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0: 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Il est 2h.
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0: 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Il est 3h.
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0: 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Il est 5h. 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
3: Bienvenue tout le monde, bonjour à tous, merci d'être avec nous, vous êtes sur Vive FM, c'est Vive Matin jusqu'à 10h. Il est 7h, on démarre ensemble plus de 3 heures d'émission, de divertissement, on va s'enrichir, on va se divertir, on va rigoler un petit peu pendant 3 heures. Merci en tout cas de nous avoir choisis, toutes les chroniques arrivent dans quelques instants, les boules de Christian, l'éphéméride avec Manon, l'instant avec Manon, avec la rubrique bien-être, la rubrique santé-bien-être, vous avez également les trucs et astuces de GG qui vont débarquer, et puis évidemment la fameuse rubrique d'Emmy avec tous ces sujets très importants pourtant. C'est vrai, on en rigole beaucoup, mais ils sont pourtant très, très, très importants. Ça arrive dans quelques minutes sur Vive FM. Les informations ainsi que la météo, c'est tout de suite. Bon réveil, on arrive tout de suite après.
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4: Bonjour à toutes et à tous. Commençons ce journal par un drame dans la ville de Ham. Un bébé de moins d'un mois grièvement mordu par un chien, ce nourrisson de 28 jours, a été transporté d'urgence à l'hôpital. Cette enquête judiciaire a été ouverte par la brigade de gendarmerie de Ham afin de déterminer les circonstances de l'accident. L'animal, un berger suisse appartenant à la grand-mère de l'enfant, lui a infligé une importante plaie à la tête. Le bébé a donc été héliporté dans un état vraiment grave au CHU d'Amiens. Le chien, donc, quant à lui, devra subir 3 visites vétérinaires dans le cadre d'une surveillance sanitaire et d'une évaluation comportementale avant qu'une décision ne soit prise à son sujet. Loi d'urgence agricole, c'est pas le grand soir de l'agriculture, mais on aura quelques avancées. Co-rapporteur de la loi d'urgence agricole en discussion à l'Assemblée nationale, Julien Dive va relancer l'affaire, explique ses espoirs mais aussi ses frustrations sur un texte inabouti car proche de la présidentielle. Il n'a pu s'exprimer comme il l'aurait souhaité. Le Sénat doit ensuite l'amender avec un vote en commission paritaire cet été. Le LFI et le RN soutiennent un amendement qui défend le franco-français. Résultat, ils ont rendu la mesure parce que hors la loi. Du côté de Ham, un chauffeur routier condamné à 3 ans de prison pour viol. Cet habitant du pays hamois a donc été condamné pour le viol incestueux de sa nièce de 16 ans. L'adolescente avait accompagné son oncle lors d'une tournée en camion, s'est arrêtée sur une aire de repos sur la A1 afin de respecter la pause réglementaire du conducteur. Selon l'enquête, les deux avaient consommé de la vodka avant de passer la nuit dans la cabine. Le quinquagénaire reconnaît ses gestes déplacés mais conteste tout viol. La sécurité absolue à la gare de Saint-Quentin, partenariat renforcé entre la ville et la SNCF. Lors du dernier conseil municipal, les élus ont approuvé une nouvelle convention du partenariat. Une collaboration entre les services de la police municipale et la SNCF en soi, ce n'est pas une nouveauté. Il s'agit simplement de formaliser des pratiques déjà existantes pour rendre les échanges d'informations plus fluides, officiels, a indiqué le maire lors du dernier conseil. Action dans l'Oise, le préfet donne son feu vert, le roseau prépare un nouveau recours à l'issue de l'enquête publique qui a donné lieu à une vague de contestation. L'autorisation d'exploitation a été accordée par la préfecture de l'Oise, mais le roseau indique qu'il va exercer un nouveau recours contre le projet de ce magasin Action. Le chèque proposé pour le carburant versé par la commune de Noyon aux salariés éloignés, une proposition qui fait débat. L'élu d'opposition OSM Kadacha soumet l'idée de ce versement annuel de 50 à 100 euros aux habitants allant travailler loin par l'intermédiaire du Centre communal d'action sociale. Mais la ville peut-elle se le permettre à quelques semaines du vote du budget? Affaire à suivre. Fin de ce flash. Le point météo en ce mardi 26 mai. À Compiègne, il fera beau. Les températures seront comprises entre 15 et 30 au cours de la journée. Elles seront chaudes. L'après-midi, 8 centigrades au-dessus de la normale. Le matin ensoleillé pour 15 degrés. L'après-midi, ressenti 36 degrés pour 30 degrés. Ensoleillé également, très chaud. Dans le bassin du Noyonnais, du Chaunois et du Ternois, eh bien, il fera beau. Les températures fluctuent entre 14 et 30. Très chaud l'après-midi également, 7 centigrades au-dessus de la normale. 14 degrés le matin, ensoleillé. L'après-midi, ressenti 34 pour 30. Ensoleillé et évidemment, pas de précipitations. Dans l'affaire et Saint-Quentin également, il fera beau, 7 centigrades au-dessus de la normale. Les températures seront comprises entre 15 et 29 au cours de la journée, très chaude l'après-midi. Le matin, 15 degrés, l'après-midi, 29, ressenti 35, ensoleillé, pas de précipitations.
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5: Bonjour, 34,7 degrés à Bergerac et à La Roche-sur-Yon, 34,3 à Nantes, 33,3 au Mans, 33 à Brest. Plusieurs nouveaux records de chaleur pour un mois de mai ont été battus hier en France. Conséquence directe de cette vague de chaleur précoce, 8 départements de l'Ouest ont été placés en vigilance orange canicule pour cette journée de mardi. Il s'agit du Finistère, du Morbihan, de la Manche, de l'Ille-et-Vilaine, du Maine-et-Loire, de la Mayenne, de la Vendée et de la Loire-Atlantique. Les températures seront comprises entre 33 et 36 degrés aujourd'hui dans l'après-midi. Midi, des niveaux remarquables pour une fin mai, selon Météo France. Deux adolescents, un garçon de 16 ans et une fille de 15 ans, ont été placés hier en garde à vue pour meurtre sur mineur au lendemain de la découverte à Rennes du corps d'un garçon de 11 ans, une serviette de bain mouillée, nouée, très serrée autour de son cou. Les circonstances des faits ayant conduit au décès restent à établir. Le spécialiste du tiers payant Almeris confirme avoir été victime d'une cyberattaque ayant entraîné l'exposition de données personnelles de bénéficiaires, sont toutefois chiffrées et leur nombre. Cette attaque concernant l'ensemble des clients a permis un accès non autorisé au site de délivrance des prises en charge utilisées par certains professionnels et établissements de santé. Désarmer l'intelligence artificielle pour l'empêcher de dominer l'humain, le pape Léon XIV a lancé un puissant appel à encadrer et réguler les algorithmes et à dénoncer les nouvelles formes d'esclavage derrière leur essor fulgurant dans son premier document majeur publié par le Vatican dans Magnifica Humanitas Humanitas magnifique, un texte de 130 pages à la tonalité profondément sociale. Le pape américain répond à une multitude de défis de notre époque en se posant défenseur de la dignité humaine. C'est la fin de ce flash. Une très bonne journée à toutes et à tous.
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6: La météo pour ce mardi 26 mai, encore du soleil et de la chaleur. Les températures pour ce mardi matin, 18 degrés sur Strasbourg et Lyon, 18 également sur Lille, 19 à Brest et Paris, 19 également pour Nice, Marseille et Ajaccio, 19 aussi pour Biarritz et 20 degrés à Bordeaux et Toulouse. Et pour ce mardi après-midi, entre 27 et 32 degrés sur une moitié nord, il fera 27 en Normandie, 29 en Bretagne, 30 degrés sur le Grand Est, 30 degrés sur les Hauts-de-France, 31 en Ile-de-France, 31 également pour la Bourgogne et 32 degrés sur le centre Val-de-Loire. Dans la moitié sud, entre 26 et 34 degrés, il fera 26 sur la Corse, 27 à 30 degrés sur le golfe du Lion, 30 à 31 degrés sur la côte d'Azur, 31 sur la vallée du Rhône, 33 degrés en Occitanie et jusqu'à 34 degrés pour la Nouvelle-Aquitaine.
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1: Bonjour, nous sommes mardi 26 mai. Bonjour.
2: Bonjour.
1: Ça fait plaisir, de l'entrain, du plaisir, du bonheur. Quoi de mieux ? J'ai envie de dire bonjour Yann.
3: Bonjour.
1: Bonjour Jason.
4: Bonjour Axel.
1: Bonjour Kevin.
5: Bonjour.
1: Bonjour GG.
6: Bonjour.
1: Et bonjour Rémi.
7: Bonjour.
1: Une belle équipe ce matin pour vous réveiller jusqu'à 10h en ce jour de Saint-Bérangère. Ah oui, Saint-Bérangère.
3: Saint-Bérangère, c'est vrai.
4: Bonne fête à Bérangère.
1: C'est là que Manon manque, parce que c'est toujours elle qui dit le.
3: Tu vois ? Il me semble. Ah non, si on l'a fait.
1: C'est quoi ?
3: Non, j'ai rien dit.
1: Ok, merci. Bon, c'est là que Manon
3: manque. Voilà.
1: Reviens-nous vite. Il y a l'éphéméride justement qui arrive avec toi, Yann, dans quelques secondes. On va parler de quoi ?
3: On va parler d'un acteur, une actrice, un chanteur et un rappeur.
1: Eh bah, il y a du monde, hein. Un chanteur et un rappeur.
3: C'est ça, et il y a une journée.
1: Bah, très bien, faudra me donner le chanteur parce que du coup, je l'ai pas préparé, j'ai que le rappeur.
3: Ah oui.
1: Après, t'inquiète pas, on va trouver une solution, on va faire quelque chose. On va faire les choses bien. Dans cette heure, première heure d'émission, comme chaque matin, on va s'intéresser, je vous l'ai dit, à l'éphéméride, mais aussi l'actualité People et l'instant ringue. Jason, il est toujours sur le pont du.
4: Oui,
1: devinette, citation du jour et un insolite que tu vas nous proposer dans quelques minutes.
4: Ouais, c'est ça.
1: Ok. En tout cas, Jason, il aime, il kiffe sa vie, c'est ça qui est beau.
3: Voilà, Walligan.
1: Il y a l'horoscope qui va suivre avec également le Mac du coin, Benjamin, Kevin et Philippe le mardi. En général, on parle de sport et l'artiste du jour pour cette première heure. Est-ce que ça vous va ?
4: Ah, oui,
3: c'est
4: oui.
3: Parfait.
1: Eh ben, tant mieux. Dans moins de 10 minutes, on écoute quoi niveau son ?
3: On va s'écouter Shakira avec Zo.
1: Bah oui, tout à fait.

0: On attendait simplement que Yann puisse terminer de se moucher tranquillement. Allez. Et en toute discrétion, Shakira avec Zo, ça arrive dans le prochain quart d'heure sur Vive FM. Et tout de suite, voici l'éphéméride.
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0: De qui fêtons-nous l'anniversaire ce matin?
3: Alors, on a Helena Bonham Carter, ouais, qui a 60 ans.
0: Et c'est qui Helena Bonham Carter?
3: L'actrice de Bellatrix dans Harry Potter.
0: Bellatrix.
4: Ah, c'est Bellatrix l'Extrange.
0: Parce que moi j'ai Bellatrix, mais ça c'est un autre film. Elle fête aussi son anniversaire. Quoi d'autre?
3: On a aussi Samy, bah, tu vas me redire si je me dis mal. Hein. Samy Boadjila.
0: C'est pas Boya, Boila, je ne sais plus. Tu avais tapé quoi toi quand tu avais voulu montrer la photo de l'acteur de Taxi?
4: Oui. Ouais. C'était, je crois que c'est un flic, je crois, dans le Taxi.
0: Non,
3: oui,
0: pas,
3: mais c'est quoi le nom?
0: Le nom de famille.
4: Attends, je te dis ça.
0: Bah, si l'on fait voir, je vais te faire la prononciation. Bah,
3: avec les petits
4: Samy Boadjila.
3: Ah bah c'est ce que je viens de dire.
0: Ah non, c'est Boila, moi j'ai.
4: Boila?
0: Bah ouais. Bon, enfin bon. En tout cas, très bien. Bah, très
5: bon anniversaire.
0: Bon anniversaire.
3: Taxi, voilà.
0: Ah non, mais c'est super. Ensuite.
3: Du coup, on a Bosch, le chanteur à 34 ans.
0: Ah,
3: le
0: oui,
3: rappeur,
0: oui.
3: Pardon.
0: Le rappeur de 34 ans.

0: Et lui, Fett, rappelle-nous un
1: il
0: peu.
1: Il fête ses 62 ans.
0: 62 ans pour Lenny Kravitz, bah, bon anniversaire à lui. Tu as fait tout le monde pour les anniversaires?
1: C'est ça, ouais. Il me reste une journée mondiale.
0: Allez, bah, on t'écoute.
1: Et bah, c'est la journée mondiale du challenge.
0: Le challenge, c'est beau ça.
1: J'aime le challenge.
0: Quelqu'un a des challenges dans la vie? Quel est ton challenge, Jérémy?
2: Trouver une femme.
0: Ah, il a trouvé un. Ouais,
2: c'est un fossé,
0: fait.
2: Oui. Je me le dis aussi.
0: Il y aura un fossé à un moment donné, oui, ça c'est sûr, ouais. dans la femme. Voilà, mais ça va aller. Un challenge, peut-être,
3: ouais,
0: Kevin bah,
3: moi, avec mes voyages, le challenge, c'est le pôle Nord.
0: Ah, si, c'est
3: pas mal.
0: Tu nous le présenteras, Paul. Ok, merci. Amy, un challenge dans la vie.
4: Non, moi, pas de challenge.
0: Ah, mais quelle vie triste.
4: Non, mais déjà, c'est bon, mes challenges.
0: T'as déjà beaucoup.
3: Elles sont déjà
4: beaucoup challengées, du coup.
0: Ouais, ouais. Oui, une question.
2: Mais et toi, Axel?
0: Hein, finir sur énergie, mais chacun. voilà, mais c'est
5: on
0: tout.
5: On peut toujours être des rêves réalistes aussi, il faut faire. Bah. Non, je t'embête.
0: Écoute, non,
5: en vrai, possible.
0: Non, non, c'est pas possible.
1: Il est physique, déjà.
0: Bah, il l'est plus, ils l'ont viré.
1: Oui, j'ai vu.
0: Il partait sur une autre radio. Et toi, t'as des challenges?
5: Ouais, bah là, je suis en train de dessiner sur les bras des copains à côté.
0: Oui, bah c'est ce qu'on voit, mais ça va, t'es tombé sur un voisin qui avait des bras. Donc c'est Yann.
1: J'ai vu une fleur, après je me dis, oh tiens, il n'y a pas de tub. Et bah en fait, j'ai regardé un peu plus bas.
5: Mais regarde, j'ai fait l'autre voisin aussi.
0: Ah oui, ils se dessinent les uns sur les autres.
1: On peut dire que ça débite. Hein.
0: Ah oui.
2: Ah, tu m'étonnes.
0: Ça débite sa mère. Non, on peut pas le dire, non. La suite. Hein.
5: Allez, un artiste, que voulez-vous.
0: La suite de l'émission, l'actualité People, que vous allez retrouver. On va se retrouver dans quelques minutes avec l'instant ringue et de la musique pour se réveiller. Bon réveil.
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1: Bonjour à tous. Dans l'actualité People du jour, on parle de Dr. Dre. L'amour n'a pas d'âge. Il semblerait que Dr. Dre le sache, puisqu'à 61 printemps, le mania du rap s'offre ainsi un petit coup de jeune avec une certaine Michelle, de 24 ans sa cadette. Cette jolie brune, agent immobilier de son état, est surtout connue pour être l'une des stars de l'émission de télé-réalité américaine de Valley. Longtemps en couple avec un autre candidat du show avec lequel elle a une petite fille âgée aujourd'hui de 6 ans. Elle a officiellement divorcé fin 2025. La trentenaire était donc libre pour aller voir le docteur qui ne craint pas l'écart de génération, lui dont le vrai patronyme est Young. On se retrouve très vite avec d'autres actualités People.
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4: Vous êtes sur Vive FM et vous y êtes bien, j'en suis sûr. Merci d'être là. C'est la matinale jusqu'à 10h. On s'écoute de la musique tout de suite pour se mettre de bonne humeur et se réveiller surtout, hein, parce que c'est un petit peu le but du matin. Et ce sera un peu d'humour. Enfin, on va essayer en tout cas avec la chronique de l'instant ringue que Jason va nous proposer.
5: Et ouais.
4: Il est chaud, ça fait plaisir. Voilà. Shakira avec Zo tout de suite. Come on, get up.

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0: Et dans cette belle bande, j'ai un individu incroyable, c'est Jason, bonjour.
3: Bonjour Vive FM. Est-ce que vous êtes chaud?
4: Ouais.
3: Attention là, je reprends les chroniques de Christian qui m'a soigneusement préparé. Alors on va commencer par des petites devinettes. Est-ce que vous êtes prêts?
5: Elle est petite, ouais.
3: Ok. Ouais. Qui peut s'élever qu'en rampant?
5: Qui s'élever qu'en rampant?
0: Ah, s'élever qu'en rampant.
6: S'élever qu'en rampant.
5: Bah, un serpent?
3: Non.
6: S'élever.
3: Mais ça rampe, c'est bien déjà.
0: Ouais. On est déjà sur la bonne voie de la rampe durant
3: un jour.
5: Bah,
3: ça n'a rien à voir.
7: Un skater?
3: Non.
0: Il est méchant en plus. Hein.
3: Non.
6: Qu'est-ce qui s'est
3: passé?
4: Non.
3: Non, ça c'est.
0: Nine.
3: Je le fais en français, moi.
5: Mais non, pas moi.
3: Alors, c'était le lierre.
0: Le lierre.
3: J'ai d'autres devinettes. Hier, vous avez été bon aujourd'hui, je vous sens.
0: Il a dit, c'est pas grave, j'ai d'autres devinettes.
3: Hier, vous avez été meilleur que ça.
0: C'est vrai. Là,
3: qu'est-ce qui grossit constamment et ne prend pas de poids? Yann, c'est pas ça.
5: Oui. Bah, ça prend du poids, moi.
0: C'est pas grossir. Moi, je pensais à ça aussi. Ouais.
6: Un secret?
3: Non.
5: GG. Ah non.
0: Trouvez-moi la bonne réponse, il va vous frapper.
8: Ouais, moi il fait un peu peur, j'ose pas répondre là du coup.
5: Une loupe.
3: Je répète. Oui, c'était ça.
4: Oui.
0: Très très bien.
3: Bon. Alors, là c'est bien, je vous sens chaud, je vous sens au taquet.
0: Ok.
3: Que peut-on observer les yeux fermés?
6: L'obscurité?
3: Non.
5: Le silence.
3: Ouais.
4: Oui.
3: Tu regardes mes réponses.
4: Oui.
3: C'est pour ça qu'elle est bon.
0: Allez, ouais,
3: ensuite. Alors. Où le dernier arrive. Attends.
0: Oh là. Dommage, j'étais bien.
3: Où arrive le dernier, loin devant le premier?
0: Je suis.
6: Hein?
0: Je ne sais pas.
8: À la fin?
3: Non. Où le dernier arrive loin devant le premier?
0: Ah là là là là.
5: Bah, la ligne d'arrivée?
3: Non.
6: Au restaurant?
0: Non, j'aime beaucoup cette animation. Non.
3: Vous donnez votre langue au chat?
0: Oui.
5: Oui.
3: Et ben c'était dans le dictionnaire.
5: Ah oui.
3: Elle est pas terrible, hein?
0: Ouais. Ah, pas foufou, mais bon.
3: Parce que moi, tu vois, quand on dit devant, alors que c'est dans les premiers mots.
5: Bah, dans le micro.
3: Ouais. Moi, je l'ai pas compris.
0: Bah.
3: Alors, qu'est-ce qui diminue quand on le remplit?
0: Alors là. C'est une éponge.
3: Non.
5: Non. J'aurais bien quelque chose, mais c'est pas radiophonique, quoi.
0: Bah, une paire de yux.
3: Non.
0: Pardon, bah, je sais pas.
3: Eh ben, c'est ton trou.
0: Lequel?
3: Ah non, c'est un trou.
5: Mais t'as marqué ton.
0: Ah, mais oui, forcément, ouais. Vu qu'on le remplit, il diminue. Ben oui, mais c'est logique.
3: Oui.
0: C'était alors, les devinettes, on passe du coup à l'insolite.
3: Ouais, l'insolite.
0: Tout à fait. Allez,
3: on va en Isère. Un loup a été filmé en pleine ville au milieu de la nuit. L'animal a été aperçu par un automobiliste à 4h15 du matin. Sûrement un mec qui rentrait de boîte de nuit. Dans la nuit, visiblement, agite l'animal se promenant dans la commune de Chasse-sur-Rhône. Une ville d'Isère située à moins de 30 minutes de Lyon. L'office français de la biodiversité.
0: L'office.
3: C'est pas le même truc. A confirmé la présence. Ouais, là, c'est ton trou. A confirmé la présence, je suis perdu dans le texte. Ça, c'était pas écrit. De l'animal. Un autre loup gris a été filmé dans la nuit du 4 au 5 avril. Plusieurs éleveurs, ont signalé des attaques sur leur troupeau ces derniers temps.
0: Oh.
3: Affaire à suivre.
0: Ok.

0: suite au prochain épisode.
1: Et là, on passe à la citation.
0: Ouais, une citation aujourd'hui.
1: Ouais, une citation. Moi, j'ai des citations pour toute la semaine.
0: On le sait.
1: Une citation d'Alfred de Vigny. Je le connais pas, je ne sais pas si vous le connaissez.
0: Non.
1: A dit, seul le silence est grand, tout le reste est faible.
0: Et le silence qui est la seule chose qu'on peut voir les yeux fermés.
1: Ouais.
0: Voilà. Merci beaucoup mon cher Jean. C'est une belle imitation, hein. Bon Christian, on t'aime toujours, mais là...
2: Ouais, du niveau.
1: T'as
2: là.
1: Vu, je mets de l'entrain.
0: Ah ouais, très bien. Bon. Merci beaucoup mon cher Jason pour cet instant ringue. Et merci Christian pour sa préparation. L'horoscope arrive tout de suite. Benjamin, Kevin et Philippe vont vous parler de sport dans la chronique du Mac du coin et l'artiste du jour. On arrive juste après, bougez pas. Vous êtes sur VFM, bonne matinée et bon réveil.

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0: Et en ce mardi 26 mai, bonne fête aux Bérangers, les Béliers, vous serez diplomate. Taureau, vous pourriez décider de changer d'emploi. Les Gémeaux, cette journée sera plutôt calme. Cancer, vous souhaiteriez en finir avec de vieux dossiers. Les Lions, certains signes ne trompent pas, l'équilibre de vos finances a du plomb dans l'aile. Les Vierges, vous voyez plus clair et pensez à l'avenir. Les Balances, la vie de couple semble sereine. Les Scorpions, cette journée marque le début de quelque chose. Sagittaire, ne cherchez pas des problèmes là où il n'y en a pas. Capricorne, vous aurez la possibilité de régler un litige familial qui avait tendance à traîner en longueur. Verseau, si vous le pouvez, vous solderez un crédit, vous ferez place neuve pour démarrer de nouveaux projets. Enfin les Poissons, posez-vous en médiateur, vous serez d'autant plus apprécié et respecté par votre entourage. Bonne journée et à demain.
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2: Une, deux. On est content de vous retrouver puisque le mardi, on parle de sport dans le Mac du coin. Ça va, Kevin ?
3: Ça va et toi ?
2: Il a enfilé son jogging, donc il est prêt à faire du sport avec moi. Allez, hop.
3: On y va.
2: Bah, il n'y a pas besoin du jogging. Même tout nu, ça marche. Voilà, Fifi, lui, il a décliné le sport. Il n'est pas avec nous aujourd'hui.
3: Ah non.
2: Mais il sera de retour demain. Vous le retrouverez, bien évidemment, pour son histoire locale. Tu sais pourquoi je rigole?
3: Oui.
2: Parce que je viens de recevoir un message du voisin d'à côté. C'est juste pour ça. On me comprendra bien évidemment. Le mardi, on parle sport, bien évidemment, mon cher Kevin.
3: Et oui, le sport.
2: Et on va revenir sur les résultats locaux du week-end dernier. Bien sûr, en autodérision, puisque on y met une petite dose d'humour dedans. Eh bien, on démarre. Oh là, j'ai du mal. Du sport encore et encore. Et oui, après cette semaine ultra sportive sur les fêtes Rabelais, qui a commencé par le tournoi de Rabelais de rugby à 5 au toucher et non avec contact. Et bien sûr, mon cher Kevin. Quand je dis au toucher, le rugby à 5 au toucher, non, ce n'était pas un remake de Rocco Siffredi et les 7 mains.
3: Ah, d'accord.
2: Non. Mais bien un tournoi amical dans la bonne humeur et qui s'est terminé par une très belle troisième mi-temps. Allez, on quitte le vestiaire de suite et on va se rouler sur la terre battue de Roland-Garros. Ce samedi, le tennis club de Chauny organise une sortie en bus à Paris, Porte d'Auteuil, pour partir à la rencontre des plus grands joueurs mondiaux. Entre animation, arbitrage, dédicaces, boutique souvenirs et animation sur le court central, vous allez en prendre plein les yeux, Porte d'Auteuil. Il reste des places, bien évidemment, à 55€ par personne, en s'inscrivant directement au club au 07 71 26 55 84. Je répète, 07 71 26 55 84 pour cette belle journée Yannick Noah, comprenant petit déjeuner, bus compris. Hé, hey, les bus, ça te connaît.
3: Eh oui.
2: Et l'accès à tous les cours de Roland-Garros. C'est le bon. Central, le Suzanne Lenglen et le Simone Mathieu et même les cours annexes. Allez, cette fois-ci, on part du côté d'un sport trop peu connu dans la région. Et pourtant, nous avons un club à Chauny comme à Ternier. Je parle bien évidemment de la boule lyonnaise et non pas des boules à un mec de Lyon. Ce sport que je trouve remarquable est totalement différent de la pétanque, avec des boules plus légères, creuses et plus grosses. Ça t'excite ça, Kevin ?
3: Oh mon Dieu, mon Dieu !
2: Ce week-end s'est tenu à l'espace Moniol à Chauny les championnats départementaux mixtes de boules lyonnaises. En finale, la doublette chaunoise composée de Marilyn Degrande et Jean-Michel Doublé l'ont emportée face à Guise. Ils sont donc champions de l'Aisne double mixte et sont qualifiés prochainement pour les régionaux à Coudun dans l'Oise. Comme quoi dans l'Aisne, une fois qu'on parle de boules, on est toujours présent.
3: Eh oui, les bouboules.
2: Allez, enfin pour finir, on va parler football avec les résultats locaux principaux du week-end. D'habitude, je commence par ça, mais là, je vais en finir. Eh oui, la fin de saison approche et il est temps pour les équipes de Chauny et de Ternier qui font une saison pas jojo, multipliant les défaites et le manque de motivation. Pardon. En revanche, on reste dans le secteur et on félicite les joueurs d'Amin Hirwi et de Prémontré-Saint-Gobain C en départemental 5 qui terminent à la première et à la seconde place et qui obtiennent leur accession en départemental 4 suite à leurs victoires respectives. Bon, après tous ces résultats, plus l'été arrive, mieux ça va dans les résultats des clubs. 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Attention à consommer avec modération, même si l'on n'a jamais su qui c'était modération.
3: Ah non, c'est jamais.
2: Allez, à la semaine prochaine pour de nouveaux résultats.
3: Et ben voilà.
2: Voilà mon cher Kevin pour ces résultats sport. On va enfiler nos baskets.
3: C'est ça.
2: Le temps d'une petite heure et on reviendra sur Vive FM pour un horoscope déjanté spécial sport. Et tu sais quoi ?
3: Non.
2: On va parler des cris des joueurs à Roland Garros.
3: Ah.
2: Ça. Ah. Ça va être intéressant.
3: Ah.
2: Tu le fais bien. À tout de suite sur FM.
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2: Bonjour football, afin de prévenir tout débordement et exaction, un important dispositif de sécurisation va être déployé à Paris en petite couronne samedi à l'occasion de la finale de la Ligue des Champions. C'est ce qu'a annoncé la ville de Paris et la préfecture. Ce dispositif sera communiqué dans la semaine. D'ores et déjà, aucune parade n'est prévue sur les Champs-Élysées en cas de victoire contre Arsenal. Contrairement à l'année précédente lors du premier sacre européen du PSG. Le LOSC a annoncé hier la fin de sa collaboration avec Bruno Genesio qui était arrivé dans le Nord en 2024. Il était en fin de contrat. Genesio a hissé le club lillois à la 3e place cette année, synonyme de Ligue des Champions. Tennis, la demi-finaliste sortante de Roland-Garros, Loïse Boisson, en phase de reprise après une longue blessure, retrouve ce mardi la terre battue parisienne pour un premier tour particulièrement relevé contre la russe Anna Kalinskaya. Loïse Boisson n'a repris la compétition que fin avril au tournoi de Madrid après 7 mois loin des cours pour soigner d'abord sa jambe gauche puis son avant-bras droit. En cas de victoire, la Française aurait un deuxième tour abordable contre l'Italienne Cocchiaretto, 38e mondiale, ou la Russe Korneeva, 117e issue des qualifications. Roland Garros toujours, hier le Français Hugo Humbert, 32e mondial, tête de série numéro 32, a pris le meilleur sur son compatriote Adrien Manarino, 45e mondial, au premier tour en 3 manches. 6-3 à 6-4, 6-3 et 2 heures de jeu. De son côté, Terence Sattman, 52e mondial, a été éliminé par l'Australien Thanasi Kokkinakis, 855e mondial en 5 manches et 4h21 de jeu. C'est la fin de ce Flash Sport. Une très bonne journée à toutes et à tous.
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4: Bonjour à tous. Aujourd'hui, gros plan sur Ina Modja. Ina Modja signifie mauvais, pas bien. On peut longue utilisée du côté du Mali. On a du mal à la croire. Ton Ina Modja, de son vrai nom Ina Bokoum, nous ravit. Chanteuse, mannequin, actrice malienne, née en 1984 à Bamako. Elle est la 6e d'une famille de 7 enfants. À l'âge de 6 ans, ses parents diplomates l'inscrivent à une chorale. Bien qu'elle ait des goûts assez classiques, adolescente, elle hésite tout de même entre le hard rock et les chansons d'amour. Elle rend visite à son voisin Salif Keita, musicien qui l'intègre à son groupe de vieux amateurs de bossa nova et de jazz. Elle s'envole alors à 18 ans pour la France, à l'insu de ses parents. Elle a exilé à l'âge de 5 ans par un membre de la famille qui voulait respecter la tradition, marquée à vie dans son âme, sauvée dans sa chair grâce à une opération à l'âge de 22 ans. Elle milite depuis en actes et en chansons contre cette pratique et les violences faites aux femmes. Elle sort son premier single, Mr. H, de son premier album Everyday Is a New World, qui sort en octobre 2009. Une pop ensoleillée à la Jason Mraz, un de ses amis. À la rentrée 2013, elle joue dans Pendant ce temps, une capsule du Grand Journal. Côté cœur, elle partage la vie de Marco Conti-Sikic depuis de nombreuses années. Le 7 janvier 2020, elle annonce sur Instagram la naissance de son fils. On se retrouve très vite avec d'autres infos.
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5: Bienvenue tout le monde, merci d'être là. C'est Vive FM, il est 8h. Une deuxième heure commence, une deuxième heure qui débute sur Vive FM avec la suite de cette émission, la suite de cette matinale avec encore, il reste encore 2h, hein, 2h de rire ensemble avec la chronique de Gégé qui va arriver juste après les infos, la météo, c'est les trucs et astuces de notre ami Gégé. Il y aura également évidemment l'instant de Manon dans quelques instants et plein d'autres surprises. Les infos, la météo tout de suite, bon réveil.
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6: Bonjour à toutes et à tous. Commençons ce journal par un drame dans la ville de Ham. Un bébé de moins d'un mois grièvement mordu par un chien, ce nourrisson de 28 jours, a été transporté d'urgence à l'hôpital. Cette enquête judiciaire a été ouverte par la brigade de gendarmerie de Ham afin de déterminer les circonstances de l'accident. L'animal, un berger suisse appartenant à la grand-mère de l'enfant, lui a infligé une importante plaie à la tête. Le bébé a donc été héliporté dans un état vraiment grave au CHU d'Amiens. Le chien, donc, quant à lui, devra subir 3 visites vétérinaires dans le cadre d'une surveillance sanitaire et d'une évaluation comportementale avant qu'une décision ne soit prise à son sujet. Loi d'urgence agricole, c'est pas le grand soir de l'agriculture, mais on aura quelques avancées. Co-rapporteur de la loi d'urgence agricole en discussion à l'Assemblée nationale, Julien Dive va relancer l'affaire, explique ses espoirs mais aussi ses frustrations sur un texte inabouti car proche de la présidentielle, il n'a pu s'exprimer comme il l'aurait souhaité. Le Sénat doit ensuite l'amender avec un vote en commission paritaire cet été. Le LFI et le RN soutiennent un amendement qui défend le franco-français. Résultat, ils ont rendu la mesure parce que hors la loi. Du côté de Ham, un chauffeur routier condamné à 3 ans de prison pour viol. Cet habitant du pays amois a donc été condamné pour le viol incestueux de sa nièce de 16 ans. L'adolescente avait accompagné son oncle lors d'une tournée en camion, s'est arrêtée sur une aire de repos sur la 1 afin de respecter la pause réglementaire du conducteur. Selon l'enquête, les deux avaient consommé de la vodka avant de passer la nuit dans la cabine. Le quinquagénaire reconnaît ses gestes déplacés mais conteste tout viol. La sécurité absolue à la gare de Saint-Quentin, partenariat renforcé entre la ville et la SNCF. Lors du dernier conseil municipal, les élus ont approuvé une nouvelle convention du partenariat. Une collaboration entre les services de la police municipale et la SNCF en soi, ce n'est pas une nouveauté. Il s'agit simplement de formaliser des pratiques déjà existantes pour rendre les échanges d'informations plus fluides, officiels, a indiqué le maire lors du dernier conseil. Action dans l'Oise, le préfet donne son feu vert. Le Roseau prépare un nouveau recours à l'issue de l'enquête publique qui a donné lieu à une vague de contestation. L'autorisation d'exploitation a été accordée par la préfecture de l'Oise, mais le Roseau indique qu'il va exercer un nouveau recours contre le projet de ce magasin Action. Le chèque proposé pour le carburant versé par la commune de Noyon aux salariés éloignés, une proposition qui fait débat. L'élu d'opposition OSM Kadacha soumet l'idée de ce versement annuel de 50 à 100 euros aux habitants allant travailler loin par l'intermédiaire du centre communal d'action sociale. Mais la ville peut-elle se le permettre à quelques semaines du vote du budget? Affaire à suivre. Fin de ce flash. Le point météo en ce mardi 26 mai à Compiègne, il fera beau. Les températures seront comprises entre 15 et 30 au cours de la journée. Elles seront chaudes. L'après-midi, 8 centigrades au-dessus de la normale. Le matin ensoleillé pour 15 degrés. L'après-midi, ressenti 36 degrés pour 30 degrés. Ensoleillé également, très chaud. Dans le bassin du Noyonnais, du Chaunois et du Ternois, il fera beau. Les températures fluctuent entre 14 et 30. Très chaudes l'après-midi également, 7 centigrades au-dessus de la normale. 14 degrés le matin ensoleillé, l'après-midi ressenti 34 pour 30, ensoleillé et évidemment pas de précipitation. Dans La Fère et Saint-Quentin également, il fera beau, 7 centigrades au-dessus de la normale. Les températures sont comprises entre 15 et 29 au cours de la journée, très chaude l'après-midi. Le matin 15 degrés, l'après-midi 29 ressenti 35, ensoleillé, pas de précipitation.
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0: Bonjour, 34,7 degrés à Bergerac et à La Roche-sur-Yon, 34,3 à Nantes, 33,3 au Mans, 33 à Brest. Plusieurs nouveaux records de chaleur pour un mois de mai ont été battus hier en France. Conséquence directe de cette vague de chaleur précoce, 8 départements de l'Ouest ont été placés en vigilance orange canicule pour cette journée de mardi. Il s'agit du Finistère, du Morbihan, de la Manche, de l'Ille-et-Vilaine, du Maine-et-Loire, de la Mayenne, de la Vendée et de la Loire-Atlantique. Les températures seront comprises entre 33 et 36 degrés aujourd'hui dans l'après-midi. Des niveaux remarquables pour une fin mai, selon Météo France. Deux adolescents, un garçon de 16 ans et une fille de 15 ans, ont été placés hier en garde à vue pour meurtre sur mineur au lendemain de la découverte à Rennes du corps d'un garçon de 11 ans, une serviette de bain mouillée, nouée, très serrée autour de son cou. Les circonstances des faits ayant conduit au décès restent à établir. Le spécialiste du tiers payant Almeris confirme avoir été victime d'une cyberattaque ayant entraîné l'exposition de données personnelles de bénéficiaires sont toutefois chiffrées et leur nombre. Cette attaque concernant l'ensemble des clients a permis un accès non autorisé au site de délivrance des prises en charge utilisé par certains professionnels et établissements de santé. Désarmer l'intelligence artificielle pour l'empêcher de dominer l'humain. Le pape Léon XIV a lancé un puissant appel à encadrer et réguler les algorithmes et a dénoncé les nouvelles formes d'esclavage derrière leur essor fulgurant dans son premier document majeur publié par le Vatican dans Magnifica Humanitas, Humanité Magnifique, un texte de 130 pages à la tonalité profondément sociale. Le pape américain répond à une multitude de défis de notre époque en se posant défenseur de la dignité humaine. C'est la fin de ce flash, une très bonne journée à toutes et à tous.
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5: La météo pour ce mardi 26 mai, encore du soleil et de la chaleur. Les températures pour ce mardi matin, 18 degrés sur Strasbourg et Lyon, 18 également sur Lille, 19 à Brest et Paris, 19 également pour Nice, Marseille et Ajaccio, 19 aussi pour Biarritz et 20 degrés à Bordeaux et Toulouse. Et pour ce mardi après-midi, entre 27 et 32 degrés sur une moitié nord, il fera 27 en Normandie, 29 en Bretagne, 30 degrés sur le Grand Est, 30 degrés sur les Hauts-de-France, 31 en Île-de-France, 31 également pour la Bourgogne et 32 degrés sur le centre-Val de Loire. Dans la moitié sud, entre 26 et 34 degrés. Il fera 26 sur la Corse, 27 à 30 degrés sur le golfe du Lion, 30 à 31 degrés sur la côte d'Azur, 31 sur la vallée du Rhône, 33 degrés en Occitanie et jusqu'à 34 degrés pour la Nouvelle-Aquitaine.
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5: Vous êtes sur Vive FM, merci à vous d'être là. Deuxième heure de cette émission du 26 mai, nous sommes mardi, bonjour.
1: Bonjour.
5: Bonjour Yann.
3: Bonjour.
5: Bonjour Jason.
7: Bonjour.
5: Bonjour Gégé.
8: Bonjour.
5: Bonjour Kevin.
9: Bonjour.
5: Et bonjour Émy.
10: Bonjour.
5: Bienvenue à vous et bienvenue aux auditeurs, merci d'être là, de nous écouter et de votre fidélité chaque jour sur le www.vivefm.fr ou les hautes fréquences 98.5 ou le 93.4. Merci à vous. Deuxième heure de cette émission, on va s'intéresser à quelques astuces. Vous le savez, chaque matin, GG a la lourde tâche de vous enrichir avec quelques astuces de mes mères, on va pas se mentir. Hein.
8: Ouais.
5: Et là, c'est quoi le thème?
8: Ce sera le jardinage aujourd'hui.
5: C'est jardinage, très bien. Écoutez, chronique santé-bonheur animée cette semaine par Amy. On va parler de quoi?
10: On fera un focus santé sur la gale.
5: Un focus. Bon, on va parler de la gale, très bien. Merci, donc c'est dans quelques minutes. Hein. Survivez ferme. Vous allez retrouver dans le prochain quart d'heure l'agenda. La séquence interview avec notre invité du jour, on va parler de Rock in Rimont, qui est un festival qui, comme son nom l'indique, est à Rimont. C'est, je crois, si mes souvenirs sont bons de tête, les 12 et 13 juin. Et Florent, son organisateur, le président de l'association, comme l'année dernière d'ailleurs, va venir nous en parler au micro de VFM dans quelques minutes. Côté son, mon cher Yann, qu'est-ce qu'on écoute dans le prochain quart d'heure?
7: On va s'écouter Angel avec What You Want.
5: Tout à fait, oui, en duo avec le DJ, les DJ Justice.

0: Ça arrive dans le prochain quart d'heure sur VFM. Angèle, et enfin Angèle, hein, il n'y a même pas de Angèle.
1: Angèle.
0: Ah ouais, hein, elle est belge, ça se dit Angèle. Hein. Mon petit GG, t'es prêt?
2: Oui.
0: Les trucs et astuces, c'est tout de suite.
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0: Première astuce ce matin, GG.
5: Alors, la première astuce, c'est pour éviter que les outils rouillent, il faut les stocker dans du sable.
0: Ok.
5: Donc, le bout, si en métal, il faut l'enfoncer dans le sable.
0: C'est d'accord. Tout. Donc, il faudrait avoir dans son garage plein de pots de sable dans lequel
6: un
0: tu
6: bac
0: viendrais...
6: à sable.
5: Ouais, un petit bac à sable, tu mets la pelle, le fourche,
0: tu plantes,
5: tout.
0: En fait.
5: Ouais, tu plantes à l'intérieur.
0: La fourche, ouais.
5: Voilà.
2: Bah oui.
0: Deuxième astuce.
2: La papaye, tu la mets où?
0: Tu la manges.
6: Dans le cucu.
5: La deuxième astuce, donc, faut laisser macérer 1 kg d'ortie dans l'eau et on vaporise tout ça le soir sur les plants pour faire un engrais naturel et également un anti-parasite.
0: Ah ouais?
5: Ouais.
2: D'accord.
0: Ok. Ça, je savais pas. Très bien. Et enfin, la troisième astuce.
5: Et la troisième, c'est un anti-puceron. Donc, il faut 500 g de feuilles de rhubarbe et 5 litres d'eau. Vous laissez tout ça macérer à l'air ambiante pendant 3 jours. Et après, vous diluez 1 pour 10. Donc, c'est-à-dire si vous mettez une quantité pour... Enfin, 1 pour 10, quoi. Et après, vous vaporisez toutes les plantes.
0: Ok.
5: Plantes et légumes.
0: Merci, mon cher GG.
2: C'est quoi, 1 pour 10?
0: Un quoi? Bah,
5: c'est, par exemple, si tu mets 500 ml, par exemple, d'eau, bah, tu dois mettre 50 ml de trucs de rhubarbe.
2: Ah, merci, parce que j'ai vu que t'as galéré, donc du coup, je te repose la question.
7: Ouais, calcule vite, mais mal.
0: Attends, ouais, ça. Merci, mon GG. Juste avant de basculer sur la santé, j'ai quand même un truc incroyable.
8: Ouais.
0: Faut quand même savoir que si vous connaissez pas Christian, il a un tatouage dégueulasse sur le bras qui représente une paire de miches, mais tout le monde pense que c'est une paire de testicules parce que c'est hyper mal fait, et puis en plus, voilà. Et du coup, aujourd'hui, enfin, toute cette semaine, Christian est remplacé par Jason qui a décidé de se dessiner la même paire de ballos ou de nichons sur le bras. Et c'est tellement bien fait, je dirais même plus beau.
2: On le prendra en photo, on pourra le mettre sur le...
0: Quand tu auras fini ton dessin, on le prendra en photo, on l'enverra déjà au principal intéressé, puis on pourra le mettre sur les réseaux sociaux aussi. Comme quoi, c'est important
7: On va faire la comparaison entre les deux.
0: Non, mais au moins, tu prends ton personnage jusqu'au bout, ça fait plaisir.
7: Après, je vais prendre l'accent, vous allez voir.
0: Ah ouais, oh oui. Demain alors.
7: Ah, tu oublies où t'es.
0: Oh,
7: wow.
0: C'est au-dessus là. Ah, mais il est de beau deux. C'est beau un, beau deux. Enfin bon, bref. Amy, chronique santé, bonheur, tout de suite avec toi.
8: Oui, du coup aujourd'hui on va parler de la gale. Donc la gale, c'est une maladie de peau contagieuse provoquée par un minuscule parasite appelé Sarcoptes scabeyei.
0: Oh bah c'est super.
8: Voilà. Okay. Il creuse des petits tunnels sous la peau et provoque surtout de fortes démangeaisons.
0: Ouais.
8: Donc les symptômes principaux, ça va être des démangeaisons très fortes, souvent pires la nuit et qui peuvent empêcher de dormir. Et des boutons ou des plaques, donc des petits boutons rouges ou des traces fines sous la peau ou des irritations dues au grattage.
0: Ouais.
8: Donc les zones souvent touchées, ça va être entre les doigts, les poignets, le ventre, les fesses, les aisselles et les organes génitaux. Et chez les enfants aussi le visage, les mains et les pieds. Alors comment on l'attrape? La gale se transmet surtout par un contact peau à peau prolongé ou parfois via les vêtements, les draps ou les serviettes. C'est pas lié à un manque d'hygiène.
0: Ouais.
8: Et le traitement, ça va être une crème antiparasitaire à appliquer sur tout le corps. Parfois un médicament oral prescrit par un médecin. Il faut laver les draps, les vêtements et les serviettes à 60 degrés et traiter les personnes vivant dans le même logement si nécessaire.
0: Et on les traite de tous les dents?
8: Si tu veux.
0: Ah non, excuse-moi.
8: Et même après le traitement, les démangeaisons, elles peuvent continuer pendant quelques jours ou quelques semaines.
2: Et ça s'attrape comment ça déjà?
0: La gale.
8: Bah, contact peau à peau prolongé.
0: Ah, juste ça, donc si quelqu'un l'a, il faut être à prolonger. Donc si on effleure.
8: Non, ça va, mais si que... tu.
0: Ok, ça marche. Non, mais parce que c'est quelque chose de... qui, dans mon métier, des fois, on peut vite rencontrer. Mais bon.
2: Et du peau à peau.
0: Comme je fais très peu. Bah, dans mon métier. À mon boulot, non, je représente.
2: Eh ben.
0: Qui disait tout ça?
2: Axel Sintz.
0: Merci, Amy, pour ces informations. Santé, bonheur. L'agenda de Caro va arriver dans quelques instants sur Vive FM de la musique, tout de suite, bien sûr. Et puis il y aura notre invité du jour, Florent, l'organisateur de Rock in Sissi, devenu Rock in Rimmont. On en parlera dans quelques instants. Bonne matinée, bon réveil.
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2: On écoute l'agenda avec Caro, l'agenda de ce 26 mai, c'est maintenant.
3: Aujourd'hui, mardi 26 mai, allez, du côté de Travecy, aujourd'hui, à la salle du foyer rural, il y a un atelier tricot de 14h à 15h30. Sinon, sur Noyon, il y a un atelier raconte et nous, au quartier Saint-Simon, déambulation de 16h30 à 18h30, le départ a lieu à l'école Alain Fournier. Sinon, sur Guiscard, au centre social, j'ai un atelier gym douce cet après-midi de 16h30 à 17h30. Sur Follembray, c'est ce matin, sur la place du marché, il y a le marché, de 8h à 13h. Et également à Blérancourt, mais cet après-midi, de 14h à 18h. Eh bien écoutez, je vous souhaite une belle journée et je vous dis à demain.
2: Merci Caro pour cet agenda. On te retrouve demain pour les prochains jours et les prochaines dates à ne pas manquer. Voici de la musique tout de suite. Qu'est-ce qu'on écoute, mon cher Yann?
4: On va s'écouter Angel, What You Want.
2: C'est tout de suite. Ça fait plaisir. Un petit son électro avec Justice. What You Want, c'est tout de suite sur Vive FM. Bonne matinée et bon réveil.

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1: Bienvenue, vous êtes sur Vive FM, merci d'être avec nous. Nous sommes mardi, notre invité du jour n'est autre que le président de l'association Rock in Sissi, Florent, qui est avec nous. Bonjour.
2: Bonjour.
1: Bonjour Florent, merci d'être là. Aujourd'hui, tu représentes l'association Rock in Sissi, mais surtout le festival Rock in Ribemont, qui aura lieu les 12 et 13 juin prochains, donc dans quelques... Ouais, là, c'est imminent, c'est imminent. Alors, dis-nous un petit peu, Florent, présente-nous un petit peu ton association Rock in Sissi, depuis quand elle existe et qui la compose ?
2: Alors, Rock in Sissi, on va être sur notre 7e édition cette année.
1: Oui.
2: On est composé de plein de bénévoles, une bonne dizaine, vingtaine de bénévoles, et un noyau dur avec donc moi en tant que président,
1: oui.
2: Ma femme Marjorie en tant que trésorière, et puis on a une secrétaire aussi, Christine, et puis donc plein de bénévoles qui nous accompagnent sur notre événement.
1: Combien de bénévoles composent cette association pour justement réaliser ce festival ?
2: Une bonne vingtaine, on est une bonne vingtaine pour organiser ces deux jours de festival.
1: Ah quand même hein.
2: Oui.
1: En général, on retrouve les mêmes tous les ans. C'est une association qui fédère bien.
2: C'est une association qui fédère et qui dure. Et on a un gros noyau dur qui reste avec nous depuis toutes ces années.
1: Rapidement, Rock in Sissi, le nom de l'association, mais c'est aussi la commune qui l'a accueilli pendant 6 ans.
2: C'est ça.
1: Si j'ai bien compris, qui est devenue Rock in Ribemont.
2: Voilà.
1: Pour des.
2: Alors, pour des raisons contractuelles liées au groupe,
1: oui.
2: Tout simplement, avec le changement de municipalité, on n'était pas sûr de pouvoir continuer à faire l'événement. Dans notre commune de Sissi, du coup, on a pris un petit peu les devants. Et puis, Ribemont, c'est la commune qui nous suit depuis le début, qui nous fournit notamment la Seine,
1: oui.
2: Aussi beaucoup de matériel. Et du coup, c'était une évidence pour nous de pouvoir le faire chez eux.
1: Surtout qu'on ne va pas se mentir, le lieu où c'était réalisé à Sissi, vous continuez juste un petit peu la route et après le virage et vous y êtes, c'est quasiment la même...
2: À un kilomètre près, on y est.
1: C'est juste que la commune, à ce moment-là, le panneau, c'est Ribemont. Et puis,
2: c'est ça.
1: Et comme tu disais, ils ont toujours suivi finalement le festival. Nous, on était présents sur place, on avait une petite équipe qui est passée en mode festif l'an dernier. Et justement, on va parler un petit peu de la programmation. Déjà l'année dernière, il y avait un groupe tribute Téléphone, donc Téléphone, où je me trompe peut-être.
2: C'est Jean-Louis Enco.
1: Je me suis trompé.
2: Jean-Louis Enco.
1: J'enlève l'image et ça y est, je ne sais plus. Voilà, c'est Jean-Louis Enco et non pas du tout Téléphone, parce que c'est un autre groupe. Jean-Louis Enco, on avait eu le plaisir d'assister à un début de prestation,
2: ouais.
1: Mais malheureusement, le temps n'avait pas joué en leur faveur.
2: Ils n'étaient pas avec nous l'année dernière, effectivement. Ils ont joué 5-10 minutes et puis après, on a été obligé de couper le festival.
1: Ce qui est dommage parce que le son était bien, ça partait très très bien.
3: Ouais, on commence à s'enjailler tôt, donc...
1: C'est vrai. Mais bonne nouvelle, cette année, ils reviennent,
2: ils nous font confiance, ils nous font l'honneur de revenir chez nous. Donc c'est quand même un groupe professionnel qui a une tournée nationale, et du coup ils feront un petit détour par Ribemont.
1: La programmation, dès le vendredi, on aura le plaisir de retrouver qui ?
2: Alors le vendredi, on aura Cherokee Lane, c'est un groupe acoustique qui fera l'intermédiaire entre les plateaux. On aura Sungrave, qui est un groupe lillois, dans le style un peu métal mélodique. Et donc Jean-Louis Enco tribute Téléphone juste après.
1: On en sait un petit peu plus sur ce groupe. Jean-Louis Enco, c'est national,
2: c'est un groupe qui rayonne dans toute la France. Et pour nous, c'est un vrai privilège de pouvoir les accueillir cette année encore.
1: D'accord, et dès le samedi, le samedi dès 19h, pareil, on aura le plaisir de voir jouer qui ?
2: Alors, le premier groupe qui ouvrira, ça sera Candide A, c'est un groupe local, ils sont de Chauny. Le deuxième groupe...

0: Ça sera Kalimucho. Donc Kalimucho, c'est pareil, c'est une scène locale. Et le dernier groupe, qui est très connu dans le coin aussi, c'est Garage Monkeys.
1: Donc ça nous fait 6 groupes sur...
0: 6 groupes sur les 2 jours.
1: Sur 2 jours, j'imagine que sur place, on peut retrouver la restauration, buvette, surtout. Ne pas hésiter à faire tourner ce précieux stand. Ça prend combien de temps d'organiser un gros truc comme ça?
0: Une année. Une année complète entre le moment où on décide de la programmation, le moment où on contacte les groupes et au moment où on signe les groupes aussi.
1: Oui.
0: Et puis après, il y a la recherche de sponsors, de partenaires, que ce soit financiers ou techniques. Et puis après, toute l'organisation sur le site même.
1: Des remerciements aux sponsors notamment qui vous ont aidé, aux partenaires?
0: Alors des remerciements, oui. D'abord à la commune de Rimont qui nous accueille cette année.
1: Oui.
0: Vincent Coll et puis toute sa municipalité. Merci aussi à Enertrack qui nous suit aussi depuis quelques années maintenant. Et puis après, on a beaucoup de partenaires privés aussi qui ne souhaitent pas forcément être
1: cité. Et toute la technique qui est gérée...
0: La technique, oui, qui est gérée par l'APMVO depuis le tout début, donc avec Laurent et toute son équipe.
1: Laurent qu'on a eu sur l'antenne de Vie FM il y a quelques semaines, hein, c'est monsieur le maire de la commune de Travecy. Donc voilà, c'est au terrain de camping de Ribemont, c'est les 12 et 13 juin. Et cette année, il y a une petite nouveauté, on peut aller réserver, il y a un site internet, je te laisse un peu présenter le...
0: Il y a un site internet officiel cette année, donc c'est Rock in Ribemont 2026. Vous allez sur notre page Facebook, vous pouvez avoir le lien directement. Et il y a un système de billetterie aussi qui est mis en ligne directement pour prendre les places pour la journée ou pour les 2 jours.
1: Et sur les réseaux sociaux, Instagram et Facebook, pour l'instant Rock in Sissi.
0: Rock in Sissi toujours.
1: Qui est, je rappelle, le nom de l'association qui organise ce festival, Rock in Rimont. Ce sont les 12 et 13 juin avec 6 groupes au total à suivre. Un mot de la fin que je te laisse pour de... Voilà, faut attirer les gens, faut leur dire de venir.
0: C'est le moment. Venez, parce que c'est un festival convivial avec des groupes qui en valent vraiment la peine. Et surtout, c'est un festival qui est vraiment pas cher. Pour rappel, on est à une journée 5 euros et 8 euros pour les 2 jours. Donc c'est hyper accessible pour tout le monde. Vous venez avec votre tente, vous campez sur place, vous êtes en sécurité, il n'y a pas de souci.
1: Eh ben super, merci Florent d'avoir accepté de répondre à nos questions. Rock in Rimont, on le rappelle une dernière fois, au terrain de camping de la commune de Rimont, c'est les 12 et 13 juin, pour venir sur 2 jours applaudir 6 concerts. Cherokee Lane, Sungrave, Jean-Louis Enco, Candide A, Kalimucho, encore Garage Monkey. Merci beaucoup Florent.
0: Merci à toi.
1: La suite de la matinale, on se retrouve juste après l'horoscope et la musique. Bonne matinée et bon réveil.

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0: Et en ce mardi 26 mai, bonne fête aux Bérangers, les Béliers, vous serez diplomate.
1: Taureau,
0: vous pourriez décider de changer d'emploi. Les Gémeaux, cette journée sera plutôt calme.
1: Cancer,
0: vous souhaiteriez en finir avec de vieux dossiers.
1: Les Lions, certains signes ne trompent pas, l'équilibre de vos finances a du plomb dans l'aile.
0: Les Vierges, vous voyez plus clair et pensez à l'avenir.
1: Les Balances,
0: la vie de couple semble sereine.
1: Les Scorpions, cette journée marque le début de quelque chose.
0: Sagittaire,
1: ne cherchez pas des problèmes là où il n'y en a pas.
0: Capricorne, vous aurez la possibilité de régler un litige familial qui avait tendance à traîner en longueur.
1: Verseau,
0: si vous le pouvez, vous solderez un crédit.
1: Vous ferez place neuve pour démarrer de nouveaux projets.
0: Enfin, les Poissons, posez-vous en médiateur. Vous serez d'autant plus apprécié et respecté par votre entourage.
1: Bonne journée et à demain.
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4: Bonjour football, afin de prévenir tout débordement et exaction, un important dispositif de sécurisation va être déployé à Paris en petite couronne samedi à l'occasion de la finale de la Ligue des Champions. C'est ce qu'a annoncé la ville de Paris et la préfecture. Ce dispositif sera communiqué dans la semaine. D'ores et déjà, aucune parade n'est prévue sur les Champs-Élysées en cas de victoire contre Arsenal. Contrairement à l'année précédente lors du premier sacre européen du PSG. Le LOSC a annoncé hier la fin de sa collaboration avec Bruno Genesio qui était arrivé dans le Nord en 2024. Il était en fin de contrat. Genesio a hissé le club lillois à la 3e place cette année, synonyme de Ligue des Champions. Tennis, la demi-finaliste sortante de Roland-Garros, Loïse Boisson, en phase de reprise après une longue blessure, retrouve ce mardi la terre battue parisienne pour un premier tour particulièrement relevé contre la russe Anna Kalinskaya. Loïse Boisson n'a repris la compétition que fin avril au tournoi de Madrid après 7 mois loin des cours pour soigner d'abord sa jambe gauche puis son avant-bras droit. En cas de victoire, la Française aurait un deuxième tour abordable contre l'Italienne Cocchiaretto, 38e mondiale, ou la Russe Korneeva, 117e issue des qualifications. Roland Garros toujours, hier le Français Hugo Humbert, 32e mondial, tête de série numéro 32, a pris le meilleur sur son compatriote Adrien Manarino, 45e mondial, au premier tour en 3 manches. 6-3 à 6-4, 6-3 et 2 heures de jeu. De son côté, Terence Sattman, 52e mondial, a été éliminé par l'Australien Thanasi Kokkinakis, 855e mondial en 5 manches et 4h21 de jeu. C'est la fin de ce Flash Sport. Une très bonne journée à toutes et à tous.
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6: Nous sommes aujourd'hui le 26 mai. Revenons, si vous le voulez bien, aux premières heures des 24 heures du Mans automobile.
7: Parlons aujourd'hui de mécanique, de gros cylindrés et de circuits mythiques. Le 26 mai 1923, le premier départ des 24 heures du Mans était donné dans la Sarthe. Le but de cette nouvelle course automobile d'endurance, effectuer le maximum de distance en un tour d'horloge. Plusieurs équipages composés de deux pilotes se relayant régulièrement sont sur la grille de départ de cette première édition. Ils sont au total 33 exactement. Et au final de 128 tours du circuit de la Sarthe, les Français André Lagache et René Léonard remportent cette édition inaugurale de la mythique course mensuelle organisée par l'ACO, l'Automobile Club de l'Ouest. L'histoire des 24 heures du Mans évolue avec celle de l'automobile. Au fur et à mesure des décennies, la belle Sartoise n'a eu de cesse d'être l'épreuve étalon de la discipline d'endurance, des marques si spécialistes même, et puis que dire des grands noms associés à des succès sur le circuit des 24 heures du Mans, Jackie Hicks, Henri Pescarolo, Derek Bell, Phil Hill, et plus récemment les Yannick Delmas, ou encore le pilote le plus titré, le Danois Tom Christensen, et puis sans oublier les passes d'armes entre marques de voitures, l'aventure Porsche ou l'épopée Audi, la domination du milieu du siècle des Ferrari surveillés de près par Jaguar. Bref, 24 heures ne suffiraient même pas pour parler au mieux de la course d'endurance par excellence.
6: Allez, on se donne rendez-vous demain pour d'autres histoires d'un jour avec Mémoire Sport.
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0: 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Il est 9h.
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3: Eh oui, vous êtes sur Vive FM, il est 9h, troisième et dernière heure de cette émission. Merci beaucoup, vraiment merci beaucoup de nous avoir choisi pour vous réveiller aujourd'hui. Et on va aller gentiment vers cette fameuse chronique, la chronique de notre Amy. Amy qui va nous parler de sujets très très importants. Ça arrive tout de suite, juste après les infos, la météo et une petite idée cuisine du jour qui arrive tout de suite sur Vive FM. Bon réveil.
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4: Bonjour à toutes et à tous. Commençons ce journal par un drame dans la ville de Ham. Un bébé de moins d'un mois grièvement mordu par un chien, ce nourrisson de 28 jours, a été transporté d'urgence à l'hôpital. Cette enquête judiciaire a été ouverte par la brigade de gendarmerie de Ham afin de déterminer les circonstances de l'accident. L'animal, un berger suisse appartenant à la grand-mère de l'enfant, lui a infligé une importante plaie à la tête. Le bébé a donc été héliporté dans un état vraiment grave au CHU d'Amiens. Le chien, donc, quant à lui, devra subir 3 visites vétérinaires dans le cadre d'une surveillance sanitaire et d'une évaluation comportementale avant qu'une décision ne soit prise à son sujet. Loi d'urgence agricole, c'est pas le grand soir de l'agriculture, mais on aura quelques avancées. Co-rapporteur de la loi d'urgence agricole en discussion à l'Assemblée nationale, Julien Dive va relancer l'affaire, explique ses espoirs mais aussi ses frustrations sur un texte inabouti car proche de la présidentielle, il n'a pu s'exprimer comme il l'aurait souhaité. Le Sénat doit ensuite l'amender avec un vote en commission paritaire cet été. Le LFI et le RN soutiennent un amendement qui défend le franco-français. Résultat, ils ont rendu la mesure parce que hors la loi. Du côté de Ham, un chauffeur routier condamné à 3 ans de prison pour viol. Cet habitant du pays amois a donc été condamné pour le viol incestueux de sa nièce de 16 ans. L'adolescente avait accompagné son oncle lors d'une tournée en camion, s'est arrêtée sur une aire de repos sur la 1 afin de respecter la pause réglementaire du conducteur. Selon l'enquête, les deux avaient consommé de la vodka avant de passer la nuit dans la cabine. Le quinquagénaire reconnaît ses gestes déplacés mais conteste tout viol. La sécurité absolue à la gare de Saint-Quentin, partenariat renforcé entre la ville et la SNCF. Lors du dernier conseil municipal, les élus ont approuvé une nouvelle convention du partenariat. Une collaboration entre les services de la police municipale et la SNCF en soi, ce n'est pas une nouveauté. Il s'agit simplement de formaliser des pratiques déjà existantes pour rendre les échanges d'informations plus fluides, officiels, a indiqué le maire lors du dernier conseil. Action dans l'Oise, le préfet donne son feu vert. Le roseau prépare un nouveau recours à l'issue de l'enquête publique qui a donné lieu à une vague de contestation. L'autorisation d'exploitation a été accordée par la préfecture de l'Oise, mais le roseau indique qu'il va exercer un nouveau recours contre le projet de ce magasin Action. Le chèque proposé pour le carburant versé par la commune de Noyon aux salariés éloignés, une proposition qui fait débat. L'élu d'opposition OSM Kadacha soumet l'idée de ce versement annuel de 50 à 100 euros aux habitants allant travailler loin par l'intermédiaire du centre communal d'action sociale. Mais la ville peut-elle se le permettre à quelques semaines du vote du budget? Affaire à suivre. Fin de ce flash. Le point météo en ce mardi 26 mai à Compiègne, il fera beau. Les températures seront comprises entre 15 et 30 au cours de la journée. Elles seront chaudes. L'après-midi, 8 centigrades au-dessus de la normale. Le matin ensoleillé pour 15 degrés. L'après-midi, ressenti 36 degrés pour 30 degrés. Ensoleillé également, très chaud. Dans le bassin du Noyonnais, du Chaunois et du Ternois, eh bien, il fera beau. Les températures fluctuent entre 14 et 30. Très chaudes l'après-midi également, 7 centigrades au-dessus de la normale. 14 degrés le matin ensoleillé, l'après-midi ressenti 34 pour 30, ensoleillé et évidemment pas de précipitation. Dans La Fère et Saint-Quentin également, il fera beau, 7 centigrades au-dessus de la normale. Les températures sont comprises entre 15 et 29 au cours de la journée, très chaude l'après-midi. Le matin 15 degrés, l'après-midi 29 ressenti 35, ensoleillé, pas de précipitation.
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6: Bonjour, 34,7 degrés à Bergerac et à La Roche-sur-Yon, 34,3 à Nantes, 33,3 au Mans, 33 à Brest. Plusieurs nouveaux records de chaleur pour un mois de mai ont été battus hier en France. Conséquence directe de cette vague de chaleur précoce, 8 départements de l'Ouest ont été placés en vigilance orange canicule pour cette journée de mardi. Il s'agit du Finistère, du Morbihan, de la Manche, de l'Ille-et-Vilaine, du Maine-et-Loire, de la Mayenne, de la Vendée et de la Loire-Atlantique. Les températures seront comprises entre 33 et 36 degrés aujourd'hui dans l'après-midi. Des niveaux remarquables pour une fin mai, selon Météo France. Deux adolescents, un garçon de 16 ans et une fille de 15 ans, ont été placés hier en garde à vue pour meurtre sur mineur au lendemain de la découverte à Rennes du corps d'un garçon de 11 ans, une serviette de bain mouillée, nouée, très serrée autour de son cou. Les circonstances des faits ayant conduit au décès restent à établir. Le spécialiste du tir payant Almeris confirme avoir été victime d'une cyberattaque ayant entraîné l'exposition de données personnelles de bénéficiaires, sont toutefois chiffrées et leur nombre. Cette attaque concernant l'ensemble des clients a permis un accès non autorisé au site de délivrance des prises en charge utilisé par certains professionnels et établissements de santé. Désarmer l'intelligence artificielle pour l'empêcher de dominer l'humain. Le pape Léon XIV a lancé un puissant appel à encadrer et réguler les algorithmes et a dénoncé les nouvelles formes d'esclavage derrière leur essor fulgurant dans son premier document majeur publié par le Vatican dans Magnifica Humanitas, Humanité Magnifique, un texte de 130 pages à la tonalité profondément sociale. Le pape américain répond à une multitude de défis de notre époque en se posant défenseur de la dignité humaine. C'est la fin de ce flash, une très bonne journée à toutes et à tous.
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1: La météo pour ce mardi 26 mai, encore du soleil et de la chaleur. Les températures pour ce mardi matin, 18 degrés sur Strasbourg et Lyon, 18 également sur Lille, 19 à Brest et Paris, 19 également pour Nice, Marseille et Ajaccio, 19 aussi pour Biarritz et 20 degrés à Bordeaux et Toulouse. Et pour ce mardi après-midi, entre 27 et 32 degrés sur une moitié nord, il fera 27 en Normandie, 29 en Bretagne, 30 degrés sur le Grand Est, 30 degrés sur les Hauts-de-France, 31 en Île-de-France, 31 également pour la Bourgogne et 32 degrés sur le centre-Val de Loire. Dans la moitié sud, entre 26 et 34 degrés. Il fera 26 sur la Corse, 27 à 30 degrés sur le golfe du Lion, 30 à 31 degrés sur la côte d'Azur, 31 sur la vallée du Rhône, 33 degrés en Occitanie et jusqu'à 34 degrés pour la Nouvelle-Aquitaine.
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3: Soyez les bienvenus, vous êtes sur Vive FM, la matinale redémarre pour une troisième heure d'émission. Bonjour.
5: Bonjour
3: Rémi.
7: Bonjour.
3: Bonjour Kevin.
8: Bonjour.
3: Bonjour Gégé.
9: Bonjour.
3: Bonjour Jason.
10: Bonjour Axel,
3: et
10: comment
3: bonjour,
10: tu vas?
3: Ça va très très bien.
10: Eh ouais, moi je t'embête, hein, tu pourras pas enchaîner.
3: Bah c'est pas ça, c'est que du coup je dis pas bonjour Yann.
10: Ouais, on s'en
3: bonjour.
10: Fout.
3: Bonjour. Bah, j'ai cru comprendre en off que tu pouvais...
8: Jamais 203.
3: Tu pouvais passer au-dessus quoi, sans aucun problème. On fête les Bérangères aujourd'hui, je ne sais même pas si je l'ai dit dans cette émission.
8: Oui, tu l'as dit, bonne fête.
3: Je le redis, nous fêtons les Bérangères ce matin et nous sommes dans la troisième et dernière partie de cette émission. Aujourd'hui, il y a une idée cuisine du jour qui arrive dans quelques secondes avec toi GG pour donner l'idée ou éveiller les papilles de nos auditeurs. Et nous aurons également la chronique sexothérapie de Amy. Ce matin, nous parlons du premier baiser. Est-ce que ça annonce la couleur? En mode, premier baiser, est-ce qu'on doit forcément se dire que derrière...
7: c'est ça.
3: Voilà, c'est-à-dire... J'ai des questions, moi, savoir s'il y a des trucs un peu rédhibitoires dans le premier baiser. Voilà, voilà.
7: Voilà.
3: On en parle dans quelques minutes sur Vive FM, évidemment. Le Mac du coin, c'est les interviews d'Emilie qui se sont faites sur le terrain, que vous allez retrouver dans quelques minutes. Et il y aura tout à l'heure l'horoscope déjanté, l'horoscope tout court, qui vous attend dans cette émission. Mon petit GG, est-ce que tu es prêt?
9: Oui.
3: Voici tout de suite une petite idée cuisine du jour.
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3: Bon GG, on t'écoute pour une idée cuisine du jour.
9: Alors aujourd'hui, ce sera œuf à la tomate. Donc il faut deux tomates coupées en dés, deux œufs, une gousse d'ail et un petit peu d'huile. Faire revenir les tomates avec l'ail, puis ajouter les œufs, brouiller-les et c'est prêt.
3: Eh ben merci beaucoup.
8: Bon, c'est rapide.
3: Eh ben oui, c'est bien. Non mais c'est rapide, c'est efficace, c'est simple. Voilà, c'est ce qu'on aime. On arrive dans le prochain quart d'heure avec Amy, nous parlerons du premier baiser, ce qu'il annonce, la couleur, c'est le sujet sexothérapie de ce mardi. Voici les interviews d'Emily et de la musique tout de suite sur Vive FM. Bonne matinée et bon réveil.
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0: Émilie.
1: Alors bonjour, c'est Émilie de Vive FM et je suis à Chauny en compagnie du docteur Issad, responsable médical du service de gynécologie et obstétrique de la maternité de Chauny, ainsi que de madame Loutzak, cadre de pôle. Donc bonjour docteur.
2: Bonjour Émilie.
1: Donc comment la maternité a-t-elle évolué ces dernières années?
2: Alors, il faut rappeler que notre maternité, c'est une maternité de niveau 1, donc qui est labellisée IHAB. Alors IHAB, pour les personnes qui nous écoutent, c'est Initiative Hôpital Amis des Bébés. Donc, c'est un label qui relie la sécurité médicale à la bienveillance et la bientraitance. Donc, on a ce label depuis 2022. Alors, la maternité, elle s'inscrit dans le groupement hospitalier du territoire N-Nord. Et donc, on assure les prises en charge des mamans et on travaille en lien aussi avec les maternités donc, du territoire hein, de Saint-Quentin, de Laon et de Amiens. Donc, la maternité, alors comment elle a évolué? La maternité a obtenu un label IHAB, donc en 2022. C'est un label, donc elle fait partie des 83 maternités labellisées en France. Et donc, comme je disais, c'est un label qui promeut donc la bienveillance, la bientraitance, ainsi que la sécurité médicale. On a également élargi notre offre de consultation, donc en mettant en place des consultations avancées de gynécologie et d'obstétrique, donc assurées par sage-femme et gynécologue au secteur du CH de Ham. On a également amélioré tout ce qui est hôtellerie. On a mis en place des espaces modernes pour accueillir les parents.
1: D'accord, très bien. Donc, quelle place donnez-vous aujourd'hui au bien-être des familles?
2: Alors, je dirais une place centrale. Donc, tout simplement, comme je rappelle, donc, ce label IHAB nous conduit à faire les soins, tous les soins sont centrés en général sur le rythme des nouveau-nés. On a donc créé, donc, comme je disais, ces espaces qui rassemblent donc, toute la famille en créant un peu le concept de comme à la maison pour que toute la famille se sent réunie.
1: Et pour vivre donc cette expérience. Et donc, pouvez-vous présenter les nouveaux espaces parents-enfants en détail?
2: Alors, les espaces, donc, je parlerai donc, en premier de ce qu'on appelle la suite parentale dans le service, mais en réalité, c'est plutôt un appartement. Donc, alors, ça se compose d'un espace nuit, donc où il y a un grand lit à deux places donc, pour les parents. Et il y a également deux lits pour la fratrie. On a un espace salon, donc canapé, télévision, petite table voilà, où ils peuvent se restaurer. On a aussi un espace de petite kitchenette, donc voilà, et qui peuvent aussi se restaurer. On a donc une salle de bain et puis un box pour le bébé. Alors, il y a un autre espace qu'on appelle nous dans le service la salle famille, donc c'est un espace aussi moderne et convivial, donc il permet aux parents de prendre le petit-déj pendant le séjour, mais il permet aussi aux autres également que les familles s'installent pour un instant café en dehors de la chambre, et aussi ça permet que les autres que les autres parents puissent échanger entre eux.
1: Donc pourquoi une maternité de proximité est-elle importante?
2: Alors je dirais surtout en ce moment on connaît le désert médical, donc la maternité de proximité elle propose justement cette offre de soins de proximité qui rassure et qui sécurise aussi la population. Donc il faut savoir que ça évite aussi aux familles de parcourir des longues distances pour accoucher, particulièrement quand on est dans des zones rurales. Ça permet aussi une égalité d'accès aux soins pour tous. Et je dirais également qu'une maternité participe à l'attractivité d'un bassin de vie.
1: La fête des mères a-t-elle une place particulière ici?
2: Oh, je dirais que oui, cette fête est l'occasion de mettre à l'honneur toutes les mères, mais aussi de célébrer les premiers instants du lien entre une maman et son bébé. Donc la fête des mères, elle rappelle aussi l'importance d'entourer, de soutenir et de valoriser toutes les mamans dans cette grande étape de la vie. À Chauny, à l'occasion de la fête des mères, donc on a la direction de l'établissement, la mairie de Chauny et également un représentant de l'association Naître à Chauny qui organise donc chaque année une manifestation et offre aux mamans présentes à la maternité un cadeau.
1: Alors je suis maintenant en compagnie de madame Loutzak, cadre de pôle. Donc bonjour madame.
3: Bonjour Émilie.
1: Donc, comment accompagnez-vous les parents après la naissance ?
0: Bien, écoutez, dans notre maternité, nous accompagnons les parents de manière personnalisée, tout en prenant en compte leurs besoins. Donc, nous avons la chance d'avoir une équipe qui est expérimentée et pluridisciplinaire. Donc, l'équipe s'attache à accompagner les parents, notamment dans les soins de bébé, dans l'alimentation et surtout l'allaitement maternel. Et on leur permet aussi aux parents de repérer les signes d'éveil de bébé pour répondre à ses besoins. Donc, on a un seul objectif qui est de créer un lien d'attachement et de faire que les parents repartent à la maison confiants. Pour ce faire, on pratique le pot à pot pour renforcer ce lien d'attachement. Et c'est un soin qui est privilégié à la maternité.
1: D'accord, très bien. Donc, pourquoi avoir créé des espaces plus familiaux ?
0: Alors, notre maternité est familiale. Donc, nous avons développé des projets qui peuvent améliorer l'expérience des parents. Nous avons répondu à des appels à projets qui ont été financés par l'ARS, par la Fondation des Hôpitaux de France et notre association Naître à Chauny. Et on a pu, grâce à cela, concrétiser ces projets au bénéfice des parents. Et ce projet, bien évidemment, concerne toute la famille.
1: D'accord, très bien. Et donc, en quoi ces nouveautés rassurent-elles les jeunes parents ?
0: Eh bien, avant tout, je tiens à préciser que notre maternité est une maternité labellisée, donc Initiative Hôpital Amis des Bébés, depuis 2022. Et donc, l'équipe s'engage à respecter les rythmes et les besoins du nouveau-né en toute bienveillance et en impliquant pleinement les parents dans la parentalité.
1: D'accord, très bien. Et donc, la maternité est-elle aussi devenue un lieu de vie ?
0: Oui, complètement. Aujourd'hui, une maternité ne se limite plus à l'accouchement. C'est un lieu où les parents apprennent à connaître leur bébé, prennent confiance et créent leurs premiers souvenirs de famille. Nous attachons beaucoup d'importance à cette dimension humaine.
1: D'accord, très bien. Donc, quel message souhaitez-vous adresser aux mamans ?
0: Eh bien, nous souhaitons dire aux mamans qu'elles trouveront ici une équipe attentive, disponible et bienveillante. Chaque naissance est unique et nous mettons tout en œuvre pour accompagner les familles avec respect, douceur et sécurité.
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5: Vous êtes sur Vive FM, bienvenue, merci d'être avec nous. Chronique sexothérapie dès maintenant avec Amy. Tout va bien, Amy ?
6: Ça va et toi ?
5: Ça va très très bien, on va parler du premier baiser avec toi.
6: Oui.
5: Alors, dis-nous tout, le premier baiser annonce-t-il la couleur ?
6: Oui, parce que parfois il va confirmer l'attirance, on va se dire waouh, là il se passe quelque chose, et puis des fois c'est complètement l'inverse.
5: Ouais, s'il pue de la gueule.
7: Ah ouais.
6: La personne nous plaisait, l'ambiance elle est bonne, le baiser arrive, et puis en fait ça va tout refroidir.
5: Ah, oh. D'accord. Ouais.
6: Est-ce que déjà vous en pensez quoi du premier baiser ? Est-ce que ça peut être un indicateur ou pas du tout ?
7: Indicateur de.
5: Est-ce que tu arriverais peut-être à te dire, en embrassant pour la première fois quelqu'un, celle-là, je ne veux plus la revoir ou
8: Oui. Ouais.
5: Même si elle est complètement physiquement ton style.
8: Les odeurs.
5: Les odeurs.
9: Ouais, même sans les odeurs, mais rien que déjà la façon de faire et la.
8: Ah oui, si elle ne s'est pas embrassée. Ouais.
9: Ouais. Ouais, je sais pas. Moi, je sais que. Enfin, ce que j'aime le plus, c'est genre les lèvres, et du coup, ouais, c'est obligé.
5: C'était obligé.
9: Bah, oui. Voilà, la blague aussi était obligée. Mais ouais, si pour moi c'est rédhibitoire. Enfin, si elle embrasse mal ou autre, forcément ça.
8: Bah, ça joue.
9: Ça joue.
8: Mmh. Ouais. Non, moi c'est plus l'odeur. Tu vois qu'elle sache pas embrasser, c'est une chose.
9: Enfin, ah ouais, bah, l'odeur, oui, forcément.
8: T'apprends, voilà. Nous, ça arrive, mais.
7: Ouais, aussi, tu peux savoir si la personne, ça fait longtemps qu'elle a pas embrassé et tout.
8: Ouais.
9: Tu ou, voir. Ou longtemps qu'elle s'est pas brossé les dents, quoi. Ça, à choisir, quoi.
5: C'est vrai que l'odeur, ça
8: après,
5: peut être.
8: Après, il y a des signes. Hein. Si je propose plusieurs fois de prendre un chewing-gum, c'est pas pour rien.
7: Après, vous avez déjà eu le problème, vous, de l'odeur
8: Oui.
7: À moi, non.
8: Il m'arrivait une fois.
7: Ah ouais?
8: Bon, après, j'y suis allé quand même, mais.
5: L'interrupteur!
8: J'ai proposé trois fois avant qu'elle prenne un chewing-gum, mais la bouche de la deuxième fois, elle l'a pris.
5: Bah après le coup de l'odeur, je vais vous

0: moyen de, que ce soit un cas isolé, le jour où il y a eu une odeur, comme vous dites. Mais de là à envisager ou pas toute une relation derrière avec l'odeur, je sais pas. Je sais pas ce que vous en pensez.
1: Bah, après, quand j'embrasse quelqu'un, je pense pas à la relation directe. Hein.
0: Oui. Oui, c'est vrai. Bah alors du coup, je me tourne vers toi, Amy. Quelle est la finalité de cette question alors? Parce que c'est compliqué dès le premier bisou de se dire.
2: Ouais. Ça, ouais.
0: Ou alors, est-ce que dans ta question, c'est annonce-t-il la couleur du bourbier qui va suivre?
2: De la suite, en fait.
1: Ou du rouge à lèvres.
0: Surtout
2: de la suite, en fait.
0: Bon, on t'écoute alors, Amy.
2: Alors déjà, le baiser, c'est pas seulement bien ou mal. Souvent, on dit il embrasse bien ou elle embrasse mal, mais en réalité, c'est beaucoup plus fin que ça. En fait, le baiser, ça va vraiment être une rencontre. Est-ce que la personne va trop vite? Est-ce qu'elle prend toute la place? Est-ce qu'elle est attentive au rythme de la personne en face? Est-ce qu'elle laisse un petit peu d'espace? Parce qu'en fait, un baiser, ça va déjà montrer un petit peu la manière d'être dans l'intimité.
0: Oui.
2: Quelqu'un de très brusque, très pressé, qui ne fait pas attention à l'autre, ça peut donner une impression désagréable. À l'inverse, un baiser qui va être plus simple, plus doux, plus attentif, plus présent, ça peut être quelque chose de très fort. Ça dépend vraiment du mood dans lequel on est.
0: Tout à fait, oui.
3: C'est les agriculteurs.
0: Ouais. Ouais, bah c'est tout. On est de bonheur.
1: On les embrasse.
2: Je pousse.
3: Voilà. Du coup, la suite.
2: Est-ce que ça annonce la sexualité? Donc non, en fait, le premier baiser, il va pas dire tout, mais il va pouvoir donner quelques indices. Il peut montrer déjà comment la personne va entrer dans le contact. Est-ce qu'elle va prendre son temps? Est-ce qu'elle va être à l'écoute? Est-ce qu'elle va chercher l'échange?
0: Oui.
2: Est-ce qu'elle est déjà dans la démonstration, dans la pression, dans le je fonce? Et souvent, dans la sexualité, c'est des choses qui vont revenir.
0: Ouais.
2: La sexualité, c'est pas savoir quoi faire, c'est surtout, c'est pas forcément savoir quoi faire, c'est surtout savoir quoi faire et comment être avec l'autre. Savoir ralentir, sentir si l'autre se sent bien, respecter les réactions et ne pas imposer son rythme. Donc dans ce cas-là, oui, le premier baiser peut parfois donner une première impression. Mais c'est pas non plus forcément un verdict, parce que bah déjà, il y a, comme tu disais, il suffit que ce soit on ait fait un petit peu la fête avant, donc il va pas être forcément... Il va pas forcément être
4: passionné,
2: ou même il va pas forcément correspondre non plus. Du coup, il peut être maladroit quand il y a du stress, quand la personne est impressionnée ou qu'elle est un petit peu timide et qu'elle ose pas, ou parce que les deux personnes se connaissent pas encore très très bien et qui n'ont pas encore trouvé leur rythme.
0: Okay.
2: Alors, le premier baiser, est-ce que c'est foutu? Donc non, pas forcément, parce qu'il faut déjà regarder ce qui s'est passé, si c'était maladroit, si c'était gêné, si c'était pas très fluide, ça peut s'améliorer. Parfois, il faut juste un petit peu de temps aussi pour que les deux partenaires apprennent un petit peu à se coordonner.
0: Et je pense qu'il y a aussi des façons d'embrasser. Ça peut changer.
2: Ouais.
0: Moi qui embrasse 2-3 bouches dans ma vie, n'a pas forcément toujours été la même chose.
2: Ouais, c'est ça. Et puis, c'est pas parce qu'aussi on embrasse quelqu'un qu'on est forcément obligé d'aller plus loin aussi.
0: Hein? Pardon, non. Je plaisante.
2: Voilà.
5: Parce que le premier baiser peut être nul.
2: Oui.
5: Même s'il est nul, mais après il y a le petit truc du premier contact, c'est comme
3: si tu doutes,
5: par exemple, de se toucher, enfin même des fois dans la séduction, de se toucher, etc. Ça crée une liaison, et
0: moi j'ai une petite
5: alchimie qui se fait, quoi.
0: Oh, excuse-moi, je ne voulais pas te chier dessus. Non, mais une petite
5: parenthèse d'abord.
0: Bah voilà, bah ce qu'on a fait au festival, je crois. Mais justement, j'allais arriver sur toi, mon zinc, tu reviens toujours, donc c'est que je te plais ou comment ça se passe?
3: Ouais, écoute.
5: Moi, je suis juste un peu gay. Je suis
3: curieux.
1: On respecte des lèvres.
0: Pour expliquer à nos auditeurs, des fois, nous prenons des petits moments de convivialité tous ensemble. Et avec le zinc, il y a une proximité. Alors, le zinc, c'est Yann. Hein, c'est zinc parce que c'est mon cousin. Il y a des petits moments de frottement de bouche.
1: C'est le truc le plus horrible. Là, t'es en train de dire qu'on a fait des partouzes à la radio. Des fois, c'est avec ton cousin.
3: Ah non, pas la radio. Mais non, mais je sais pas. Ça me dérange pas. Ça, c'est un smack.
0: Ça me dérange pas. Moi, j'aime bien, comme dirait.
3: C'est pas non plus comme si j'allais lui.
0: Non,
3: voilà,
0: non, c'est ma limite.
3: Voilà, bah moi aussi.
0: Tu nous disais.
2: Et du coup, pour conclure, donc un premier baiser, il peut être maladroit, mais il peut devenir meilleur. Il peut être fort, mais mener à rien. Il peut confirmer une attirance ou montrer au contraire qu'il manque quelque chose. Donc le plus important, ça va vraiment pas être de juger seulement la technique, c'est surtout de se demander comment je me suis sentie avec cette personne. Est-ce que j'étais à l'aise? Est-ce que j'ai envie d'aller plus loin? Est-ce que j'ai envie de le ou de la découvrir? Est-ce que je pourrais ralentir? Le bon baiser, en fait, il n'a pas forcément à être parfait. Il faut juste vraiment qu'il y ait une rencontre entre deux personnes pour avoir envie d'aller plus loin.
1: Parce qu'il y a le bon et le mauvais baiser. Parce que le mauvais baiser, bah, t'embrasses et c'est tout. Et t'as le bon baiser où t'embrasses, et bien c'est le bon baiser. Allez.
3: Ah ouais, tu t'es perdu là.
5: C'était la grande parole là.
0: Ouais.
5: Christian est encore dans son corps.
1: Ouais.
5: On va être obligé de l'exorciser.
3: Ah ouais.
0: C'est bon pour toi, merci beaucoup.

Pour ces lumières sur la partie du premier baiser, est-ce que ça annonce la couleur? Merci Amy, on se retrouve dans quelques instants, voici le Mac du coin, c'est l'horoscope déjanté, l'horoscope tout court, et on est de retour dans quelques minutes pour se dire au revoir, bonne matinée, bon réveil.

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0: Et en ce mardi 26 mai, bonne fête aux Bérangers, les Béliers, vous serez diplomate. Taureau, vous pourriez décider de changer d'emploi. Les Gémeaux, cette journée sera plutôt calme. Cancer, vous souhaiteriez en finir avec de vieux dossiers. Les Lions, certains signes ne trompent pas, l'équilibre de vos finances a du plomb dans l'aile. Les Vierges, vous voyez plus clair et pensez à l'avenir. Les Balances, la vie de couple semble sereine. Les Scorpions, cette journée marque le début de quelque chose. Sagittaire, ne cherchez pas des problèmes là où il n'y en a pas. Capricorne, vous aurez la possibilité de régler un litige familial qui avait tendance à traîner en longueur. Verseau, si vous le pouvez, vous solderez un crédit. Vous ferez place neuve pour démarrer de nouveaux projets. Enfin, les Poissons, posez-vous en médiateur. Vous serez d'autant plus apprécié et respecté par votre entourage. Bonne journée et à demain.
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2: Bonjour football, afin de prévenir tout débordement et exaction, un important dispositif de sécurisation va être déployé à Paris en petite couronne samedi à l'occasion de la finale de la Ligue des Champions. C'est ce qu'a annoncé la ville de Paris et la préfecture. Ce dispositif sera communiqué dans la semaine. D'ores et déjà, aucune parade n'est prévue sur les Champs-Élysées en cas de victoire contre Arsenal. Contrairement à l'année précédente lors du premier sacre européen du PSG. Le LOSC a annoncé hier la fin de sa collaboration avec Bruno Genesio qui était arrivé dans le Nord en 2024. Il était en fin de contrat. Genesio a hissé le club lillois à la 3e place cette année, synonyme de Ligue des Champions. Tennis, la demi-finaliste sortante de Roland-Garros, Loïse Boisson, en phase de reprise après une longue blessure, retrouve ce mardi la terre battue parisienne pour un premier tour particulièrement relevé contre la russe Anna Kalinskaya. Loïse Boisson n'a repris la compétition que fin avril au tournoi de Madrid après 7 mois loin des cours pour soigner d'abord sa jambe gauche puis son avant-bras droit. En cas de victoire, la Française aurait un deuxième tour abordable contre l'Italienne Cocchiaretto, 38e mondiale, où la Russe Korneeva, 117e issue des qualifications. Roland Garros toujours, hier le Français Hugo Humbert, 32e mondial, tête de série numéro 32, a pris le meilleur sur son compatriote Adrien Manarino, 45e mondial, au premier tour en 3 manches. 6-3 à 6-4, 6-3 et 2 heures de deux jeux. De son côté, Terence Tsatman, 52e mondial, a été éliminé par l'Australien Thanasi Kokkinakis, 855e mondial en 5 manches et 4h21 de jeu. C'est la fin de ce Flash Sport. Une très bonne journée à toutes et à tous.
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4: Qu'est-ce qu'on est bien avec vous dans le Mac du coin en tout cas. Et là, on va parler Roland Garros puisqu'on est dans l'actualité. Ça démarre ce week-end. Oui. Kevin, tu en as perdu les signes. Il faut les retrouver.
5: Je ne sais pas où ils sont. C'est pas grave, on va faire sans.
4: Mais tu vas les retrouver dans un instant, oui. Le temps que je meuble.
5: Peut déjà commencer par le premier.
4: Ah bon, ça va. Tu t'en souviens? Ta bonne mémoire.
5: Et oui, on commence.
4: En tout cas, on va parler du coup Roland-Garros avec, vous le savez tous, à la télé, quand vous montez le son, vous entendez tous les joueurs qui crient en frappant dans la balle. Ah. Et voilà. Eh bien, on va parler de ça. Alors, attention, si vous mettez votre autoradio à fond, nous ne sommes pas en train de s'accoupler avec Kevin dans le studio.
5: Non. On commence avec les béliers.
4: Alors, les béliers, c'est le hurleur volcanique. Ah, come on! Tu viens de gagner un point sur une double faute adverse, mais tu célèbres ça comme si tu avais libéré la gaule. Le public français t'adore jusqu'au moment où tu cries dans les oreilles d'un enfant au rang 3.
5: D'accord, et bon, on passe aux taureaux.
4: Ah, les taureaux, c'est le râleur territorial. Chaque balle annoncée faute devient une affaire d'État. Tu regardes l'arbitre avec l'énergie d'un voisin qui découvre quelqu'un garé devant chez lui.
5: Oh! Ça doit être ça.
4: Ça doit être ça. Tu peux les faire.
5: On passe aux gémeaux.
4: Les gémeaux, c'est le joueur en podcast permanent. Tu parles à ton clan, tu parles à ton coach, tu parles à toi-même, tu parles à la balle, tu parles au vent. À un moment, même les ramasseurs de balles veulent couper le micro.
5: Ah d'accord. Et ben on passe au cancer.
4: Les cancers, c'est le drame shakespearien. Tu cries après chaque point perdu comme si ton personnage venait d'être éliminé dans une série HBO.
5: Oh, c'est ça, ça.
4: Le score est 15-15, mais émotionnellement, on est déjà à la fin du monde.
5: Oh. Et ben on passe aux lions.
4: Les lions, c'est la diva du central. Chaque cri est calibré pour impressionner l'adversaire. Oh oui. Pour séduire les caméras, réveiller un spectateur qui dormait à la porte d'Auteuil aussi. Tu ne joues pas un match, tu joues ton documentaire Netflix, tout simplement.
5: D'accord, et ben on passe aux vierges.
4: Les vierges, c'est le grognement technique. Pas un cri. Un fichier zip compressé de frustration analytique. Tu peux expliquer pendant 14 minutes pourquoi le rebond terre battue était étrange.
5: Et ben on passe aux balances.
4: Les balances, c'est le diplomate agressif. Tu t'excuses après un filet chanceux, puis tu hurles « Vamos !» deux secondes après. Même toi, tu ne sais plus si tu veux être aimé ou terrifiant.
5: Eh ben, on passe aux scorpions.
4: Les scorpions, c'est le cri démoniaque silencieux. Tu ne cries presque jamais. Mais quand ça sort, même les pigeons quittent le stade. Ton regard après un passing shot donne l'impression que quelqu'un va disparaître mystérieusement. Come on!
5: Come on, Sagittaire.
4: Les Sagittaires, c'est le joueur de Battle Shonen. Je sais pas ce que ça veut dire. Chaque point gagné, c'est yeah!
1: Yeah!
4: Chaque point perdu, c'est no!
1: No!
4: Tu vis ton match comme si tu débloquais des pouvoirs cachés, épisode après épisode.
5: Et ben, on passe aux Capricornes.
4: Les Capricornes, c'est le patron énervé. Tu ne cries que pour signaler que le travail est mal fait. Ton come on ressemble à un PDG déçu pendant une réunion trimestrielle.
5: Et ben, on passe aux Verseaux.
4: Les Verseaux, c'est l'alien sonore. Tes cris sont impossibles à classifier entre le klaxon de ferry et le cri d'un ptérodactyle sous caféine. Les statisticiens de l'ATP ont abandonné.
5: Et ben, on termine avec les Poissons.
4: Eh bien, les Poissons, c'est l'artiste mystique. Tu regardes le ciel après un revers gagnant comme si l'univers t'avait envoyé un message cosmique. Puis tu lâches un cri émotionnel qui ressemble à un chanteur indie perdu dans les Cévennes. Et au final, à Roland-Garros, le vrai vainqueur reste toujours le spectateur qui réussit à finir son sandwich merguez sans sursauter pendant un « Vamos !»
5: Wow.
4: Non, nous ne copulons pas dans le studio. C'est bien ce que vous allez entendre sur France Télévisions et sur Bein Sport, Eurosport pendant les matchs à Roland-Garros. Prochainement, c'est le tournoi qui démarre dès ce week-end. Voilà mon cher Kevin.
5: Et ben voilà.
4: On se retrouve demain.
5: Et ben demain.
4: En espérant que Fifi soit là, mais il n'a pas le choix d'être là parce voilà. qu'il va nous faire son histoire locale.
5: On a besoin de lui.
4: Je vais aller ouvrir les pads.
5: Voilà.
4: Allez, à demain.
5: À
4: ciao,
5: demain.
4: Ciao.
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6: C'est une fin d'émission. Merci de l'avoir suivi. Merci à vous de m'avoir accompagné pour la faire.
5: Avec plaisir.
6: Tout se passe bien. Bien évidemment, vous retrouvez tous nos programmes, notamment à partir de 13h. Notre ami Alex qui sera en direct sur Vive FM. Et 16h, c'est Déborah qui reprend le flambeau avec Vive l'après-midi. Belle journée à tous sur Vive FM. À demain. Salut, ciao.
7: Ciao.
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5: Bonjour, 34,7 degrés à Bergerac et à La Roche-sur-Yon, 34,3 à Nantes, 33,3 au Mans, 33 à Brest. Plusieurs nouveaux records de chaleur pour un mois de mai ont été battus hier en France. Conséquence directe de cette vague de chaleur précoce, 8 départements de l'Ouest ont été placés en vigilance orange canicule pour cette journée de mardi. Il s'agit du Finistère, du Morbihan, de la Manche, de l'Ille-et-Vilaine, du Maine-et-Loire, de la Mayenne, de la Vendée, de la Loire-Atlantique. Les températures seront comprises entre 33 et 36 degrés aujourd'hui dans l'après-midi. Des niveaux remarquables pour une fin mai, selon Météo France. Deux adolescents, un garçon de 16 ans et une fille de 15 ans, ont été placés hier en garde à vue pour meurtre sur mineur au lendemain de la découverte à Rennes du corps d'un garçon de 11 ans, une serviette de bain mouillée, nouée, très serrée autour de son cou. Les circonstances des faits ayant conduit au décès restent à établir. Le spécialiste du tiers payant Almeris confirme avoir été victime d'une cyberattaque ayant entraîné l'exposition de données personnelles de bénéficiaires sont toutefois chiffrées et leur nombre. Cette attaque concernant l'ensemble des clients a permis un accès non autorisé au site de délivrance des prises en charge utilisées par certains professionnels et établissements de santé. Désarmer l'intelligence artificielle pour l'empêcher de dominer l'humain. Le pape Léon XIV a lancé un puissant appel à encadrer et réguler les algorithmes et à dénoncer les nouvelles formes d'esclavage derrière leur essor fulgurant dans son premier document majeur publié par le Vatican dans Magnifica Humanitas, Humanité Magnifique, un texte de 130 pages à la tonalité profondément sociale. Le pape américain répond à une multitude de défis de notre époque en se posant défenseur de la dignité humaine. C'est la fin de ce flash. Une très bonne journée à toutes et à tous.
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6: La météo pour ce mardi 26 mai, encore du soleil et de la chaleur. Les températures pour ce mardi matin, 18 degrés sur Strasbourg et Lyon, 18 également sur Lille, 19 à Brest et Paris, 19 également pour Nice, Marseille et Ajaccio, 19 aussi pour Biarritz et 20 degrés à Bordeaux et Toulouse. Et pour ce mardi après-midi, entre 27 et 32 degrés sur une moitié nord, il fera 27 en Normandie, 29 en Bretagne, 30 degrés sur le Grand Est, 30 degrés sur les Hauts-de-France, 31 en Île-de-France, 31 également pour la Bourgogne et 32 degrés sur le centre Val-de-Loire. Dans la moitié sud, entre 26 et 34 degrés. Il fera 26 sur la Corse, 27 à 30 degrés sur le golfe du Lion, 30 à 31 degrés sur la côte d'Azur, 31 sur la vallée du Rhône, 33 degrés en Occitanie et jusqu'à 34 degrés pour la Nouvelle-Aquitaine.
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0: Il est 10h.
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0: 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Il est 11h.
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0: 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Il est midi.
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0: 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Il est 13h.
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0: Salut, bienvenue sur VFM, nous sommes le lundi 26 mai, j'espère que vous allez bien avec cette chaleur. Nous on se retrouve toute l'après-midi avec le meilleur de la musique jusqu'à 16h. Et croyez-moi, ici au studio, il y a la clim. Allez, bon après-midi sur VFM, eh oui.
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0: Allez, on fait petite pause avec les infos, la météo et retour à la musique dans un instant. Tout de suite.
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3: Bonjour à toutes et à tous. Commençons ce journal par un drame dans la ville de Ham. Un bébé de moins d'un mois grièvement mordu par un chien, ce nourrisson de 28 jours, a été transporté d'urgence à l'hôpital. Cette enquête judiciaire a été ouverte par la brigade de gendarmerie de Ham afin de déterminer les circonstances de l'accident. L'animal, un berger suisse appartenant à la grand-mère de l'enfant, lui a infligé une importante plaie à la tête. Le bébé est donc été héliporté dans un état vraiment grave au CHU d'Amiens. Le chien, donc, quant à lui, devra subir 3 visites vétérinaires dans le cadre d'une surveillance sanitaire et d'une évaluation comportementale avant qu'une décision ne soit prise à son sujet. Loi d'urgence agricole, c'est pas le grand soir de l'agriculture, mais on aura quelques avancées. Co-rapporteur de la loi d'urgence agricole en discussion à l'Assemblée nationale, Julien Dive va relancer l'affaire, explique ses espoirs mais aussi ses frustrations sur un texte inabouti car proche de la présidentielle, il n'a pu s'exprimer comme il l'aurait souhaité. Le Sénat doit ensuite l'amender avec un vote en commission paritaire cet été. Le LFI et le RN soutiennent un amendement qui défend le franco-français. Résultat, ils ont rendu la mesure parce que hors la loi. Du côté de Ham, un chauffeur routier condamné à 3 ans de prison pour viol. Cet habitant du pays hamois a donc été condamné pour le viol incestueux de sa nièce de 16 ans. L'adolescente avait accompagné son oncle lors d'une tournée en camion, s'est arrêtée sur une aire de repos sur la 1 afin de respecter la pause réglementaire du conducteur. Selon l'enquête, les deux avaient consommé de la vodka avant de passer la nuit dans la cabine. Le quinquagénaire reconnaît ses gestes déplacés mais conteste tout viol. La sécurité absolue à la gare de Saint-Quentin, partenariat renforcé entre la ville et la SNCF. Lors du dernier conseil municipal, les élus ont approuvé une nouvelle convention du partenariat, une collaboration entre les services de la police municipale et la SNCF.

0: éloignée. Une proposition qui fait débat. L'élu d'opposition Wassem Kadacha soumet l'idée de ce versement annuel de 50 à 100 euros aux habitants allant travailler loin par l'intermédiaire du Centre communal d'action sociale. Mais la ville peut-elle se le permettre à quelques semaines du vote du budget? Affaire à suivre. Fin de ce flash.
1: La météo pour ce mercredi 27 mai, les orages vont revenir tout doucement par l'ouest, mais la chaleur se poursuit. Les températures pour ce mercredi matin, 17 degrés pour Cherbourg, 18 à Strasbourg, 18 également pour Lyon et Toulouse, 19 à Paris, Brest et Marseille, 20 degrés pour Ajaccio, Bordeaux et 21 degrés pour Nice. Et pour ce mercredi après-midi, entre 23 et 30 degrés sur une moitié nord, il fera 23 degrés sur la Normandie, 27 degrés sur la Bretagne, 27 également sur les Hauts-de-France et le Grand Est, 28 sur la région parisienne, 28 également en Bourgogne et 29 degrés sur le centre Val-de-Loire. Et puis dans la moitié sud, entre 25 et 32 degrés, il fera 25 en Corse, 29 degrés sur la région de Biarritz, 29 également autour du golfe du Lion, entre 28 et 31 sur la Côte d'Azur, 30 degrés sur la vallée du Rhône, 31 sur l'Occitanie et on ira même jusqu'à 32 degrés encore du côté de Bordeaux.
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0: Bienvenue sur VFM, j'espère que vous allez bien. Attention, hein, sur la route de Saint-Quentin, il y a une blonde qui conduit. C'est très dangereux, une blonde qui conduit. Hein. Ah, attends, je t'ai pas mis ton micro, Dawson. Ah, bah non, raté, celui-là.
1: Tu vas y arriver,
0: ah,
1: t'inquiète.
0: C'est bon. Ouais, il y a une blonde qui conduit, on fait très attention. Ça va la stagiaire?
2: Oui, bien sûr.
0: Ça va toujours, toi. Ah, on a mis la clim au studio, on est bien, là.
1: Ouais, comment on nous change la vie, la
0: clim? Ah, carrément, oh. Putain. Bon, attention, la blonde. Hein. Allez, bon après-midi, sans VFM.
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0: Jennifer sur Vive FM avec Au Soleil. Bienvenue sur Vive FM. 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
0: Un petit souvenir des années 80 avec Madonna, ça va vous rappeler des bons souvenirs. Bon après-midi sur Vive FM.

0: Et oui, sur Vive FM, c'est aussi les actus de votre région ainsi que la météo. Et on retrouve la musique tout de suite.
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3: Bonjour à toutes et à tous. Commençons ce journal par un drame dans la ville de Ham. Un bébé de moins d'un mois grièvement mordu par un chien, ce nourrisson de 28 jours, a été transporté d'urgence à l'hôpital. Cette enquête judiciaire a été ouverte par la brigade de gendarmerie de Ham afin de déterminer les circonstances de l'accident. L'animal, un berger suisse appartenant à la grand-mère de l'enfant, lui a infligé une importante plaie à la tête. Le bébé a donc été héliporté dans un état vraiment grave au CHU d'Amiens. Le chien, donc, quant à lui, devra subir 3 visites vétérinaires dans le cadre d'une surveillance sanitaire et d'une évaluation comportementale avant qu'une décision ne soit prise à son sujet. Loi d'urgence agricole, c'est pas le grand soir de l'agriculture, mais on aura quelques avancées. Co-rapporteur de la loi d'urgence agricole en discussion à l'Assemblée nationale, Julien Dive va relancer l'affaire, explique ses espoirs mais aussi ses frustrations sur un texte inabouti car proche de la présidentielle, il n'a pu s'exprimer comme il l'aurait souhaité. Le Sénat doit ensuite l'amender avec un vote en commission paritaire cet été. Le LFI et le RN soutiennent un amendement qui défend le franco-français. Résultat, ils ont rendu la mesure parce que hors la loi. Du côté de Ham, un chauffeur routier condamné à 3 ans de prison pour viol. Cet habitant du pays amois a donc été condamné pour le viol incestueux de sa nièce de 16 ans. L'adolescente avait accompagné son oncle lors d'une tournée en camion, s'est arrêtée sur une aire de repos sur la 1 afin de respecter la pause réglementaire du conducteur. Selon l'enquête, les deux avaient consommé de la vodka avant de passer la nuit dans la cabine. Le quinquagénaire reconnaît ses gestes déplacés mais conteste tout viol. La sécurité absolue à la gare de Saint-Quentin, partenariat renforcé entre la ville et la SNCF. Lors du dernier conseil municipal, les élus ont approuvé une nouvelle convention du partenariat. Une collaboration entre les services de la police municipale et la SNCF en soi, ce n'est pas une nouveauté. Il s'agit simplement de formaliser des pratiques déjà existantes pour rendre les échanges d'informations plus fluides et officiels, a indiqué le maire lors du dernier conseil. Action dans l'Oise, le préfet donne son feu vert, le roseau prépare un nouveau recours à l'issue de l'enquête publique qui a donné lieu à une vague de contestation. L'autorisation d'exploitation a été accordée par la préfecture de l'Oise, mais le roseau indique qu'il va exercer un nouveau recours contre le projet de ce magasin Action. Le chèque proposé pour le carburant versé par la commune de Noyon aux salariés éloignés, une proposition qui fait débat. L'élu d'opposition Wassem Kadacha soumet l'idée de ce versement annuel de 50 à 100 euros aux habitants allant travailler loin par l'intermédiaire du Centre communal d'action sociale. Mais la ville peut-elle se le permettre à quelques semaines du vote du budget? Affaire à suivre. Fin de ce flash.
4: La météo pour ce mercredi 27 mai, les orages vont revenir tout doucement par l'ouest, mais la chaleur se poursuit. Les températures pour ce mercredi matin, 17 degrés pour Cherbourg, 18 à Strasbourg, 18 également pour Lyon et Toulouse, 19 à Paris, Brest et Marseille, 20 degrés pour Ajaccio, Bordeaux et

0: du golfe du Lion, entre 28 et 31 sur la Côte d'Azur, 30 degrés sur la vallée du Rhône, 31 sur l'Occitanie, et on ira même jusqu'à 32 degrés encore du côté de Bordeaux.
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4: Il est 15h.
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0: Bienvenue sur Vive FM.
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0: Voilà, pour la dernière de Léa, parce que c'est sa dernière aujourd'hui. Oh, les vacances.
3: Oh,
0: ouais. Oh, je te jure, c'est les vacances, quoi. Pardon ?
3: Je dis doucement.
0: Ouais, doucement, d'accord. On va faire un blind test pour toi parce que. Ah oui, peut-être. Ah oui, on fait un blind test. Après, tu peux mettre du jouk. Ah,
4: shut !
0: Je mettrai pas, tiens.
4: Bill, il va y en avoir.
3: J'espère, ouais, c'est ça. J'espère qu'il va y avoir.
0: Non, il n'y aura pas, non. Non, parce que je connais ce blind test, j'ai déjà fait.
3: Mais c'est de la triche, genre.
4: T'as vu, il s'avantage déjà, le mec.
0: T'as vu ? Bah non, mais c'est ton dernier jour, donc.
5: Bon, après, ça changera rien, on va gagner quand même. Alors, au pire.
0: Mais ça y est, elle se prouvait. Tu vas te taire un peu, toi aussi, la stagiaire. Johnson, heureusement que t'es avec moi. Parce
4: ça
0: que...
4: commence à faire des alliances. Oh, bah, t'as pas gagné au change. <t'as dit.
5: rire> Ça va, je suis du bon côté.
0: Mais ça va, oui. Bon, on y va ? Allez, c'est parti. Blind test, toute génération en français. Mademoiselle, vous les français.
5: Ouais.
0: Ouais. Moi, quand je suis bourré, je parle bilingue. Je parle toutes les langues, moi. Hein, toi aussi,
4: ouais, mais il n'y a que toi qui comprends ce que tu
0: dis. C'est ça, en fait. Allez, on y va, c'est parti.
4: C'est Pitbull.
3: Non.
4: C'est Pitbull, ça.
0: Hein ?
3: C'est pas Eminem.
0: Non, Pitbull. C'est pas Eminem.
4: C'est Pitbull.
0: Pitbull.
3: Ah,
0: mais... Mais elle l'a dit avant toi.
4: On m'entend bien,
3: j'ai pas dit.
4: Elle a dit Snoop Dogg,
0: non,
4: c'est pas
0: vrai.
4: Pareil.
0: C'est
4: l'autre, hein.
0: Et c'est une Paul.
3: Oh là, on commence mal.
4: Ah merde,
6: c'est pas du visage, pas.
3: Mais c'est pas
6: en
3: français, du coup.
0: Et ça, c'est quoi? C'est en anglais,
3: peut-être. Ah,
4: non, mais si.
7: Mauvaise joueuse.
3: Elle a les yeux revolver,
0: Marc Lavoine.
4: Alors, c'est pure blind test.
0: Bah, en fait,
4: c'est un règlement de compte.
0: Je t'écoutais, en fait.
3: Mais c'est pas un.
0: Les Bee Gees.
3: Un test français.
0: Les Bee Gees. Bon, il n'y a pas que français d'ailleurs.
3: Dire.
0: Oh, c'est bon ça, les Bee Gees. De son, il danse. Oula, c'est quoi ça? Oh!
3: Wish we could turn back time. Pinch One Pilot.
0: Oh!
4: Alors, l'accent était pas là, mais c'est ça.
3: Pinch One Pilot. C'est Swiss Out.
0: La blonde arrive. Mylène Farmer.
3: Son contrepassant.
0: Ouais!

0: c'est vrai, sans bagage.
1: Taylor Swift.
0: Tu peux pas tourner le. Parce que là j'ai chaud là. La clim là.
2: J'ai commencé mais.
0: Il fait très chaud là. Tous les mots qui Patrick Bruel.
1: Sont dérisoires. Je te le dis quand même.
0: Je te le dis quand même.
2: Le tricheur, il t'a demandé de faire un truc pour avoir la bonne réponse.
3: C'est bien que je l'ai trop dit.
2: Comment gratter je les points gratos.
1: C'est, pas
0: ah, c'est animal. Animal. Animal, le titre. C'est pas le titre, mais c'est le. Ou animal, on dit. Ouais, j'ai compté. Martin Garrix.
1: Ah purée.
0: Nirvana.
2: J'allais le dire sur le coup. Hein.
0: Ouais.
2: En plus, je l'écoute dans mon casque.
0: Ah, c'est bon, ça Nirvana.
2: C'est quand t'es triste, t'écoutes ça après ton pleine forme.
0: C'est ça. Cyndi Lauper. Eh oui.
2: Le regard à Léa, elle est dépitée quand t'as des bonnes réponses.
0: T'es nul en fait.
1: Pardon.
0: Ouais. Sors, enlève Shazad, s'il te plaît.
1: Oula, mais dis-le sans bégayer. Je...
2: par contre, je vais pas être médisant, hein, mais depuis tout à l'heure, le français, je l'ai pas entendu.
4: Ouais, c'est vrai, en plus.
2: Il y en a eu trois. Alors c'est écrit mais... blind test français, il y a aucun français.
0: Je connais même pas. Roll.
1: Mais on l'apportera. Ah non,
0: c'est Marc Cavan.
2: c'est Raphaël.
1: Non, mais j'ai cru que c'était Levant l'emportera, mais pas de.
0: Bah alors la stagiaire.

0: Ah oui, col calma. Black and Peace, non? Ah non, c'est Linkin Park.
1: Alors là, je t'avoue, je connais pas.
0: Ah non, c'est les beats.
2: Le chemin Kyo.
0: Oh la vache, ça y est. La stagiaire se réveille.
3: Eh
0: ouais. Dawson,
2: ouais, cette chanson, c'est bon, je la connais par cœur.
0: Ouais, ouais, t'as vu Dawson.
1: Toujours pas français.
0: Oh, ça, c'est toujours pas le français.

0: T'es sûr que t'as pris français ou t'as pris du franglais? Parce que là,
1: il a pas le français, c'est quoi ce bordel?
2: Non mais on est d'accord.
1: Ah, c'était le français, ça. Attends, bouge pas.
3: Non mais c'est on a changé là.
0: Non, parce que là, t'as pris du franglais, là. T'as un mélange
1: du franglais, ouais, c'est ça.
0: Y a pas de français.
1: Quand t'es bourré,
0: tout,
1: tu fais franglais allemand, franc allemand.
0: On parle tout.
1: Ouais. Allez, on y va, c'est parti, français.
3: La grenade. T'as
0: Le pire, c'est qu'elle a un regard vraiment. Alors,
1: t'as vu quand elle parle, la grenade.
0: Mais le pire c'est qu'ils ont pas le visuel.
1: Je dis à ton père au lieu.
0: Ils ont pas le visuel
1: sur la radio. En plus c'est la dernière, ton dernier jour aujourd'hui donc.
3: Et ouais.
1: Bisoutage.
3: Oula. Il jouait du
1: France
3: Gall. France Gall. Non,
0: t'avais pas le titre.
3: T'as perdu. C'était le temps de le titre.
0: Elle respire même pas.
4: Les gens qui pensent autrement, ça nous dérange. Ça nous dérange.
1: Il jouait du piano debout. Ouais, tu
4: sais chanter,
1: Dawson.
4: 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Ça veut dire
3: qu'il...
1: Florent
3: Pagny.
1: Ma liberté de pensée.
0: S'il y a quelque chose à prélever. Franchement, je kiffe être figurant.
5: Et que ça vous donne bonne conscience. Mais vous n'aurez pas ma liberté de penser.
1: Penser. Tu sais pas ce que je pense. Hein.
5: Ma liberté de penser.
0: Toi, tu penses à l'apéro.
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3: Un homme debout, Claudio, KPO.
1: Ouais.
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0: Tu vois, je l'avais, mais elle va couper la chic.
1: Elle va couper la chic, voilà, c'est ça.
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0: On a des termes quand même.
1: Ouais.
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1: C'est pas cette musique, moi.
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1: Aznavour. La bohème.
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0: Ah mais tu vois sur cela t'as un avantage.
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0: C'est l'âge.
1: Ça veut dire quoi ça?
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1: Ah non c'est pas la bohème, c'est hier encore.
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3: Ça, c'est en train de
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1: Et ça, je me dis merde, c'est bon.
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1: Jean-Jacques Goldman.
3: Envole-moi.
1: Ouais.
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1: Dawson.
7: Moyen légaux.
1: Ouvert au studio, il y a des gueules, mais je vous jure. Dawson, la semaine prochaine, on est que tous les deux.
0: Ouais, bah là, le blind test, il va être vide. Hein. Ouais. C'est quoi ça?
1: Mais le farmer. Oui, mais non. Oui et non.
3: Ah ouais.
0: Ouais, mais t'es bon aujourd'hui, hein.
1: Ah ouais. Ouais. C'est mardi, quoi.
0: Ah mais t'as triché avant, tu les as écoutés pendant qu'on était pas là, quoi.
1: Mais non, ne dis plus jamais non. Eh ouais. Moi je kifferais d'aller voir Dorothée au mois de septembre. Regarde
3: encore. Je veux Angèle.
1: Et me regarde pas comme ça. Hein. Tu toucheras plus à ma puff.
3: Non, pas la puff.
1: T'as vu comment elle est? Ma femme écoute, elle est en voiture, ma femme écoute là.
3: C'est une puff.
1: Tu toucheras pas ma puff.
0: Ça c'est de la menace.
1: Ouais.
7: Qui couvre.
0: Comment tu veux que je connais ça? J'étais même pas né, je suis sûr.
3: C'est pas les yeux.
1: J'ai même plus de batterie.
3: C'est pas couleur mentalo.
1: Eddie Mitchell, c'est couleur mentalo, c'est ça.
7: Elle en faisait un peu trop. La fille aux yeux.
9: Bah, c'est sûr, on était pas né. Pardon. 1980.
1: Mais. Ah, écoute-lui celle-là.
0: Bah ouais.
7: Venez, mais c'est faire un
3: toi et moi, Grégoire.
1: Ouais.
3: Toi plus moi. Je sais
1: qu'on est capable. Tu connais ça quand même?
9: Oui, bah oui.
0: Alors,
9: bah,
0: tu vois, moi ça m'énerve, je connais les paroles, mais je ne connais pas les titres ni la chanson. Ah, le jour où on fait un n'oubliez pas les paroles, je suis sûr que je gagne.
1: Ah ouais, ouais.
9: Ah bah non, c'est moi qui vais gagner. Donc,
1: Andalousie. Alors, Jacques Brel, n'importe quoi.
0: C'est toi la Brel.
1: Non, mais non.
3: Mais j'ai l'impression qu'on l'a tout le temps, mais je la retiens jamais. Ce minus.
1: La cabane au fond du jardin.
7: Je vais l'attraper, lui et son chapeau.
1: Oh, merde, comment il s'appelle lui?
3: Je la connais même pas.
1: Bah oui, Francis Cabrel.
0: Mais
1: bah,
0: par
1: oui.
0: Contre, on en découvre pas mal parce qu'il y en a plein qu'on connaît pas et qu'on a déjà entendu.
3: Ah, mais si je suis malade. Oui, mais t'as pas dit le bon titre là.
7: J'apprenais mes leçons.
1: Cabachelet.
3: Les corons.
1: Les corons.
7: Je crois qu'il était fier
9: c'était
7: de moi.
0: Un point chacun, allez hop.
1: Pardon?
9: C'était ma
1: fille! Qu'est-ce qu'elle dit?
0: Alors, elle a pas trouvé alors qu'elle connaissait.
9: Mais oui.

0: Magnifique.
1: Pas besoin de nicotine.
2: Comme le prime sur le sida.
0: Désynchronisé.
1: Désaccordé.
0: J'ai voulu aller vite. Je me suis perdu moi-même.
3: Qu'est-ce que c'est nul.
1: Mais si tu préfères. Bah lui j'aime pas trop mais non.
0: Ah ouais.
3: Mon dieu.
4: Ça c'est des paroles hein. Tout le temps les mêmes.
3: Ouais, c'est ouais.
1: T'as une mentalité de mec de 50 ans quand même.
5: Tu t'approches du moins.
0: Stéphane Escher.
4: T'as une culture musicale d'une meuf de 70 ans.
1: Donc, ah, pas du tout.
0: Ouais.
4: Elle dit pas du tout, elle connaît tout.
1: Bah oui.
0: Bah, c'est bien Stéphane Escher.
4: Il y en a plein qui sont grave bien, mais pas de toi.
3: Non, pas d'autre. C'est vieux ça.
5: Comme toi.
3: Ah bah, c'est Hervé Villard. Capri, c'est fini.
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4: Tu vois, il a même pas commencé à chanter.
6: Nous n'irons plus jamais.
3: Allez, elle connaît ça.
6: Les autres.
3: Pour aller la stagiaire.
1: Je connais les paroles, quoi.
6: Capri, c'est fini.
3: Bah oui, Léa, c'est fini. Bah oui, c'est bon.
4: Quel chanteur, papa.
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1: veulent.
3: Le roi soleil.
4: Alors là, il y a un débat. Les rois du monde ou les rois soleil ?
3: Les rois soleil, les rois du monde. Non, ouais, c'est ça.
1: Ouais, c'est le titre,
3: le roi
1: du monde.
3: Ouais, c'est ça. Ils vont se battre. Mais non, c'est pas le roi soleil, ça. Roméo et Juliette.
1: Moi, j'avais raison.
3: Ouais, non, mais. Sur la
1: terre, si c'est pour faire. Gucci. Damso.
4: J'ai même pas envie de le dire. Trop de gros mots dans la musique. Tu fais parler
1: de ventre à la neige, tu gratte l'asphalte à rue de la. De gros mots ?
3: Hein ?
7: C'était mon gazon, on y va ensemble. Si tu peux.
1: Bah, avec gazon.
3: C'est bourré de gros mots.
4: Mais je sais que je savais même pas que ça passait en blind test.
1: Mais il écoute du rap US, des fois, il y a autant de gros mots, c'est ce qu'il comprend pas.
3: C'est bourré de gros mots.
4: Et alors ?
1: Bah, mais c'est pas logique ce que tu me dis.
4: Oh, la balle perdue.
3: Ouais, c'est ça, ouais.
4: Il écoute du rap US, mais il comprend pas.
3: Raphaël. Caravane.
4: Léa, aujourd'hui, t'en as pas beaucoup.
1: Quoi ? Comment ça ? Il a dit que t'en avais pas beaucoup.
4: T'en as beaucoup moins que d'habitude.
6: Ouais. Je suis né dans cette cabane.
4: Alex, il est en train de te rattraper.
3: Ouais. Et j'aurais même pas l'écran, t'as vu ?
1: Renaud !
3: Oh non.
4: Tu vois, je l'avais, j'ai pas eu le temps.
1: C'était Marshall.
3: Bah, oh là. Oh.

0: toi tu vis et marche à l'ombre.
1: Amour te réveille.
2: Christophe May. Tombé sous le charme.
3: J'ai failli le dire, putain, c'est pas vrai.
0: Bon, on y va dans ça.

0: C'est honteux. Sardou. Femme.
1: Femme des années 80 ou femme tout
0: ouais,
1: court.
0: Mais c'est Sardou. Un
2: point chacun.
3: Pardon.
2: Bol au centre.
3: Un point chacun.
4: Être un flic ou pompier de service, c'est donner le sein à mon fils.
0: Être une femme.
5: Être une femme.
0: Bienvenue sur Nostalgie.
1: Venez, ça paradis.
2: Non, on va se lancer dans le karaoké, nous.

0: Attention, il aime bien ça.
1: Moi, je peux faire que danser, je sais pas le reste.
2: Pierre Garnier. Une envie
0: d'ailleurs. Ah, c'est la voix de Pierre Garnier, ça.
1: Mais comment tu fais pour connaître tous les titres?
2: En fait, je sais pas c'est quoi le titre.
0: À travailler un petit peu en radio, on va dire.
1: C'est pas ça, c'est que moi j'ai du mal à mémoriser les prénoms.
3: Quand je t'appelle ce soir, je crois. Et quand
0: j'appelle. Ah non. Nous, on sait, c'est son deuxième titre de l'album. Dans le noir, tu dis qu'il est trop
2: tard pour aller mieux. Dis-moi que tu m'aimes.
0: Lio. Lio.
2: Oh pardon. Elle honteux là.
1: Ah, ouais, elle s'est fait gronder, mais du puissant.
0: C'est Lio.
2: J'ai besoin de romance.
0: Un peu de bonheur. Ah oui, Lio, amoureux solitaire. Oh, c'est nos cernes
2: de plaisir.
0: Dorothée.
4: Chef-d'œuvre du 7ème art que je voudrais revoir.
2: Ah, Benabar.
0: Benabar.
4: Très engagé sur la police. C'est une satire sociale dont le personnage central est joué par
1: elle
4: De Funès.
0: Pardon,
1: j'en ai marre. Elle est trop forte, j'en ai marre.
0: Viens à côté de moi, tu vas gagner.
1: On a casse. Bah non, l'écran il s'affiche avant qu'elle finisse de parler. On aura des pizzas, toi, la télé et moi.
0: David Hallyday. Une reprise avec Johnny Hallyday. 100%. Et ouais.
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0: Il y a deux musiques là, non? Ah là, c'est la voiture qu'on entend.
6: Sous le pont de.
2: Edith Piaf.
0: Edith Piaf. Un philosophe. Il y a deux sons, les gars. De
1: musiciens. Ah, je te dis, c'est dommage qu'on a pas le live, on verrait les réactions.
2: C'est la foule.
0: Hein?
2: La foule.
0: Sous le ciel de Paris.
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0: Bienvenue sur Plus Amine. Désirless, voyage.
2: Au-dessus des cas. Chez. Ouais, j'ai une petite rame. Des idées
0: fatales. Elle s'appelle Mado.
2: L'océan. Ça compte pas pour un point, mais merci de l'info.
1: Ouais.
5: Voyage.
2: Je parle à mon père.
0: Oh là, c'est pas possible. Bah, j'en ai marre. Ah,
1: mais moi je peux rien dire, je suis au milieu, je suis perdu.
0: T'es en face de moi, t'es pas au milieu.
1: Je suis entre toi et Léa, techniquement.
0: Ah, ouais, c'est vrai.
1: Vous allez beaucoup trop vite pour moi, hein. J'arrive pas à suivre.

0: assez loin dans son pub, non?
1: Alors ça, c'est sans contrefaçon. Je suis un contrex, c'est la pub contrex. Ça, c'est... Tu te souviens de ça? Et les papiers toilettes. Imagine notre espoir. Laurent vous le dit.
2: Alors, rappelle-moi, ça fait combien de temps que tu fais de la radio?
1: 28 ans.

0: ça n'a rien à voir.
1: Ça, c'est ma doc.
2: Je connais, mais j'ai pas eu le temps de le dire.
1: À quoi, il dit pas trop de gros mots, lui?
2: Oui.
1: Mes gars sont dans la place et tout le
2: monde est mieux. Il est pas...
0: Ah, quoi?
2: Non, rien.
0: Qu'est-ce qu'il a dit? Oh, mais non.

0: meilleure amie, ouais, meilleure ennemie. Ouais, mais
1: faut que ça, je pense.
0: Oula, y'a un problème.
2: Ma meilleure ennemie.
3: Pas amie, c'est fou, c'est qu'il y a des musiques d'artistes connus, ouais, qu'on ne connaît pas.
2: C'est vrai. Téléphone. Un autre monde. Oui, je

0: Facile ça.
1: Cœur de pirate.
0: Même c'est Louane qui chante.
1: Non. Mais non. Non, tu me l'as déjà fait la dernière fois, je sais que c'est pas vrai.
0: C'est Louane qui chante.
1: Et c'est ensemble, je crois, non.
0: Oui, mais c'est Louane.
1: Cœur de pirate, c'est.
0: Oui, mais il y a Louane qui chante. Il y a Louane qui chante.
1: Ah, bah.
0: Ah, bah, je viens adorer. Un groupe Cœur de pirate. J'ai les yeux revolver.
1: Marc Lavoine.
0: Marc Lavoine.
2: Si belle quand elle sort.
3: Les yeux revolver. Attends, le son du casque, il était au minimum, c'est pour ça que j'entendais pas la musique. Si fort.
4: Elle a les yeux camembert. Elle a le regard qui.
3: Il a ruiné la musique.
0: Elle a tiré la première. Elle m'a touché, c'est foutu.
1: Soprano.
0: Soprano.
3: Cosmopolitanie.
1: C'est Cosmo. Il écrit comme ça sur les.
3: Hein,
1: c'est Cosmopolitanie.

0: ça change du duo là.
1: Elle est sur la table.
0: Ah ouais. La
2: femme que j'espérais. Jennifer. Ma révolution.
0: Mais ça change du duo.
1: Ah, t'as une différence de thème entre les deux.
0: Ouais, ça change du duo là. Un
2: amour de géant. Joule, viens dans le contest.
0: Le truc, ça sert à rien. Qui sait pas chanter avec tout autour.
1: Non, fais attention. Tu risques de te faire quelques ennemis. Hein.
0: Je t'ai prouvé. Non. C'est que c'était l'autotune, je t'ai prouvé.
1: Fais attention.
2: Mais tout le monde sait qu'il a l'autotune, c'est pas un secret. C'est maman, Louane.
0: T'as pas remarqué que Cœur du Pirate, c'est même voix que Louane?
2: Hein?
0: Cœur du Pirate, c'est même voix que Louane?
1: Non.
0: Si.
2: Non.
0: Si. Un peu modifié, mais ça va.

0: vu le nombre de fois qu'elle le répète, c'est possible.
1: Je suis un homme.
2: Ouais, c'était
1: nul à chier. Je suis là. Nul. Les deux filles là, les Baudins là, t'es. Wow.
2: Alexandrie,
1: François.
0: Ça c'est bien ça.
1: Ouais. Surtout en voiture, ne levez pas les bras surtout. Laissez une main au volant, hein, c'est mieux. C'est mieux.

0: full sentimental, Alain Souchon.
1: Ouais. Le bonheur, c'est d'avoir.
2: Ah, j'ai la pression quand je joue avec vous, c'est fou.
1: Ça se voit. Il transpire d'ailleurs.
3: T'as vu le.
2: Ça, c'est la chaleur.
0: Il

0: C'est un poil qui n'est pas une moi.
1: Ah, c'est qui chante ça?
0: Ça me dit quelque chose. Qu'avons-nous
2: fait? 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
0: Boulevard désert.
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0: Bourré d'autotune.
1: Pookie, pareil. C'est Pookie.
0: Bourré d'autotune.
3: Mais ils ont tous de l'autotune.
0: Moi, je disais pas Pookie, je vais Cookie, moi.

0: La stagiaire vient plus, plus en stage. La dernière semaine, elle va dire, je retourne pas, c'est des cinglés.
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3: Sacrée reprise.
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0: Non, je sais plus.
1: T'as la bonne jouée de la guitare.
2: Zipette. Le titre, c'est
3: Comment tu veux connaître le nom?
2: Zipette.
3: C'est même pas des titres, c'est des abréviations.
2: Ou des zippos déjà.
0: Amour de ma femme.
2: Hein?
0: C'est pas je suis âme.

0: Alors, Amir.
1: On dirait.
2: Ouais, mais t'es au courant que si tu baisses la musique, on n'entend plus les paroles.
3: Bah, c'est fait exprès, comme ça j'entends mieux.
1: Bah, c'est on dirait le titre.
3: Ouais. Ah. On ira déjà, c'est.
1: Hein?
3: On dirait déjà. On dirait
1: bien. Mourir un jour de pluie. Mourir sur scène, Dalida.

0: La Ziza.
1: Ah ouais?
0: Bah oui, Daniel Balavoine.
1: C'est la Ziza?
0: Ah, non, c'est pas la Ziza, c'est. Non, c'est.
2: Tu sais que j'étais convaincu.
0: C'est aimer.
2: Tu m'as convaincu aimer dès la
0: plus
2: première
0: fort
2: phrase.
0: D'être aimé. Hein?
2: Tu m'as convaincu dès la première phrase. J'ai même pas hésité.
0: T'as vu, hein?
1: Les Préroutes de la Vega, le chant des sirènes.

0: thérapie.
1: Hein?
0: E-thérapie.
1: Ça existe ça?
2: Oui.
0: Bah ouais.
1: Hein? Depuis quand?
0: Thérapie. C'est Ital, non?
1: Depuis quand? Ouais. Depuis quand ça existe?
0: Regarde l'écran. Ici, tout le monde
1: ça existe ça?
3: Ah, ça date ça en
1: je
3: plus.
1: L'ai jamais entendu
3: c'est
1: de
3: pas
1: ma
3: nouveau,
1: vie.
3: Hein.
1: Jamais entendu de ma vie cette musique.
3: Il n'a pas la date en dessous?
1: 2017. Je le sais.

0: La différence.
1: Elle est en train de lancer Shazam, là, je l'ai vu.
2: C'est ma préférence.
3: Pas du tout.
0: Hein ?
1: Elle lance Shazam,
3: je l'ai vu. Sur Snap, désolé.
4: Il faut le croire, moi ça je sais.
5: 9 ans, la tristesse.
0: Vianney.
5: Tu me traquais.
0: Je suis pas là. C'est sa première, ça.
5: Tu m'avais vu. Tu m'as pris au collier.
3: Ah ouais, c'est la première.
0: Celui qui a peur des bêtes qui... Non, ça c'est Christophe Maé. Où
5: tu l'as tordu. Mais t'es pas...
0: Tu sais, fais que sauter. Gling, gling, gling.
5: Mais t'es pas là. Mais t'es où.
3: Tu pourras mettre ça lundi dans ce.
5: Mais t'es où.
0: Et bah voilà, c'est fini. C'était bah, bien.
1: C'était pas mal, ouais. J'ai rien, j'ai servi à rien.
0: Alors,
1: encore.
0: Léa, mais... juste pour la dernière, t'étais oui. Nul à chier.
3: Ah, j'ai cru que t'allais mettre Joule.
0: Ah, sûrement pas. Alors là, faut pas rêver. Mais en tout cas, t'étais... Tais-toi. T'étais pas terrible aujourd'hui.
3: Moi, j'étais hyper forte.
0: Ouais. Allez, avant de se quitter, on va s'écouter un peu de musique d'ailleurs. Hein. D'accord.
3: Cool.
0: Non, sûrement pas là. Allez, à tout de suite.
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0: Bah voilà, Dawson, c'est la fin.
1: Ouais, la ouais. fin de la journée.
0: C'est la fin de la journée, ouais. Mais oui,
1: il y a quelques-uns. De toute façon, il te réécoute demain.
0: Ah bah oui, 13h-16h demain.
1: Et ouais.
0: Et encore une grosse chaleur demain qui arrive. Hein. Je vous préviens.
1: Ouais. Bah là, jusqu'à dimanche, je crois. Dimanche, il pleut.
0: Ouais, c'est
1: là,
0: ça.
1: Jusqu'à
0: ouais,
1: samedi, samedi, je crois orage. Qu'il y a 30 degrés à peu près.
0: C'est ça. Allez, je vous souhaite une bonne fin de journée. À demain, 13h-16h. Ciao, bye bye.
1: Au revoir.
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3: Bonjour à tous, il est 16h, bienvenue sur Vive l'après-midi. 3h avec nous pour la bonne humeur et des tentatives de chroniques plus ou moins réussies et sérieuses. Accrochez-vous, accrochez vos écouteurs, accrochez vos enceintes, votre radio, même votre téléphone et surtout votre stylo pour noter les bons plans de l'actualité locale. C'est parti jusqu'à 19h avec Vive l'après-midi, l'équipe qui vous fait rire même quand c'est pas prévu. On revient tout de suite avec des infos locales, nationales et la météo. À tout de suite sur Vive FM.
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4: Bonjour à toutes et à tous. Commençons ce journal par un drame dans la ville de Ham. Un bébé de moins d'un mois grièvement mordu par un chien se nourrissant de 28 jours a été transporté d'urgence à l'hôpital. Cette enquête judiciaire a été ouverte par la brigade de gendarmerie de Ham afin de déterminer les circonstances de l'accident. L'animal, un berger suisse appartenant à la grand-mère de l'enfant, lui a infligé une importante plaie à la tête. Le bébé a donc été héliporté dans un état vraiment grave au CHU d'Amiens. Le chien, donc, quant à lui, devra subir 3 visites vétérinaires dans le cadre d'une surveillance sanitaire et d'une évaluation comportementale avant qu'une décision ne soit prise à son sujet. Loi d'urgence agricole, c'est pas le grand soir de l'agriculture, mais on aura quelques avancées. Co-rapporteur de la loi d'urgence agricole en discussion à l'Assemblée nationale, Julien Dive va relancer l'affaire, explique ses espoirs mais aussi ses frustrations sur un texte inabouti car proche de la présidentielle. Il n'a pu s'exprimer comme il l'aurait souhaité. Le Sénat doit ensuite l'amender avec un vote en commission paritaire cet été. Le LFI et le RN soutiennent un amendement qui défend le franco-français. Résultat, ils ont rendu la mesure parce que hors la loi. Du côté de Ham, un chauffeur routier condamné à 3 ans de prison pour viol. Cet habitant du pays amois a donc été condamné pour le viol incestueux de sa nièce de 16 ans. L'adolescente avait accompagné son oncle lors d'une tournée en camion, s'est arrêtée sur une aire de repos sur la 1 afin de respecter la pause réglementaire du conducteur. Selon l'enquête, les deux avaient consommé de la vodka avant de passer la nuit dans la cabine. Le quinquagénaire reconnaît ses gestes déplacés mais conteste tout viol. La sécurité absolue à la gare de Saint-Quentin, partenariat renforcé entre la ville et la SNCF. Lors du dernier conseil municipal, les élus ont approuvé une nouvelle convention du partenariat. Une collaboration entre les services de la police municipale et la SNCF en soi, ce n'est pas une nouveauté. Il s'agit simplement de formaliser des pratiques déjà existantes pour rendre les échanges d'informations plus fluides, officiels, a indiqué le maire lors du dernier conseil. Action dans l'Oise, le préfet donne son feu vert, le roseau prépare un nouveau recours à l'issue de l'enquête publique qui a donné lieu à une vague de contestation. L'autorisation d'exploitation a été accordée par la préfecture de l'Oise, mais le roseau indique qu'il va exercer un nouveau recours contre le projet de ce magasin Action. Le chèque proposé pour le carburant versé par la commune de Noyon aux salariés éloignés, une proposition qui fait débat. L'élu d'opposition OSM Kadacha soumet l'idée de ce versement annuel de 50 à 100 euros aux habitants allant travailler loin par l'intermédiaire du Centre communal d'action sociale. Mais la ville peut-elle se le permettre à quelques semaines du vote du budget? Affaire à suivre. Fin de ce flash.
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6: Bonjour, la porte-parole du gouvernement Maud Bréjon a annoncé ce matin 7 décès, dont au moins 5 noyades liées à l'épisode de chaleur qui touche actuellement la France. Rappelons que 8 départements de l'Ouest sont en vigilance orange à la canicule. La journée d'hier a été la plus chaude jamais enregistrée en France pour un mois de mai, selon Météo France. Les recherches se poursuivent pour retrouver 2 Français disparus après que leur catamaran a rencontré des difficultés au large de Tanger, dans le nord du Maroc. Dans la nuit de dimanche à lundi, le bateau ainsi qu'un radeau de sauvetage, tous deux vides, ont été retrouvés à environ 5 km des côtes. Les opérations de recherche se concentrent désormais sur un canot annexe équipé d'un moteur hors-bord dont disposait également l'équipage. Un programme pilote de dépistage du cancer du poumon débute dans 5 régions et recherche 20 000 volontaires. L'objectif est de lancer une opération avant de généraliser le dépistage de ce cancer au niveau national en 2030. Un dépistage qui permettrait de sauver des vies en détectant très tôt ce cancer avant même l'apparition des premiers symptômes. Le cancer du poumon est le plus meurtrier. Il tue chaque année plus de 30 000 personnes en France. Les États-Unis ont annoncé avoir frappé des sites de missiles dans le sud de l'Iran, portant un coup au cessez-le-feu malgré d'apparents progrès dans les négociations. Malgré cela, le secrétaire d'État américain Marco Rubio a fait savoir qu'un accord avec Téhéran restait possible. De son côté, le premier ministre israélien Benjamin Netanyahou a affirmé que l'État hébreu allait intensifier son offensive pour écraser le Hezbollah après des dizaines de frappes israéliennes qui ont fait 3 morts, selon l'Agence nationale d'information libanaise ANI. C'est la fin de ce flash, une très bonne journée à toutes et à tous.
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5: La météo pour ce mercredi 27 mai, les orages vont revenir tout doucement par l'ouest, mais la chaleur se poursuit. Les températures pour ce mercredi matin, 17 degrés pour Cherbourg, 18 à Strasbourg, 18 également pour Lyon et Toulouse, 19 à Paris, Brest et Marseille, 20 degrés pour Ajaccio, Bordeaux et 21 degrés pour Nice. Et pour ce mercredi après-midi, entre 23 et 30 degrés sur une moitié nord. Il fera 23 degrés sur la Normandie, 27 degrés sur la Bretagne, 27 également sur les Hauts-de-France et le Grand Est, 28 sur la région parisienne, 28 également en Bourgogne et 29 degrés sur le centre Val-de-Loire. Et puis dans la moitié sud, entre 25 et 32 degrés, il fera 25 en Corse, 29 degrés sur la région de Biarritz, 29 également autour du golfe du Lion, entre 28 et 31 sur la Côte d'Azur, 30 degrés sur la vallée du Rhône, 31 sur l'Occitanie et on ira même jusqu'à 32 degrés encore du côté de Bordeaux.

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2: Bonjour, bonjour.
3: Bip, bip.
2: Ouais.
3: Comment ça va, Vive FM?
2: Ça va très bien.
3: Ah, bon, il fait encore chaud.
2: Bah, il fait encore chaud, on est mardi.
3: On est mardi, c'est la Saint-Béranger aujourd'hui.
2: Béranger-re.
3: Ouais, on dit les deux.
2: Ah oui, sûrement. Parce que j'en connais une, c'est pour ça.
3: Bon bah.
2: C'est la coach des Bleus et du Mont-Renault.
3: D'accord.
2: Donc de la GRS à ma fille.
3: D'accord.
2: Donc voilà, des gros bisous à Bérangère qui chaque jour fait plein de choses pour en associatif. Et c'est pas que de la GRS, c'est aussi des cours de pilates, plein de choses. Voilà, fait beaucoup de choses sur.
3: Eh ben on lui souhaite bonne fête.
2: Bonne fête Bérangère. On est là pour l'actu.
3: Ouais.
2: Mais l'actu du lendemain.
3: Bah ouais, parce que la journée est déjà cramée. Hein.
2: Bah oui.
3: Maintenant, on va parler du mercredi 27 mai. Et mercredi, ça sera la Saint-Augustin. Tiens.
2: Ah bon. Voilà. Chacun sa saint.
3: Mon petit voisin de Caywell.
2: Voilà. Ah,
3: on lui fera un bisou demain.
2: Allez. Tu veux commencer?
3: Bah, si tu veux.
2: Bah,
3: allez, on va aller du côté de Saint-Quentin à l'école municipale d'Art Maurice. Quentin de la Tour. Il y a un atelier bout de chou de 9h à 10h15. Ensuite, à Noyon, à la médiathèque, un atelier matinée petit lecteur, pareil, de 10h15 à 11h15. À Saint-Quentin, allez, on fait des allers-retours. À Saint-Quentin, il y a l'Artistique Lab. C'est la création d'un totem bac personnalisé pour la fête des mères à 9h30. Toujours à Saint-Quentin, à la médiathèque Guy de Maupassant, il y a un atelier des histoires spéciales Fête des Mères à 10h30. Et à Travecy, au foyer rural, il y a des cours de self-défense avec Bruce Lee, Chuck Norris, non, j'ai connu ce tout-là, de 15h à 16h. Voilà, c'est au foyer rural.
2: Alors, on n'oublie pas.
3: On n'oublie pas quoi?
2: Qu'à Flaville-Martel.
3: Ah, il y a le marché.
2: Il y a le marché à la place de la salle des fêtes. Donc, c'est tous les mercredis et c'est de 8h à 13h. Et on n'oublie pas également à Noyon, c'est les inscriptions pour cet été au centre des loisirs. C'est
3: voilà
2: les vacances.
3: Voilà l'été.
2: Eh oui. Et ça, c'est à partir du 6 juillet jusqu'au mois d'août. Donc, pour le mois de juillet, la thématique, c'est les pirates des sept mers. Et au mois d'août, c'est les quatre éléments. Donc, vous pouvez retrouver tous les détails sur les flyers ou directement sur la page Facebook. Vous pouvez également vous inscrire via leurs réseaux sociaux.
3: Bah ouais. Puis il y a un truc aussi sur Chauny, je crois, ou El Barrio.
2: Alors non, El Barrio, ça sera jeudi, je te le dirai.
3: Ouais, d'accord.
2: Voilà. Actualise ta page, ça ira mieux.
3: Ah, mercredi 27.
2: Oui, bah, actualise la page, je vais voir. Non, on va peut-être parler.
3: Tu retires des trucs pendant que.
2: Bah oui.
3: Alors.
2: Non, faut pas oublier que ce week-end, il y a le salon Minéo Bien-être Guidance Produits Naturels à Saint-Gobain. Saint-Gobert. Tu connais Saint-Gobert?
3: Bien sûr.
2: C'est où? 02.
3: Ouais, dans le 02.
2: Je connaissais pas. J'ai jamais été. Donc c'est du côté de Vervins, c'est ça?
3: C'est exactement ça, voilà. La salle Villepion.
2: Ils parlent des noms.
3: Voilà. Bon,
2: ah bah oui. Hein. Donc c'est le 30 et 31 mai. Donc c'est de 10h à 19h et l'entrée est gratuite.
3: Oui, c'est gratuit.
2: Et j'en profite aussi pour... Faut pas oublier vos mamans, parce que ça va être la fête des mamans.
3: Ah oui.
2: Donc faut pas oublier les cadeaux, les enfants.
3: La fête des mères.
2: Bah oui, c'est la fête des mamans.
3: La fête des mères.
2: Ah ouais. Moi je suis contente que c'est la fête des mamans. On a des cadeaux, des colliers de pâtes quand elles étaient plus petites. Bon, maintenant, c'est plus des colliers de pâtes, c'est...
3: Des crottes de lapin?
2: Non, des pâtes tout court. Bon, allez, l'actu, c'est fini. Hein. On va laisser un petit peu de musique quand même sur Vive FM. On revient tout à l'heure avec toute l'équipe de Vive l'après-midi pour une ambiance encore de folie. Et surtout, on va essayer de se rafraîchir entre deux pauses parce que là, ça chiffre. Hein.
3: Ouais.
2: Oui. Parce qu'on se l'est pelé il y a une semaine, mais là, c'est canicule.
3: Mais c'est pour ça qu'il faut se désaltérer.
2: Et surtout, Damien, te mets pas en caleçon, tu vas te faire engueuler.
3: Ah oui, non, on évite le caleçon, là. Calcif, on va éviter.
2: Allez, restez avec nous sur Vive FM. À tout de suite.
3: Bisous.
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1: Bonjour à tous, dans l'actualité People du jour, on parle de Dr. Dre. L'amour n'a pas d'âge. Il semblerait que Dr. Dre le sache, puisqu'à 61 printemps, le mania du rap s'offre ainsi un petit coup de jeune avec une certaine Michelle, de 24 ans sa cadette. Cette jolie brune, agent immobilier de son état, est surtout connue pour être l'une des stars de l'émission de télé-réalité américaine de Valley. Longtemps en couple avec un autre candidat du show avec lequel elle a une petite fille âgée aujourd'hui de 6 ans. Elle a officiellement divorcé fin 2025. La trentenaire était donc libre pour aller voir le docteur qui ne craint pas l'écart de génération, lui dont le vrai patronyme est Young. On se retrouve très vite avec d'autres actualités People.
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0: là.
1: Je sais plus.
2: Tous ensemble, on est là et on suit le même chemin.
0: Ça le fait avec l'accent picard.
2: Ouais, ouais,
0: c'est aussi ça. Le même chemin.
1: Bon, tout ça pour dire que c'est la chronique animalière d'Anne-Sophie.
2: C'est
1: et
2: ça.
1: Le titre, c'est Les copains.
2: Les copains.
1: Qu'est-ce que tu vas nous dire sur les copains?
2: Les congénères chez les chiens.
1: Oula.
2: Un sujet passionnant.
1: Ah, ceux qui renifent au cul, là, pour savoir.
0: En un seul mot.
1: Congénères.
2: Un sujet passionnant et légèrement humiliant pour nous, humains. Parce que s'il y a bien un domaine où nos amis à quatre pattes nous donnent une leçon de vie, c'est celui des relations sociales. Un chien, quand il croise un autre chien, il ne fait pas semblant. Il n'y a pas de « bonjour, ça va ?» alors qu'en réalité, on espère que la conversation ne va pas durer plus de 30 secondes. Non, le chien, lui, il plonge directement dans l'essentiel.
1: Dans son cul.
2: Il renifle longuement, intensément, parfois des zones qui, disons-le, ne passeraient pas très bien dans un cocktail mondain. Mais derrière cette pratique qui ferait fuir n'importe quel comité d'étiquette, il y a une vraie fonction sociale. Les congénères sont essentiels pour les chiens. Ils apprennent à communiquer, à jouer, à se calmer, à comprendre les signaux des autres. Un chien qui fréquente ses congénères apprend tout un langage, la posture, la queue, les oreilles, le regard. C'est un peu leur version des cours de communication.
1: Ah bah c'est pareil, hein. La queue, les oreilles, le regard, c'est tout ce que je regarde.
0: C'est marrant quand même, c'est bien décrit, c'est le fait de parler juste d'avoir une truffe dans le cul, en fait, elle développe ça d'une façon très belle.
1: Ah ouais, parfait. Tant que c'est pas une flûte.
0: Ouais. Dans tous les...
2: Sauf que chez eux, ça se règle rarement par la réunion Zoom.
1: Ah,
2: c'est une interaction.
1: Oh, imagine.
2: Ces interactions.
1: Imagine une réunion Zoom. Voilà. Je te laisse là-dessus.
0: Allez, c'est cadeau.
1: C'était cadeau.
2: Ces interactions sont aussi cruciales pour leur équilibre émotionnel. Jouer avec un autre chien, courir ensemble, se poursuivre comme si la vie en dépendait. C'est leur salle de sport, leur réseau social et leur thérapie de groupe en même temps. Imaginez un instant qu'on vous interdise de parler à qui que ce soit, sauf à votre colocataire pendant toute votre vie.
1: Ah, ça me fait penser à Tinder, ça.
2: Voilà.
1: Imagine, tu renifles le cul de ton premier date.
2: Oh, t'es pas lavé ce matin, toi.
0: Attends, elle a dit, il est sous tous les angles.
3: Là, t'as mangé des pistaches.
0: Bah, on fait connaissance.
1: Toi, tu peux le faire tous les angles.
0: J'allais être vulgaire.
2: Vous venez de comprendre ce que ressent un chien privé de ses congénères. Et puis, il y a un autre avantage. Les chiens savent mettre les choses au clair très vite. Une petite tension, deux grognements, un regard appuyé et c'est réglé. Chez les humains, la même situation peut générer trois mails passifs, agressifs, deux réunions inutiles, un groupe WhatsApp qui finit en guerre civile.
1: Ouais. Ou un pouce.
2: Évidemment, toutes les rencontres ne sont pas idylliques. Comme chez nous, il y a les copains, les connaissances et celui du parc qui arrive toujours beaucoup trop vite en mode tornade. Mais même ces moments font partie de l'apprentissage. Au fond, les congénères rappellent une chose simple. Un chien reste un chien. Même s'il dort sur le canapé, même s'il a un pull en hiver, même s'il a un compte Instagram, oui, ça existe.
1: Oui,
2: il a besoin de voir d'autres chiens pour être pleinement lui-même. Et peut-être qu'il y a une petite morale pour nous là-dedans. Parfois, au lieu de passer 3 heures à analyser nos relations, on devrait juste aller courir au parc avec des copains.
3: Et se sentir le cul.
1: Et faire du roller.
2: Bon, sans renifler les fesses. Enfin, sauf si vous avez vraiment très confiance en vos amis.
0: Ça m'a filé la niflette, ton histoire.
1: Mais c'est vrai qu'il y a des gens, ils ont un compte Insta pour le chien.
0: J'ai failli le faire pour Néo à une époque. Mmh.
3: Sérieux.
1: Mmh. Bah, Angel, elle l'a fait pour son chien,
2: ouais.
1: Princesse.
0: Mmh. Ouais, mais il est toujours beau, mon chien, mais ouais.
1: Ah non, mais il gagne des thunes. Hein.
3: Ah ouais.
1: T'as des animaux, ils ont tellement une petite tête choupinou.
2: Moi, le mien.
1: Ouais, non, mais ils ont
2: le
1: plus de vues que nous.
0: Et j'ai Milou, photographe, qui m'avait fait pendant que j'étais en vacances.
1: Ah, je croyais que t'allais nous parler du chien à Tintin. Ouais.
0: Mais non.
2: Ah, si, Milou.
0: Elle m'avait fait des super photos de Néo qu'elle m'avait envoyées en vacances. Mais vraiment des belles photos. Donc.
3: À méditer.
1: Ouais.
0: Mais il y en a qui le font, oui.
1: À méditer, en vacances, belle photo. Ouais. Non, pas...
0: Pourquoi ?
1: Bah, des futures vacances qui pourraient arriver.
2: On prend les chiens.
1: On va peut-être inviter Milou.
3: Non, t'en trouveras là-bas. T'inquiète pas.
0: Avec Tintin ?
1: Tintin, bah, il est là.
0: Tintin.
2: Un Tintin.
0: Chaud, Tintin.
3: Tu me parles.
0: Je suis le bras. Hein. Ah.
1: Bon, parlons de Tintin. Ah non, non, le Mac du coin, il n'y a pas de Tintin.
2: Ah non. Il y a Fifi.
1: Il y a Fifi, oui. Le Mac du coin avec Benjamin tout à l'heure, avec Kevin et Philippe. Aujourd'hui, c'est mardi et c'est du sport et encore du sport avec Benjamin et son horoscope déjanté avec...
4: Pour la gloire.
1: Pour la gloire. Ça fait longtemps qu'on ne l'a pas entendu, Benjamin, tiens.
3: Benjamin ?
1: Ouais, qu'on ne l'a pas vu.
3: Je l'entends,
1: Oui, on l'entend même.
3: J'écoute un peu la radio quand même.
2: Oui, hein, mais... Ouais, elle a décidé d'arrêter la guerre ou quoi ?
1: Non, elle est occupée avec les municipales.
3: On va reprendre, on va reprendre. Là, je lui laisse justement une accalmie. Là, on a une petite trêve.
2: D'accord.
1: Et en fin d'heure,
3: je vais défoncer après.
1: On aura le flash sport. Il n'y a pas que Lilian qui parle de sport. Oui. Et l'artiste du jour. Et, et on se retrouve tout à l'heure avec l'actu. Et puis, ça sera la chronique du cinéma.
3: Oui.
1: Spécial, toujours ce qu'on ne connaît pas avec...
0: Spin-off.
3: Spin-off.
2: Spin-off.
1: Allez, à tout de suite sur Vive FM.
2: À tout de suite.

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0: tout nu, ça marche. Voilà, Fifi, lui, il a décliné le sport. Il n'est pas avec nous aujourd'hui.
1: Ah non.
0: Mais il sera de retour demain. Vous le retrouverez, bien évidemment, pour son histoire locale. Tu sais pourquoi je rigole?
1: Oui.
0: Parce que je viens de recevoir un message du voisin d'à côté. C'est juste pour ça. On me comprendra, bien évidemment. Le mardi, on parle sport, bien évidemment, mon cher Kevin.
1: Et oui, le sport.
0: Et on va revenir sur les résultats locaux du week-end dernier. Bien sûr, en autodérision, puisque on y met une petite dose d'humour dedans. Eh bien, on démarre. Oh là, j'ai du mal. Du sport encore et encore. Et oui, après cette semaine ultra sportive sur les fêtes Rabelais, qui a commencé par le tournoi de Rabelais de rugby à 5 au toucher et non avec contact. Et bien sûr, mon cher Kevin. Quand je dis au toucher, le rugby à 5 au toucher, non, ce n'était pas un remake de Rocco Siffredi et les 7 mains.
1: Ah, d'accord.
0: Non. Mais bien un tournoi amical dans la bonne humeur et qui s'est terminé par une très belle troisième mi-temps. Allez, on quitte le vestiaire de suite et on va se rouler sur la terre battue de Roland-Garros. Ce samedi, le tennis club de Chauny organise une sortie en bus à Paris, Porte d'Auteuil, pour partir à la rencontre des plus grands joueurs mondiaux. Entre animation, arbitrage, dédicaces, boutique souvenirs et animation sur le court central, vous allez en prendre plein les yeux, Porte d'Auteuil. Il reste des places, bien évidemment, à 55€ par personne, en s'inscrivant directement au club au 07 71 26 55 84. Je répète, 07 71 26 55 84 pour cette belle journée Yannick Noah, comprenant petit déjeuner, bus compris. Hé, hey, les bus, ça te connaît.
1: Eh oui.
0: Et l'accès à tous les cours de Roland-Garros. Le central, le Suzanne Lenglen et le Simone Mathieu et même les cours annexes. Allez, cette fois-ci, on part du côté d'un sport trop peu connu dans la région. Et pourtant, nous avons un club à Chauny comme un ternier. Je parle bien évidemment de la boule lyonnaise et non pas des boules à un mec de Lyon. Ce sport que je trouve remarquable est totalement différent de la pétanque, avec des boules plus légères, creuses et plus grosses. Ça t'excite ça, Kevin?
1: Oh mon dieu, mon dieu.
0: Ce week-end s'est tenu à l'espace Moniol à Chauny les championnats départementaux mixtes de boules lyonnaises. En finale, la doublette chaunoise composée de Marilyn Degrande et Jean-Michel Doublé l'ont emporté face à Guise. Ils sont donc champions de l'Aisne double mixte et sont qualifiés prochainement pour les régionaux à Coudun dans l'Oise. Comme quoi dans l'Aisne, une fois qu'on parle de boules, on est toujours présent.
1: Eh oui, les bouboules.
0: Allez, enfin pour finir, on va parler football avec les résultats locaux principaux du week-end. D'habitude, je commence par ça, mais là, je vais en finir. Eh oui, la fin de saison approche et il est temps pour les équipes de Chauny et de Ternier qui font une saison pas jojo, multipliant les défaites et le manque de motivation. Pardon. En revanche, on reste dans le secteur et on félicite les joueurs d'Aminirouy et de Prémontré Saint-Gobain C en départemental 5 qui terminent à la première et à la seconde place et qui obtiennent leur accession en départemental 4 suite à leurs victoires respectives. Bon, après tous ces résultats, plus l'été arrive, mieux ça va dans les résultats des clubs. Et plus il fera chaud, que là vous deviendrez les champions de l'Aisne de la canette de bière en main. Attention à consommer avec modération, même si l'on n'a jamais su qui c'était modération.
1: Ah non, c'est jamais.
0: Allez, à la semaine prochaine pour de nouveaux résultats.
1: Et ben voilà.
0: Voilà mon cher Kevin pour ces résultats sport. On va enfiler nos baskets.
1: C'est ça.
0: Le temps d'une petite heure et on reviendra sur Vive FM pour un horoscope déjanté spécial sport. Et tu sais quoi?
1: Non.
0: On va parler des cris des joueurs à Roland Garros.
1: Ah.
0: Ça. Ah. Ça va être intéressant.
1: Ah.
0: Tu le fais bien. À tout de suite sur FM.
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1: Qu'est-ce qu'on est bien avec vous dans le Mac du coin en tout cas. Et là, on va parler Roland Garros puisqu'on est dans l'actualité, ça démarre ce week-end.
2: Oui.
1: Kevin, tu en as perdu les signes. Il faut les retrouver.
2: Je
1: tout
2: ne
1: de
2: sais
1: suite.
2: Pas où ils sont. C'est pas grave, on va faire sans.
1: Mais tu vas les retrouver dans un instant,
2: oui.
1: Le temps que je meuble.
2: Peut déjà commencer par le premier.
1: Ah bon, ça va, tu t'en souviens, t'as bonne mémoire.
2: Et oui, on commence.
1: En tout cas, on va parler du coup Roland Garros avec, vous le savez tous, à la télé, quand vous montez le son, vous entendez tous les joueurs qui crient en frappant dans la balle. Ah.
2: Hey.
1: Voilà. Ah. Eh bien, on va parler de ça. Alors, attention si vous mettez votre autoradio à fond, nous ne sommes pas en train de s'accoupler avec Kevin dans le studio.
2: On commence avec les béliers.
1: Alors les béliers, c'est le hurleur volcanique. Ah, come on! Tu viens de gagner un point sur une double faute adverse, mais tu célèbres ça comme si tu avais libéré la Gaule. Le public français t'adore jusqu'au moment où tu cries dans les oreilles d'un enfant au rang 3.
2: D'accord, et ben on passe aux taureaux.
1: Ah, les taureaux, c'est le râleur territorial. Chaque balle annoncée faute devient une affaire d'État. Tu regardes l'arbitre avec l'énergie d'un voisin qui découvre quelqu'un garé devant chez lui.
2: Oh! Ça doit être ça.
1: Ça doit être ça. Tu peux les faire.
2: On passe aux gémeaux.
1: Les gémeaux, c'est le joueur en podcast permanent. Tu parles à ton clan, tu parles à ton coach, tu parles à toi-même, tu parles à la balle, tu parles au vent. À un moment, même les ramasseurs de balles veulent couper le micro.
2: Ah d'accord. Et ben on passe au cancer.
1: Les cancers, c'est le drame shakespearien. Tu cries après chaque point perdu comme si ton personnage venait d'être éliminé dans une série HBO.
2: Oh, c'est ça, ça.
1: Le score est 15 à, mais émotionnellement, on est déjà à la fin du monde.
2: Oh. Et ben on passe aux lions.
1: Les lions, c'est la diva du central. Chaque cri est calibré pour impressionner l'adversaire. Oh oui.
3: Ah.
1: Pour séduire les caméras. Réveiller un spectateur qui dormait à la porte d'Auteuil aussi. Tu ne joues pas un match, tu joues ton documentaire Netflix, tout simplement.
2: D'accord. Et ben on passe aux vierges.
1: Les vierges, c'est le grognement technique. Pas un cri. Un fichier zip compressé de frustration analytique. Tu peux expliquer pendant 14 minutes pourquoi le rebond terre battue était étrange.
2: Et ben on passe aux balances.
1: Les balances, c'est le diplomate agressif. Tu t'excuses après un filet chanceux, puis tu hurles « Vamos !» deux secondes après. Même toi, tu ne sais plus si tu veux être aimé ou terrifiant.
2: Et ben on passe aux scorpions.
1: Les scorpions, c'est le cri démoniaque silencieux. Tu ne cries presque jamais. Mais quand ça sort, même les pigeons quittent le stade. Ton regard après un passing shot donne l'impression que quelqu'un va disparaître mystérieusement. Come on!
2: Come on, Sagittaire.
1: Les Sagittaires, c'est le joueur de Battle Shonen. Je sais pas ce que ça veut dire. Chaque point gagné, c'est yeah!
4: Yeah!
1: Chaque point perdu, c'est no!
4: No!
1: Tu vis ton match comme si tu débloquais des pouvoirs cachés, épisode après épisode.
2: Et ben on passe aux Capricornes.
1: Les Capricornes, c'est le patron énervé. Tu ne cries que pour signaler que le travail est mal fait. Ton come on ressemble à un PDG déçu pendant une réunion trimestrielle.
2: Et ben on passe aux Verseaux.
1: Les Verseaux, c'est l'alien sonore. Tes cris sont impossibles à classifier entre le klaxon de ferry et le cri d'un ptérodactyle sous caféine. Les statisticiens de l'ATP ont abandonné.
2: Et ben on termine avec les poissons.
1: Et bien les poissons, c'est l'artiste mystique. Tu regardes au ciel après un revers gagnant comme si l'univers t'avait envoyé un message cosmique. Puis tu lâches un cri émotionnel qui ressemble à un chanteur indie perdu dans les Cévennes. Et au final, à Roland-Garros, le vrai vainqueur reste toujours le spectateur qui réussit à finir son sandwich merguez sans sursauter pendant un BAMOS.
2: Wow.
1: Non, nous ne copulons pas dans le studio. C'est bien ce que vous allez entendre sur France Télévisions et sur Bein Sport, Eurosport pendant les matchs à Roland-Garros. Prochainement, c'est le tournoi qui démarre dès ce week-end. Voilà mon cher Kevin.
2: Et ben voilà.
1: On se retrouve demain.
2: Et ben demain.
1: En espérant que Fifi soit là, mais il n'a pas le choix d'être là parce
2: voilà.
1: qu'il va nous faire son histoire locale.
2: On a besoin de lui.
1: Je vais aller ouvrir les pads.
2: Voilà.
1: Allez, à demain. Ciao,
2: demain.
1: Ciao.
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2: Bonjour football, afin de prévenir tout débordement et exaction, un important dispositif de sécurisation va être déployé à Paris en petite couronne samedi à l'occasion de la finale de la Ligue des Champions. C'est ce qu'a annoncé la ville de Paris et la préfecture. Ce dispositif sera communiqué dans la semaine. D'ores et déjà, aucune parade n'est prévue sur les Champs-Élysées en cas de victoire contre Arsenal. Contrairement à l'année précédente lors du premier sacre européen du PSG. Le LOSC a annoncé hier la fin de sa collaboration avec Bruno Genesio qui était arrivé dans le Nord en 2024. Il était en fin de contrat. Genesio a hissé le club lillois à la 3e place cette année, synonyme de Ligue des Champions. Tennis, la demi-finaliste sortante de Roland-Garros, Loïse Boisson, en phase de reprise après une longue blessure, retrouve ce mardi la terre battue parisienne pour un premier tour particulièrement relevé contre la russe Anna Kalinskaya. Loïse Boisson n'a repris la compétition que fin avril au tournoi de Madrid après 7 mois loin des cours pour soigner d'abord sa jambe gauche puis son avant-bras droit. En cas de victoire, la Française aurait un deuxième tour abordable contre l'Italienne Cocchiaretto, 38e mondial, ou la Russe Korneeva, 117e issue des qualifications. Roland Garros toujours, hier le Français Hugo Humbert, 32e mondial, tête de série numéro 32, a pris le meilleur sur son compatriote Adrien Manarino, 45e mondial, au premier tour en 3 manches. 6-3 à 6-4, 6-3 et 2h02 de jeu. De son côté, Terence Sattmann, 52e mondial, a été éliminé par l'Australien Thanasi Kokkinakis, 855e mondial en 5 manches et 4h21 de jeu. C'est la fin de ce Flash Sport. Une très bonne journée à toutes et à tous.
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4: Bonjour à tous. Aujourd'hui, gros plan sur Ina Modja. Ina Modja signifie mauvais, pas bien. On peut longue utilisée du côté du Mali. On a du mal à la croire. Ton Ina Modja, de son vrai nom Ina Bokoum, nous ravit. Chanteuse, mannequin, actrice malienne, née en 1984 à Bamako. Elle est la 6e d'une famille de 7 enfants. À l'âge de 6 ans, ses parents diplomates l'inscrivent à une chorale. Bien qu'elle ait des goûts assez classiques, adolescente, elle hésite tout de même entre le hard rock et les chansons d'amour. Elle rend visite à son voisin Salif Keita, musicien qui l'intègre à son groupe de vieux amateurs de bossa nova et de jazz. Elle s'envole alors à 18 ans pour la France, à l'insu de ses parents. Elle a exilé à l'âge de 5 ans par un membre de la famille qui voulait respecter la tradition, marquée à vie dans son âme, sauvée dans sa chair grâce à une opération à l'âge de 22 ans. Elle milite depuis en actes et en chansons contre cette pratique et les violences faites aux femmes. Elle sort son premier single, Mr. H, de son premier album Everyday Is a New World, qui sort en octobre 2009. Une pop ensoleillée à la Jason Mraz, un de ses amis. À la rentrée 2013, elle joue dans Pendant ce temps, une capsule du Grand Journal. Côté cœur, elle partage la vie de Marco Conti Sikic depuis de nombreuses années. Le 7 janvier 2020, elle annonce sur Instagram la naissance de son fils. On se retrouve très vite avec d'autres infos.
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3: Il est 17h sur Vive FM avec l'équipe de Vive l'après-midi. Ils n'ont pas encore déclenché l'alarme incendie, ni renversé le café sur la console. On peut donc encore nous écouter. Cette nouvelle heure, c'est surtout avec un soupçon d'impro, parce qu'on aime vivre dangereusement. Alors, restez branchés, la journée est bien loin d'être finie sur Vive FM. On revient tout de suite après les infos locales, nationales et la météo. Et à tout de suite sur Vive FM.
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4: Bonjour à toutes et à tous. Commençons ce journal par un drame dans la ville de Ham. Un bébé de moins d'un mois grièvement mordu par un chien, ce nourrisson de 28 jours, a été transporté d'urgence à l'hôpital. Cette enquête judiciaire a été ouverte par la brigade de gendarmerie de Ham afin de déterminer les circonstances de l'accident. L'animal, un berger suisse appartenant à la grand-mère de l'enfant, lui a infligé une importante plaie à la tête. Le bébé a donc été héliporté dans un état vraiment grave au CHU d'Amiens. Le chien, donc, quant à lui, devra subir 3 visites vétérinaires dans le cadre d'une surveillance sanitaire et d'une évaluation comportementale avant qu'une décision ne soit prise à son sujet. Loi d'urgence agricole, c'est pas le grand soir de l'agriculture, mais on aura quelques avancées. Co-rapporteur de la loi d'urgence agricole en discussion à l'Assemblée nationale, Julien Dive va relancer l'affaire, explique ses espoirs mais aussi ses frustrations sur un texte inabouti car proche de la présidentielle, il n'a pu s'exprimer comme il l'aurait souhaité. Le Sénat doit ensuite l'amender avec un vote en commission paritaire cet été. Le LFI et le RN soutiennent un amendement qui défend le franco-français. Résultat, ils ont rendu la mesure parce que hors la loi. Du côté de Ham, un chauffeur routier condamné à 3 ans de prison pour viol. Cet habitant du pays amois a donc été condamné pour le viol incestueux de sa nièce de 16 ans. L'adolescente avait accompagné son oncle lors d'une tournée en camion, s'est arrêté sur une aire de repos sur la A1 afin de respecter la pause réglementaire du conducteur. Selon l'enquête, les deux avaient consommé de la vodka avant de passer la nuit dans la cabine. Le quinquagénaire reconnaît ses gestes déplacés mais conteste tout viol. La sécurité absolue à la gare de Saint-Quentin, partenariat renforcé entre la ville et la SNCF. Lors du dernier conseil municipal, les élus ont approuvé une nouvelle convention du partenariat. Une collaboration entre les services de la police municipale et la SNCF en soi, ce n'est pas une nouveauté. Il s'agit simplement de formaliser des pratiques déjà existantes pour rendre les échanges d'informations plus fluides et officiels, a indiqué le maire lors du dernier conseil. Action dans l'Oise, le préfet donne son feu vert. Le Roseau prépare un nouveau recours à l'issue de l'enquête publique qui a donné lieu à une vague de contestation. L'autorisation d'exploitation a été accordée par la préfecture de l'Oise, mais le Roseau indique qu'il va exercer un nouveau recours contre le projet de ce magasin Action. Le chèque proposé pour le carburant versé par la commune de Noyon aux salariés éloignés, une proposition qui fait débat. L'élu d'opposition OSM Kadacha soumet l'idée de ce versement annuel de 50 à 100 euros aux habitants allant travailler loin par l'intermédiaire du centre communal d'action sociale. Mais la ville peut-elle se le permettre à quelques semaines du vote du budget? Affaire à suivre. Fin de ce flash.
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6: Bonjour, la porte-parole du gouvernement Maud Bréjon a annoncé ce matin 7 décès, dont au moins 5 noyades liées à l'épisode de chaleur qui touche actuellement la France. Rappelons que 8 départements de l'Ouest sont en vigilance orange à la canicule. La journée d'hier a été la plus chaude jamais enregistrée en France pour un mois de mai, selon Météo France. Les recherches se poursuivent pour retrouver 2 Français disparus après que leur catamaran a rencontré des difficultés au large de Tanger, dans le nord du Maroc. Dans la nuit de dimanche à lundi, le bateau ainsi qu'un radeau de sauvetage, tous 2 vides, ont été retrouvés à environ 5 km des côtes. Les opérations de recherche se concentrent désormais sur un canot annexe équipé d'un moteur hors-bord dont disposait également l'équipage. Un programme pilote de dépistage du cancer du poumon débute dans 5 régions et cherche 20 000 volontaires. L'objectif est de lancer une opération avant de généraliser le dépistage de ce cancer au niveau national en 2030. Un dépistage qui permettrait de sauver des vies en détectant très tôt ce cancer avant même l'apparition des premiers symptômes. Le cancer du poumon est le plus meurtrier. Il tue chaque année plus de 30 000 personnes en France. Les États-Unis ont annoncé avoir frappé des sites de missiles dans le sud de l'Iran, portant un coup au cessez-le-feu malgré d'apparents progrès dans les négociations. Malgré cela, le secrétaire d'État américain Marco Rubio a fait savoir qu'un accord avec Téhéran restait possible. De son côté, le premier ministre israélien Benjamin Netanyahou a affirmé que l'État hébreu allait intensifier son offensive pour écraser le Hezbollah après des dizaines de frappes israéliennes qui ont fait 3 morts, selon l'Agence nationale d'information libanaise ANI. C'est la fin de ce flash, une très bonne journée à toutes et à tous.
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7: La météo pour ce mercredi 27 mai, les orages vont revenir tout doucement par l'ouest, mais la chaleur se poursuit. Les températures pour ce mercredi matin, 17 degrés pour Cherbourg, 18 à Strasbourg, 18 également pour Lyon et Toulouse, 19 à Paris, Brest et Marseille, 20 degrés pour Ajaccio, Bordeaux et 21 degrés pour Nice. Et pour ce mercredi après-midi, entre 23 et 30 degrés sur une moitié nord, il fera 23 degrés sur la Normandie, 27 degrés sur la Bretagne, 27 également sur les Hauts-de-France et le Grand Est, 28 sur la région parisienne, 28 également en Bourgogne et 29 degrés sur le centre Val-de-Loire. Et puis dans la moitié sud, entre 25 et 32 degrés, il fera 25 en Corse, 29 degrés sur la région de Biarritz, 29 également autour du golfe du Lion, entre 28 et 31 sur la Côte d'Azur, 30 degrés sur la vallée du Rhône, 31 sur l'Occitanie et on ira même jusqu'à 32 degrés encore du côté de Bordeaux.

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2: Bonjour, bonjour.
3: Bip bip.
2: Ouais.
3: Comment ça va, Vive FM?
2: Ça va très bien.
3: Ah, bon, il fait encore chaud.
2: Bah, il fait encore chaud, on est mardi.
3: On est mardi, c'est la Saint-Béranger aujourd'hui.
2: Bérangère-reux.
3: Béranger.
2: Bérangère-reux.
3: Ouais, on dit les deux.
2: Ah oui, sûrement. Parce que j'en connais une, c'est pour ça.
3: Bon, bah.
2: C'est la coach des Bleus et du Mont-Renault.
3: D'accord.
2: Donc de la GRS à ma fille.
3: D'accord.
2: Donc voilà, des gros bisous à Bérangère qui chaque jour fait plein de choses pour en associatif. Et c'est pas que de la GRS, c'est aussi des cours de pilates, plein de choses. Voilà, fait beaucoup de choses sur...
3: Eh ben on lui souhaite bonne fête.
2: Bonne fête Bérangère. On est là pour l'actu.
3: Ouais.
2: Mais l'actu du lendemain.
3: Bah ouais, parce que la journée est déjà cramée. Hein.
2: Bah oui.
3: Maintenant, on va parler du mercredi 27 mai. Et mercredi, ça sera la Saint-Augustin. Tiens.
2: Ah bon.
3: Voilà.
2: Chacun sa saint.
3: Mon petit voisin de Caywell.
2: Voilà. Ah,
3: on lui fera un bisou demain.
2: Allez. Tu veux commencer?
3: Bah, si tu veux.
2: Bah,
3: allez, on va aller du côté de Saint-Quentin à l'école municipale d'Art Maurice. Quentin de la Tour. Il y a un atelier bout de chou de 9h à 10h15. Ensuite, à Noyon à la médiathèque, un atelier matinée petit lecteur, pareil, de 10h15 à 11h15. À Saint-Quentin, allez, on fait des allers-retours. À Saint-Quentin, il y a l'artistique lab, c'est la création d'un totem bac personnalisé pour la fête des mères à 9h30. Toujours à Saint-Quentin, à la médiathèque Guy de Maupassant, il y a un atelier des histoires spéciales Fête des Mères à 10h30. Et à Travecy, au foyer rural, il y a des cours de self-défense avec Bruce Lee, Chuck Norris, non, j'ai connu ce là. De 15h à 16h, voilà, c'est au foyer rural.
2: Alors, et on n'oublie pas.
3: On n'oublie pas quoi?
2: Qu'à Flaville-Martel.
3: Ah, il y a le marché.
2: Il y a le marché à la place de la salle des fêtes. Donc, c'est tous les mercredis et c'est de 8h à 13h. Et on n'oublie pas également à Noyon, c'est les inscriptions pour cet été au centre des loisirs. C'est
3: voilà
2: les vacances.
3: Voilà l'été.
2: Eh oui. Et ça, c'est à partir du 6 juillet jusqu'au mois d'août. Donc, pour le mois de juillet, la thématique, c'est les pirates des sept mers. Et au mois d'août, c'est les quatre éléments. Donc, vous pouvez retrouver tous les détails sur les flyers ou directement sur la page Facebook. Vous pouvez également vous inscrire via leurs réseaux sociaux.
3: Bah ouais. Puis il y a un truc aussi sur Chauny, je crois, ou El Barrio.
2: Alors non, le El Barrio, ça sera jeudi, je te le dirai.
3: Ouais, d'accord.
2: Voilà. Actualise ta page, ça ira mieux.
3: Ah, mercredi 27.
2: Oui, bah, actualise ta page, je vois. Là, on va peut-être parler.
3: Tu retires des trucs pendant que.
2: Bah oui.
3: Alors.
2: Non, faut pas oublier que ce week-end, il y a le salon minéraux bien-être, guidance, produits naturels à Saint-Gobain. Saint-Gobert. Tu connais Saint-Gobert?
3: Bien sûr.
2: C'est où? 02.
3: Ouais, dans le 02.
2: Je connaissais pas. J'ai jamais été. Donc c'est du côté de Vervins, c'est ça?
3: C'est exactement ça, voilà. La salle Villepion.
2: Ils portent des noms.
3: Ah, voilà. Bon,
2: ah bah oui hein. Donc c'est le 30 et 31 mai. Donc c'est de 10h à 19h et l'entrée est gratuite.
3: Oui, c'est gratuit.
2: Et j'en profite aussi pour faut pas oublier vos mamans parce que ça va être la fête des mamans.
3: Ah oui.
2: Donc faut pas oublier les cadeaux les enfants.
3: Fête des mères.
2: Bah oui, c'est la fête des mamans.
3: La fête des mères.
2: Ah ouais. Moi je suis contente que c'est la fête des mamans. On a des cadeaux, des colliers de pâtes quand elles étaient plus petites. Bon, maintenant, c'est plus des colliers de pâtes, c'est...
3: Des crottes de lapin?
2: Non, des pâtes tout court. Bon, allez, l'actu, c'est fini. Hein. On va laisser un petit peu de musique quand même sur Vive FM. On revient tout à l'heure avec toute l'équipe de Vive l'après-midi pour une ambiance encore de folie. Et surtout, on va essayer de se rafraîchir entre deux pauses parce que là, ça chiffre. Hein.
3: Ouais.
2: Oui. Parce qu'on se l'est pelé il y a une semaine, mais là, c'est canicule.
3: C'est pour ça qu'il faut se désaltérer.
2: Et surtout, Damien, te mets pas en caleçon, tu vas te faire engueuler.
3: Ah oui, non, on évite le caleçon, là. Calcif, on va éviter.
2: Allez, restez avec nous sur Vive FM. À tout de suite.
3: Bisous.
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2: Et on est de retour sur Vive FM.
3: Oui.
2: Eh oui, et toujours.
3: Je crois que
2: avec Vive l'après-m.
3: Je crois que c'est ma chronique là qui arrive là.
2: Ah ben je crois bien.
3: Ouais, je crois bien.
2: Ah oui, il faut bien que tu serves à quelque chose, non mais.
3: Un petit peu, ouais.
2: Ah ouais, t'es comme Lilian là. Tu viens deuxième à la 14-18. Tu te sens plus pissé?
3: Ah bon?
2: Ah oui. Non, mais on a fait un petit TikTok avec Lilian, c'est marré. Et du coup, je lui dis félicitations parce qu'il est arrivé deuxième sur 80 personnes à cette course de 100 km qu'il a fait en 10 heures.
3: Pas mal.
2: Voilà. Donc ça, c'est un petit rappel de sa chronique sport.
3: Pas mal, pas mal. D'ailleurs, j'ai été... Il n'y a pas si longtemps que ça, dans les locaux des foulées noyonnaises. Mmh. Et donc, je salue Max, en même temps, qui nous écoute certainement. Et puis, on évoquait Lilian, effectivement, qui est arrivé second sur
2: ce trail. Franchement, c'est top. Ça, c'est de la performance.
3: Bon, sinon...
2: Level plus, plus.
3: Sinon, ça va, ouais.
2: Bah, c'était pour combler, parce que je vois que tu démarres pas.
3: Non, c'est parti.
2: Alors
3: c'est parti.
2: On sait que c'est mardi, mais bon, à un moment donné...
3: On est sur une chronique aujourd'hui où on va voyager et on va parler de deux monuments absolus des années 80, deux légendes qui ont marqué la pop culture toujours, Michael Jackson, et un film très connu, Retour vers le futur. Alors,
2: ah bon ?
3: À première vue... Aucun rapport.
2: Non.
3: Et pourtant, leurs univers sont profondément liés par la musique, les années 80, l'innovation et surtout pour leur capacité à faire rêver des générations entières. Alors, Retour vers le futur, le film qui a changé la science-fiction en 1985 et est réalisé par Robert Zemeckis avec Michael J. Fox dans le rôle de Marty McFly et Christopher Lloyd dans celui du génial Dr. Brown. Le concept est révolutionnaire, voyager dans le temps grâce à une DeLorean. Et Michael Jackson, la plus grande star du monde, au même moment, Michael Jackson explose littéralement la planète avec Thriller, Bad et il devient le King of Pop, une icône mondiale et révolution musicale à lui tout seul. Alors, le point commun, révolutionner leur époque. Ce qui relie Michael Jackson et Retour vers le futur, c'est qu'ils ont changé les règles. Eh oui, Michael transforme le clip musical en cinéma et Retour vers le futur transforme la science-fiction en aventure familiale fun et intelligente. Dans les deux cas, innovation, énergie, modernité. Et la musique essentielle dans Retour vers le futur, la musique joue un rôle énorme. Il y a même une scène devenue mythique. Marty McFly joue de la guitare en scène en 1955, une performance complètement folle pour l'époque et très inspirée de l'énergie rock et pop des années 80. Impossible de ne pas penser à Michael Jackson qui dominait alors totalement les MTV. D'ailleurs, dans les années 80, c'est la DeLorean, les clips MTV, les moonwalk, les VHS, les synthétiseurs. Oui.
2: Et d'ailleurs, dans le film MTV, on découvre comment il a fait pour être sur MTV.
3: Ah, allez le voir.
2: Bah oui.
3: Bon, alors n'oublions pas que dans cet univers, Michael Jackson et Retour vers le futur, ils sont partout et ils deviennent des symboles de leur génération. Michael Jackson, dans l'univers Retour vers le futur, eh ben, il existe encore un lien plus direct dans les attractions inspirées de Retour vers le futur. Dans les parcs Universal, Michael Jackson apparaît dans une autre attraction culte, Captain EO, un film en 3D futuriste produit par George Lucas et par Francis Ford Coppola. Et c'est un univers futuriste très proche de l'imaginaire science-fiction des années 80. Alors, il y a deux visions du futur. Ce qui est fascinant, c'est dans Retour vers le futur, ils imaginaient aussi le futur avec humour, alors que Michael Jackson, lui, imaginait le futur avec musique et danse. Mais les deux partageaient créativité, modernité et le côté universel. Alors, pourquoi ça nous touche encore aujourd'hui? Parce qu'il représente une époque où tout semblait possible, une époque où la musique faisait rêver, les films faisaient voyager, l'imagination n'avait aucune limite. Et dans le film Retour vers le futur, on voit effectivement une référence à Michael Jackson dans le fameux café rétro-futuriste. Eh oui, le café 80, un lieu totalement nostalgique où toutes les icônes des années 80 sont encore présentes sous forme d'hologrammes et d'écrans interactifs. Et parmi elles, Michael Jackson. Il apparaît sur un écran de commande vidéo. Donc c'est un clin d'œil génial à son statut de l'époque. Et puis, pour conclure, Michael Jackson et Retour vers le futur, traduire eh bien, ces deux monuments des années 80, deux révolutions culturelles, deux symboles d'imagination et de liberté. Et encore aujourd'hui, dès qu'on entend une chanson de Michael et qu'on voit une DeLorean, eh bien, on replonge immédiatement dans la magie des années 80.
2: Oui, bah, c'est bien. Moi, ouais. Une petite référence à chaque fois, le petit clin d'œil.
3: Ah oui, il y a un petit truc. Mmh.
2: Et c'est vrai que Michael, oui, il a voulu passer à la télé. Que ses clips passent à la télé, il a choisi MTV.
3: Voilà. C'est ça.
2: Et je dis bien, je précise, il a choisi. C'est lui qui a choisi. Ils n'avaient pas le choix.
3: Bah, moi, j'ai choisi de venir à Vive FM.
2: Voilà.
3: Moi, j'ai choisi.
2: Mmh. En tant que bénévole.
3: En tant que bénévole.
2: Faut préciser.
3: Ah oui, oui, oui.
2: Bon, allez, c'est bon ?
3: Ouais, tout est bon dans le cochon.
2: Ma vie. Bon, j'espère que vous avez entendu, peut-être qu'il y avait encore des indices pour le jeu de tout à l'heure sur Michael Jackson.
3: Ouais.
2: En attendant, on va écouter de la musique, on revient tout à l'heure. Et puis, restez surtout sur Vive l'après-midi, parce qu'on est toujours en train de vous donner des petites infos et puis... Puis de la bonne ambiance, toi.
3: Du rigolage.
2: Baby, du rigolage. Non, arrête de piquer, mais bon, non mais. Allez, à tout de suite.
3: À tout de suite.
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3: Bonjour football. Afin de prévenir tout débordement et exaction, un important dispositif de sécurisation va être déployé à Paris en petite couronne samedi à l'occasion de la finale de la Ligue des Champions. C'est ce qu'a annoncé la ville de Paris et la préfecture. Ce dispositif sera communiqué dans la semaine. D'ores et déjà, aucune parade n'est prévue sur les Champs-Élysées en cas de victoire contre Arsenal. Contrairement à l'année précédente lors du premier sacre européen du PSG. Le LOSC a annoncé hier la fin de sa collaboration avec Bruno Genesio qui était arrivé dans le Nord en 2024. Il était en fin de contrat. Genesio a hissé le club lillois à la 3e place cette année, synonyme de Ligue des Champions. Tennis, la demi-finaliste sortante de Roland-Garros, Loïse Boisson, en phase de reprise après une longue blessure, retrouve ce mardi la terre battue parisienne pour un premier tour particulièrement relevé contre la russe Anna Kalinskaya. Loïse Boisson n'a repris la compétition que fin avril au tournoi de Madrid après 7 mois loin des cours pour soigner d'abord sa jambe gauche puis son avant-bras droit. En cas de victoire, la Française aurait un deuxième tour abordable contre l'Italienne Cocchiaretto, 38e mondial, ou la Russe Korneeva, 117e issue des qualifications. Roland Garros toujours, hier le Français Hugo Humbert, 32e mondial, tête de série numéro 32, a pris le meilleur sur son compatriote Adrien Manarino, 45e mondial, au premier tour en 3 manches. 6-3 à 6-4, 6-3 et 2h02 de jeu. De son côté, Terence Sattmann, 52e mondial, a été éliminé par l'Australien Thanasi Kokkinakis, 855e mondial en 5 manches et 4h21 de jeu. C'est la fin de ce Flash Sport, une très bonne journée à toutes et à tous.
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5: Alors on est de retour sur Vive FM, toujours avec Vive l'après-midi. Qu'est-ce que tu racontes toi?
6: Je dis pour vous jouer un mauvais tour.
5: Ah oui?
6: Non,
5: ah.
6: Pour vous jouer des bons tours, pour vous ramener de la bonne humeur.
5: Et bien surtout pour parler de ta chronique sport.
6: Exactement.
5: Et là cette semaine c'est sur les erreurs à ne pas faire.
6: Exactement, tout
5: à fait. Tu donnes des conseils.
6: Et du coup le coureur lambda s'appelle Gérard cette
5: semaine. Ah, j'ai décidé allez, que Gérard.
6: C'était Gérard.
5: Ah le Gérard. Alors du coup là les erreurs aujourd'hui faut.
6: Et bah, sur, du coup aujourd'hui ce sera. Non Gérard, un café et une pâte de fruits, ça suffit pas pour faire un ultra.
5: Une petite pâte de fruits, c'est bon ça hein.
6: C'est pas suffisant, ça ne suffit pas.
5: Bah non, ça suffit pas.
6: Alors, eh bien, on va voir tout ça. Hein.
5: Bah on voit tout
6: Qu'est-ce
5: ça.
6: Qu'est-ce que t'en penses
5: bah, moi j'en pense bien.
6: Bon ben. Bah,
5: que la pâte de fruits c'est bon, il n'y a pas de problème.
6: Pas suffisant, mais c'est bon.
5: Allez, mets ta petite musique
6: Allez,
5: qui va
6: let's
5: bien,
6: go.
5: Qu'on va découvrir même.
6: Exactement, parce qu'on est tellement bon, on fait ça au feeling. Ah, bah.

0: qui sont derrière. J'ai deux pâtes de fruits dans la poche. Magnifique.
1: Magnifique.
0: Le corps humain va adorer cette expérience.
1: Tu m'étonnes.
0: Chers amis, il faut comprendre un truc. En ultra, tu ne cours pas juste contre la distance. Tu cours contre la panne sèche. Le corps, c'est un moteur. Et si tu ne mets rien dedans, à un moment, bah forcément, ça coupe.
1: Ça coupe.
0: Mais le problème, c'est qu'au début, tout va bien. Tu te sens fort, tu te sens léger. Tu te dis même, franchement, les gens exagèrent avec leur nutrition. Oui, oui, Gérard.
1: Ça coûte un bras. Hein.
0: Aussi. Et 4 heures plus tard, tu es assis dans l'herbe à regarder une banane comme si c'était un problème de mathématiques. Donc, bon, forcément, t'as pas si gagné que ça. Parce qu'en ultra, quand tu ne manges pas assez, ton cerveau commence à partir dans des dimensions parallèles. Tu deviens agressif pour une chips, tu peux traverser une crise existentielle à cause d'un morceau de fromage, et surtout, tu prends cette phrase mythique. J'ai plus envie de manger.
1: Oui.
0: Ce qui est dramatique, parce qu'à ce moment-là, c'est précisément là qu'il faut continuer à s'alimenter. Et honnêtement, la nutrition, c'est probablement l'un des trucs les plus sous-estimés chez les coureurs. On passe des heures à comparer des chaussures à 300 euros. Mais avaler régulièrement des glucides pendant une course, là, bizarrement, il n'y a plus personne. Alors qu'en réalité, énormément d'abandons viennent simplement d'un déficit énergétique. Le gars n'était pas assez fort, il était juste complètement vide. Et ça, l'ego a du mal à l'accepter. Parce qu'on aime croire que finir un ultra, c'est uniquement du mental. Alors qu'en vrai, parfois, c'est surtout réussir à manger une compote à 3 heures du matin sous la pluie. Rappel à tes cours. Donc, la prochaine fois qu'un copain te dit « T'inquiète, j'ai juste pris un café avant mon ultra, regarde-le dans les yeux et demande-lui calmement. Tu veux finir ta course ou devenir un documentaire animalier sur la dénutrition ?» Vous êtes sur Vive FM avec Déborah et toute son équipe d'athlètes de la bonne humeur. N'oubliez pas que vous couriez 2 km ou un marathon, il faut être chargé en glucides. Et l'important, c'est d'avancer. Et ça, c'est l'esprit P42K. Et nous, on se retrouve demain dans Vive l'après-midi sur Vive FM.
1: Ah, les erreurs.
0: Ouais,
1: bah,
0: mais les gens sous-estiment beaucoup. C'est vrai qu'il y a tous ces facteurs-là qu'il faut voir. Et c'est pas que à notion d'ultra, parce qu'un ultra, au final, tu lisses ton effort.
1: Alors, l'ultra, pour la durée. Rappelle, c'est des grandes distances.
0: C'est des grandes distances au-dessus de 60 km, on va dire. Mais je veux dire, sur un 10 km, ça va être pareil, puisque ton effort va être beaucoup plus intense sur une courte distance. Mais il faut quand même partir avec de l'apport.
1: Oui.
0: Enfin, je veux dire, si tu roules en première à fond avec ta voiture, tu vas pas faire des kilomètres et des kilomètres.
1: Ouais, mais il faut pas oublier que toi, avant, bah, pas forcément que toi, mais il y a une préparation.
0: Oui.
1: Nutritionniste. Mais aussi, voilà, l'entraînement.
0: Bah, encore une fois, tout, comme une voiture, faut faire le plein de glucides avant. Enfin, tu sais, comme tu fais un contrôle, quand tu pars en vacances avec ta voiture, tu regardes les pneus, tu regardes s'il y a de l'huile, tu regardes si t'as le plein. Bah, en fait, on fait pareil.
1: C'est ça.
0: Avant les courses. Et les gens négligent beaucoup trop ça.
1: Ça, et puis l'entretien du corps aussi.
0: Oui.
1: Faudra faire un petit rappel, tiens, que tu vas faire venir ton coach,
0: oui, alors,
1: ton masseur.
0: Déborah, une super idée de faire venir, vu que c'est la fin de saison, de faire venir nos entourages, que je trouve que c'est une très bonne idée. Donc, oui, moi j'espère bien faire venir ma mère, ma soeur, mon kiné et à la rigueur mon coach.
1: Voilà.
0: Enfin, vraiment les personnes.
1: Ça sera une spéciale Lilian.
0: Et franchement, ça peut être cool de partager avec eux, parce qu'au final, c'est quand même aussi moi qui m'ont.
1: Ah bah, c'est eux qui te soutiennent, voilà, comme là, t'y es
0: quoi. J'en serais pas là aujourd'hui sans eux.
1: C'est ça, exactement.
0: Donc voilà, pensez à bien manger, pensez à faire le plein.
1: Et le plein, le bon plein.
0: Et le bon plein. Pas avec du vin, c'est pas bon pour les tendons.
1: Parce que l'abus de l'alcool est dangereux pour la santé.
0: Exactement, voilà. Aussi.
1: Bon allez, on reste avec nous sur Vive FM, toujours avec Vive l'après-midi. Ça va bientôt être 18h, on revient tout à l'heure pour les informations. Et on aura le jeu d'Anne-Sophie.
0: Anne-So.
1: Et en fin de journée, vous aurez les interviews du Polar, donc de Noir Impérial qui avait eu lieu. lieu au cloître Saint-Corneille à Compiègne. Et cette semaine, tous les fins de journée, on va mettre les interviews des autrices et auteurs qui étaient présents sur
0: place. C'est très beau. Et n'hésitez pas à aller voir sur le site, sur la page de Vive FM, parce qu'on a fait quelques images quand on y était.
1: Ouais, et photos,
0: franchement, le cadre était magnifique.
1: Ouais.
0: Les auteurs étaient

0: étaient juste exceptionnels. Ils ont été très ouverts. Et
1: c'est une belle expérience parce que tu rencontres des anciens des retraités, policiers, légistes.
0: Ouais, c'est ça. Mais vraiment en plus très ouverts, ils étaient. C'est vraiment un partage de choses. C'est des choses qu'on ne sait pas et je pense que du coup ça rend.
1: Ah, on a passé un bon week-end. C'était top.
0: Franchement, c'était.
1: Il y aura une deuxième édition. Ça, c'est sûr.
0: J'espère parce que j'ai promis d'emmener ma maman.
1: Ah, enfin. Si, il y aura une deuxième édition. Marc Bernard qui en a parlé.
0: Et même Marc Bernard, le docteur Marc Bernard, était juste vraiment.
1: Ah, ils sont tous.
0: Très cool.
1: Très cool.
0: C'était une belle journée.
1: Allez, restez avec nous sur Vive FM. On revient tout à l'heure.
0: Bisous.
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2: Déjà 18h sur Vive FM avec Vive l'après-midi. C'est l'heure où les gens normaux rentrent chez eux. Et nous, on se demande encore si vous êtes encore là. L'équipe de Vive FM l'après-midi continue de vous accompagner. Déborah au micro et autour la fine équipe, mi-pro de la radio, mi-animateur de comédie involontaire. Au programme, un peu de musique, des chroniques, mais avec beaucoup d'autodérision. Enfin bref, la recette du bonheur local. On revient tout de suite après l'actualité locale, nationale et la météo. A tout de suite sur Vive FM.
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3: Bonjour à toutes et à tous. Commençons ce journal par un drame dans la ville de Ham. Un bébé de moins d'un mois grièvement mordu par un chien, ce nourrisson de 28 jours, a été transporté d'urgence à l'hôpital. Cette enquête judiciaire a été ouverte par la brigade de gendarmerie de Ham afin de déterminer les circonstances de l'accident. L'animal, un berger suisse appartenant à la grand-mère de l'enfant, lui a infligé une importante plaie à la tête. Le bébé a donc été héliporté dans un état vraiment grave au CHU d'Amiens. Le chien, donc, quant à lui, devra subir 3 visites vétérinaires dans le cadre d'une surveillance sanitaire et d'une évaluation comportementale avant qu'une décision ne soit prise à son sujet. Loi d'urgence agricole, c'est pas le grand soir de l'agriculture, mais on aura quelques avancées. Co-rapporteur de la loi d'urgence agricole en discussion à l'Assemblée nationale, Julien Dive va relancer l'affaire, explique ses espoirs mais aussi ses frustrations sur un texte inabouti car proche de la présidentielle. Il n'a pu s'exprimer comme il l'aurait souhaité. Le Sénat doit ensuite l'amender avec un vote en commission paritaire cet été. Le LFI et le RN soutiennent un amendement qui défend le franco-français. Résultat, ils ont rendu la mesure parce que hors la loi. Du côté de Ham, un chauffeur routier condamné à 3 ans de prison pour viol. Cet habitant du pays amois a donc été condamné pour le viol incestueux de sa nièce de 16 ans. L'adolescente avait accompagné son oncle lors d'une tournée en camion, s'est arrêtée sur une aire de repos sur la A1 afin de respecter la pause réglementaire du conducteur. Selon l'enquête, les deux avaient consommé de la vodka avant de passer la nuit dans la cabine. Le quinquagénaire reconnaît ses gestes déplacés mais conteste tout viol. La sécurité absolue à la gare de Saint-Quentin, partenariat renforcé entre la ville et la SNCF. Lors du dernier conseil municipal, les élus ont approuvé une nouvelle convention du partenariat. Une collaboration entre les services de la police municipale et la SNCF en soi, ce n'est pas une nouveauté. Il s'agit simplement de formaliser des pratiques déjà existantes pour rendre les échanges d'informations plus fluides, officiels, a indiqué le maire lors du dernier conseil. Sion dans l'Oise, le préfet donne son feu vert. Le roseau prépare un nouveau recours à l'issue de l'enquête publique qui a donné lieu à une vague de contestation. L'autorisation d'exploitation a été accordée par la préfecture de l'Oise, mais le roseau indique qu'il va exercer un nouveau recours contre le projet de ce magasin Action. Le chèque proposé pour le carburant versé par la commune de Noyon aux salariés éloignés, une proposition qui fait débat. L'élu d'opposition OSM Kadacha soumet l'idée de ce versement annuel de 50 à 100 euros aux habitants allant travailler loin par l'intermédiaire du centre communal d'action sociale. Mais la ville peut-elle se le permettre à quelques semaines du vote du budget? Affaire à suivre. Fin de ce flash.
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5: Bonjour, la porte-parole du gouvernement Maud Bréjon a annoncé ce matin 7 décès, dont au moins 5 noyades liées à l'épisode de chaleur qui touche actuellement la France. Rappelons que 8 départements de l'Ouest sont en vigilance orange à la canicule. La journée d'hier a été la plus chaude jamais enregistrée en France pour un mois de mai, selon Météo France. Les recherches se poursuivent pour retrouver 2 Français disparus après que leur catamaran a rencontré des difficultés au large de Tanger, dans le nord du Maroc. Dans la nuit de dimanche à lundi, le bateau ainsi qu'un radeau de sauvetage, tous deux vides, ont été retrouvés à environ 5 km des côtes. Les opérations de recherche se concentrent désormais sur un canot annexe équipé d'un moteur hors-bord dont disposait également l'équipage. Un programme pilote de dépistage du cancer du poumon débute dans 5 régions et recherche 20 000 volontaires. L'objectif est de lancer une opération avant de généraliser le dépistage de ce cancer au niveau national en 2030. Un dépistage qui permettrait de sauver des vies en détectant très tôt ce cancer avant même l'apparition des premiers symptômes. Le cancer du poumon est le plus meurtrier. Il tue chaque année plus de 30 000 personnes en France. Les États-Unis ont annoncé avoir frappé des sites de missiles dans le sud de l'Iran, portant un coup au cessez-le-feu malgré d'apparents progrès dans les négociations. Malgré cela, le secrétaire d'État américain Marco Rubio a fait savoir qu'un accord avec Téhéran restait possible. De son côté, le premier ministre israélien Benjamin Netanyahou a affirmé que l'État hébreu allait intensifier son offensive pour écraser le Hezbollah après des dizaines de frappes israéliennes qui ont fait 3 morts, selon l'Agence nationale d'information libanaise ANI. C'est la fin de ce flash, une très bonne journée à toutes et à tous.
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6: La météo pour ce mercredi 27 mai, les orages vont revenir tout doucement par l'ouest, mais la chaleur se poursuit. Les températures pour ce mercredi matin, 17 degrés pour Cherbourg, 18 à Strasbourg, 18 également pour Lyon et Toulouse, 19 à Paris, Brest et Marseille, 20 degrés pour Ajaccio, Bordeaux et 21 degrés pour Nice. Et pour ce mercredi après-midi, entre 23 et 30 degrés sur une moitié nord, il fera 23 degrés sur la Normandie, 27 degrés sur la Bretagne, 27 également sur les Hauts-de-France et le Grand Est, 28 sur la région parisienne, 28 également en Bourgogne et 29 degrés sur le centre Val-de-Loire. Et puis dans la moitié sud, entre 25 et 32 degrés, il fera 25 en Corse, 29 degrés sur la région de Biarritz, 29 également autour du golfe du Lion, entre 28 et 31 sur la Côte d'Azur, 30 degrés sur la vallée du Rhône, 31 sur l'Occitanie et on ira même jusqu'à 32 degrés encore du côté de Bordeaux.
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2: Et on est de retour sur oui. Vive FM.
7: Ça va, vous êtes bien?
2: Bah oui, vous êtes bien.
7: Ouais.
2: Bah, je parle tu aux vous vois maintenant?
7: Je parle aux auditrices, aux auditeurs.
2: Ah bah précise, hein, parce voilà. Que vous ça fait peur. Hein.
7: Non.
2: Tu vous vois maintenant?
7: Non.
2: Pourtant, on est intime. Hein.
7: Oui, nous sommes intimes.
2: Alors là, je voulais annoncer surtout que cette semaine, il n'y a pas Anso. Alors du coup, je me suis dit, oh, qu'est-ce qu'on va faire? On ne va pas pouvoir faire Anso, Anso. Donc du coup, c'est des beaux.
7: Ça marche.
2: Et j'ai voulu faire une spéciale, semaine spéciale Michael Jackson.
7: Michael.
2: Alors je ne sais pas si vous, chers auditeurs et auditrices, vous avez été au cinéma récemment, surtout celui de Noyon, parce que j'ai ma pub. Voilà.
7: Ça dit en passant.
2: Voilà, en passant. Et il y a le film sur Michael Jackson et sa vie. Alors, à savoir que c'est un beau film. Franchement, j'ai adoré. J'étais à fond. Limite, s'il y aurait eu une scène pour pouvoir danser à chaque musique, moi, j'étais ambiancée. Il n'y a pas de problème. Et l'acteur, franchement, top du top. C'est un neveu à lui. Mais on voit déjà qu'il y a de la ressemblance. Mais les mouvements de danse, c'est un truc incroyable, quoi. Les heures et les heures qu'il a mis pour s'entraîner, ça devait être parfait.
7: Eh ben, faut aller le voir.
2: Oui, faut aller le voir. Et du coup, ben, par chez nous, il y a plein de cinémas. Il y a celui de Chauny, il y a Noyon, il y a Saint-Quentin, vous avez Compiègne, donc il y a le choix. Voilà, même des petits cinémas,
7: salles, ouais, ouais.
2: Comme Chauny, on n'y pense jamais, à côté du Forum, faut y aller. Voilà, même à Ham, voilà, vous avez un cinéma. Donc voilà. Donc là, c'était surtout pour faire une spéciale édition Michael Jackson, et je vais vous faire ça sous forme de petites questions. Et je vous mettrai la musique juste après, justement. Donc, je vais poser 4 questions. Et puis, on va voir si vous trouvez, tu trouves déjà le titre des chansons que je vais indiquer. Alors, par exemple, dans quel clip Michael Jackson apparaît-il en zombie? Trop facile.
7: Oui.
2: Trop facile. Mais comme c'est trop facile, du coup, j'ai mis la chanson qui va avec.
7: Du coup, si je connais la réponse...
2: Vas-y.
7: C'est Thriller.
2: Bah voilà, c'est Thriller. Regarde, je vais te mettre la musique. Attention les petits...

0: Bon, je suis sûr que les auditeurs dans la voiture, ils étaient en mouvement avec les épaules, là. Parce que là, c'est obligé, tu t'ambiances. Imagine, t'as ça dans le cinéma, à fond, trop bien. Ah, moi, j'ai kiffé. Hein. C'était un bon moment que j'ai passé avec ma fille, c'était super. Alors, deuxième question. Quel clip montre une chorégraphie de rue avec des gangs? Alors, je peux te donner trois propositions, si tu veux.
1: Ouais, vas-y, je veux bien.
0: Alors, t'as Smooth Criminal. Alors, je sais pas si je le prononce bien. Parce que moi, l'anglais.
1: Smooth Criminal. Ouais.
0: Voilà. T'as Beat It.
1: Beat It. Mais non, c'est pas celle-là.
0: Ou Black or White.
1: Black or White. Non, c'est l'autre, là. C'est la première, Smooth Criminal.
0: Eh ben non.
1: Ah, mince, c'était...
0: Beat It.
1: Beat It, ah d'accord. Ok.
0: Allez, on va s'ambiancer dans sa voiture encore. Le petit mouvement d'épaule à gauche.

0: Damien. Ça, c'est une star. T'oublies pas des stars comme ça, c'est pas possible.
1: Non, on peut pas.
0: Ah bah non. C'est éternel.
1: Et d'ailleurs, on retrouve ce rythme aussi dans Retour vers le futur, mais bon, j'en dis pas plus.
0: Oh. Et bien, si t'en dis pas plus, moi, je continue avec ma question 3.
1: Oui.
0: Voilà. Dans quel clip Michael Jackson change-t-il de couleur de peau dans une chorégraphie futuriste, justement? Alors, il y a eu un indice dans la question 2. Alors, Black and or White, Remember the Time ou They Don't Care About Us?
1: Bon, bah, ça sera Black and White.
0: Pas la fille. Elle est bien aussi, celle-ci. Peut-être un peu moins

0: Alors vous pourrez découvrir dans le film plein de, on va dire, préjugés qu'on a pu avoir sur Michael Jackson. Et moi, franchement, c'est l'histoire de son nez. Le nez, je vous laisse découvrir pourquoi il a un nez tout pointu comme ça. Moi, j'étais partie sur l'idée qu'il avait... Non, pas du tout. Non, j'étais partie sur l'idée que c'était à cause de sa maladie de peau, qu'il avait dû se faire opérer, réopérer, tout ça. Et ben, vous allez découvrir dans le livre, dans le film, pourquoi. Voilà. Donc,
1: Moi, tu m'as expliqué, mais je ne spoil pas.
0: Ah non, il faut pas. Allez, on finit par la question 4 dans le clip de Michael Jackson, dans lequel il utilise la fameuse antigravité. Alors
1: antigravité.
0: Ouais. Alors vous avez Bad, vous avez Smooth Criminal.
1: Non, c'est pas Smooth.
0: Ah bon, t'es sûr? C'est sûr, c'est pas Smooth. Attends, on va écouter un peu la musique, voir ce que c'est. Ah, moi je pense que c'est ça. Hein.
1: Ah bon?
0: Oh là.
1: Je suis mauvais.
0: Voilà.
1: Je suis mauvais.
0: Alors tu fais une spéciale Michael Jackson, tu n'es pas foutu de retrouver les titres.
1: Eh, il a pas fait que 3 chansons, Michael Jackson, je t'en prie. Hein.
0: Mais celle-ci, c'est les plus connues.
1: Ouais, mais alors on peut connaître les chansons sans forcément connaître les titres et puis être à fond dans les clips.
0: Ah, les clips, c'est la base.
1: Michael, oui.

0: Bon, j'espère que dans votre voiture, chez vous, même dans vos toilettes, on vous a mis dans l'ambiance. Parce qu'en fin de journée comme ça, Michael Jackson, ça met l'ambiance. Ça donne toujours envie de danser. C'est, voilà. Bon, qu'est-ce qu'on fait ?
1: On fait la fête ?
0: Bah non, on va écouter encore de la musique. Là, moi, j'en ai mis, mais il y a de la musique sur Vive FM. Ah oui ? Ouais ?
1: Ouais, bah c'est parti pour la musique alors.
0: Bah allez, c'est parti !
1: Go, go, go !
0: Elle t'es pas motivée là ? Oh !
1: Si, si, mais moi en même temps, j'ai les clips de Michael Jackson face à moi, donc du coup.
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1: Alors bonjour, c'est Émilie de Vive FM et je suis à Chauny en compagnie du docteur Issad, responsable médical du service de gynécologie et obstétrique de la maternité de Chauny, ainsi que de madame Loutzak, cadre de pôle. Donc bonjour docteur.
2: Bonjour Émilie.
1: Donc comment la maternité a-t-elle évolué ces dernières années ?
2: Alors, il faut rappeler que notre maternité, c'est une maternité de niveau 1, donc qui est labellisée IHAB. Alors IHAB, pour les personnes qui nous écoutent, c'est Initiative Hôpital Amis des Bébés. Donc, c'est un label qui relie la sécurité médicale à la bienveillance et la bientraitance. Donc, on a ce label depuis 2022. La maternité, elle s'inscrit dans le groupement hospitalier du territoire N-Nord. Et donc, on assure les prises en charge des mamans et on travaille en lien aussi avec les maternités donc, du territoire hein, de Saint-Quentin, de Laon et de Amiens. Donc, la maternité, alors comment elle a évolué ? La maternité a obtenu un label IHAB, donc en 2022. C'est un label, donc elle fait partie des 83 maternités labellisées en France. Et donc, comme je disais, c'est un label qui promeut donc la bienveillance, la bientraitance, ainsi que la sécurité médicale. On a également élargi notre offre de consultation, donc en mettant en place des consultations avancées de gynécologie et d'obstétrique, donc assurées par sage-femme et gynécologue au secteur du CH de Ham. On a également amélioré tout ce qui est hôtellerie. On a mis en place des espaces modernes qu'on pourra accueillir les parents.
1: D'accord, très bien. Donc, quelle place donnez-vous aujourd'hui au bien-être des familles ?
2: Alors, je dirais une place centrale. Donc, tout simplement, comme je rappelle, donc, ce label IHAB nous conduit à faire les soins, tous les soins sont centrés en général sur le rythme des nouveau-nés. On a donc créé, donc, comme je disais, ces espaces qui rassemblent donc, toute la famille en créant un peu le concept de comme à la maison pour que toute la famille se sent réunie.
1: Et pour vivre donc cette expérience. Et donc, pouvez-vous présenter les nouveaux espaces parents-enfants en détail ?
2: Alors, les espaces, donc, je parlerai donc, en premier de ce qu'on appelle la suite parentale dans le service, mais en réalité, c'est plutôt un appartement. Donc, alors, ça se compose d'un un espace nuit, donc où il y a un grand lit à deux places donc pour les parents. Il y a également deux lits pour la fratrie. On a un espace salon, donc canapé, télévision, petite table, voilà, où ils peuvent se restaurer. On a aussi un espace de petite kitchenette, hein, donc voilà, et qui peuvent aussi se restaurer. On a donc une salle de bain et puis un box pour le bébé. Alors, il y a un autre espace qu'on appelle nous dans le service la salle famille, donc c'est un espace aussi moderne et convivial, donc il permet aux parents de prendre le petit-déj pendant le séjour, mais il permet aussi aux autres également que les familles s'installent pour un instant café en dehors de la chambre, et aussi ça permet que les autres que les autres parents puissent échanger entre eux.
1: Donc pourquoi une maternité de proximité est-elle importante ?
2: Alors je dirais surtout en ce moment où on connaît le désert médical, donc la maternité de proximité elle propose justement cette offre de soins de proximité qui rassure et qui sécurise aussi la population. Donc il faut savoir que ça évite aussi aux familles de parcourir des longues distances pour accoucher, particulièrement quand on est dans des zones rurales. Ça permet aussi une égalité d'accès aux soins pour tous. Et je dirais également qu'une maternité participe à l'attractivité d'un bassin de vie.
1: La fête des mères a-t-elle une place particulière ici ?
2: Oh, je dirais que oui, cette fête est l'occasion de mettre à l'honneur toutes les mères, mais aussi de célébrer les premiers instants du lien entre une maman et son bébé. Donc la fête des mères, elle rappelle aussi l'importance d'entourer, de soutenir et de valoriser toutes les mamans dans cette grande étape de la vie. À Chauny, à l'occasion de la fête des mères, donc on a la direction de l'établissement, la mairie de Chauny et également un représentant de l'association Naître à Chauny qui organise donc chaque année une manifestation et offre aux mamans présentes à la maternité un cadeau.
1: Alors je suis maintenant en compagnie de madame Loutzak, cadre de pôle. Donc bonjour madame.
3: Bonjour Émilie.
1: Donc, comment accompagnez-vous les parents après la naissance ?
0: Bien, écoutez, dans notre maternité, nous accompagnons les parents de manière personnalisée, tout en prenant en compte leurs besoins. Donc, nous avons la chance d'avoir une équipe qui est expérimentée et pluridisciplinaire. Donc, l'équipe s'attache à accompagner les parents, notamment dans les soins de bébé, dans l'alimentation et surtout l'allaitement maternel. Et on leur permet aussi aux parents de repérer les signes d'éveil de bébé pour répondre à ses besoins. Donc, on a un seul objectif qui est de créer un lien d'attachement et de faire que les parents repartent à la maison confiants. Pour ce faire, on pratique le pot à pot pour renforcer ce lien d'attachement. Et c'est un soin qui est privilégié à la maternité.
1: D'accord, très bien. Donc, pourquoi avoir créé des espaces plus familiaux ?
0: Alors, notre maternité est familiale. Donc, nous avons développé des projets qui peuvent améliorer l'expérience des parents. Nous avons répondu à des appels à projets qui ont été financés par l'ARS, par la Fondation des Hôpitaux de France et

0: de nouveau-nés en toute bienveillance et en impliquant pleinement les parents dans la parentalité.
1: D'accord, très bien. Et donc la maternité est-elle aussi devenue un lieu de vie ?
0: Oui, complètement. Aujourd'hui, une maternité ne se limite plus à l'accouchement. C'est un lieu où les parents apprennent à connaître leur bébé, prennent confiance et créent leurs premiers souvenirs de famille. Nous attachons beaucoup d'importance à cette dimension humaine.
1: D'accord, très bien. Donc, quel message souhaitez-vous adresser aux mamans ?
0: Eh bien, nous souhaitons dire aux mamans qu'elles trouveront ici une équipe attentive, disponible et bienveillante. Chaque naissance est unique et nous mettons tout en œuvre pour accompagner les familles avec respect, douceur et sécurité.
2: Bien, bonjour à toutes les auditrices et à tous les auditeurs de Vive FM. C'est Damien et Déborah de Vive l'Aprem. Et aujourd'hui, nous sommes sur le premier festival du Polar à Compiègne. Et nous avons l'immense honneur de pouvoir faire la rencontre de Georges Salinas. Bonjour Georges.
3: Bonjour.
2: Est-ce que tu pourrais te présenter, s'il te plaît, aux auditeurs qui ne te connaissent pas encore ?
3: Alors, pour ceux qui ne me connaissent pas, je suis effectivement Georges Salinas et je suis policier depuis une longue carrière de 44 ans. J'ai commencé comme officier, puis ensuite je suis devenu commissaire en 2003. J'ai été officier dans tous les services du Quai des Orfèvres, je dirais, puisque j'ai fréquenté la brigade criminelle. Et j'ai fait un premier passage à la BRI, la fameuse brigade de recherche et intervention qu'on appelait l'anti-gang et qu'on continue d'ailleurs à appeler l'anti-gang. Et puis en 2003, je suis devenu commissaire, j'ai fait de la sécurité publique et je suis revenu à mes premiers amours, la police judiciaire, où j'ai été à la brigade des stupes, au 36 Quai des Orfèvres, puisqu'on était encore là. Et j'ai intégré la brigade de recherche et intervention ensuite en 2012, à nouveau, mais là comme patron. Donc c'était la première fois qu'on avait quelqu'un qui avait été officier et qui revenait comme patron dans ce type de service. Et j'étais parti pour 2-3 ans ou 4 ans et il y a eu les attentats de 2015 et je me suis retrouvé donc au milieu de la bataille pour driver mes gars avec le chef de l'époque et on a donc dû rester, travailler sur cet aspect-là. Et bien évidemment, on a été obligé d'être dans l'évolution de notre structure. Et j'y suis resté donc un petit peu plus pour doubler le volume même de ce service qui était devenu, la pointe de la lance contre le terrorisme, en tout cas sur Paris. Et j'y suis resté donc jusqu'en 2018. Et à partir de là, j'ai intégré le service de la protection, où j'ai fait un petit bail juste de 8 mois, où j'ai quand même réussi à faire quelques petites protections, comme le président chinois qui est venu à Paris et dans le sud de la France. Donc ça m'a mis, je dirais, dans la protection, même si j'en faisais à la BRI, mais d'une autre manière. Et j'ai...
2: Ah. Un imprévu, une alarme incendie.
3: Je suis pour rien, je peux vous assurer.
2: Bon, on va reprendre. Vive FM. Alors, on a eu un petit imprévu avec un déclenchement d'une alerte incendie. Donc, on se retrouve sur le marché du cloître. C'est très atypique. Et en même temps, il fait très beau. Et donc, on profite de reprendre notre interview avec Georges. Donc, il était en train de nous expliquer justement qu'il y avait une protection donc, d'un président chinois, c'est ça ?
3: Voilà, j'étais en train d'expliquer effectivement que j'étais au moment de l'alarme sur une protection. Je vous assure, je n'y suis pour rien sur l'alarme. Mais j'ai l'habitude de gérer justement les cas justement non conformes. Et donc finalement, je ne suis pas très perdu. Donc effectivement, j'ai fait pendant 8 mois le SDLP où j'ai fait ce fameux président. Mais je m'occupais aussi du gouvernement et de toutes les personnes menacées. Donc les personnes menacées, c'est les gens qui donc sont vraiment sous danger. Qu'on évalue dans un danger important. Je pense par exemple aux gens de Charlie Hebdo qui ont été victimes d'attentats. Tout ça, donc, c'était sous ma responsabilité. Et puis j'ai été casté par la présidence de la République. Ils voulaient chercher quelqu'un qui avait un parcours d'intervention. Et donc je répondais un petit peu à tous ces critères. Donc j'ai été reçu par toutes les autorités de l'époque, qui étaient Alexis Kohler et Patrick Strada, qui était donc secrétaire général et directeur de cabinet. Et au bout d'une heure, ils m'ont dit, vous allez aller voir le président. Et c'est comme ça que j'ai commencé à faire la protection du président, puisque j'ai été reçu par lui pendant plus d'une heure. et j'ai

0: J'ai fait sa protection pendant plus de 6 ans et demi à travers le monde, donc j'ai fait tous ces déplacements et je suis devenu le directeur de la sécurité de la présidence où j'avais donc la responsabilité de ces déplacements mais aussi de toutes les emprises et cela pour tous les événements et 24 heures sur 24. Et puis pour finir ma carrière, donc il y a quelques mois, je suis devenu directeur de la coopération internationale de sécurité. Donc je m'occupe donc des gens qu'on envoie à l'étranger pour faire de la coopération opérationnelle, technique, pour faire aussi de l'influence. Donc j'envoie beaucoup de monde, des policiers, des gendarmes, c'est une direction bicéphale. Et je suis à la tête de 1000 personnes environ pour faire de l'influence et de la coopération dans le monde entier.
1: J'ai l'impression que c'est une carrière qui n'en finit jamais et il y a toujours eu du plus, et en tout cas j'ai beaucoup de respect, je suis très impressionné par votre parcours. Alors aujourd'hui on est là pour parler de livres, mais pas n'importe quel livre.
0: Alors effectivement, j'ai écrit des livres, j'ai commencé à écrire notamment à la période des attentats de 2015. Alors j'ai fait un parallèle avec mon père qui avait été lui policier, puisqu'on est tous policiers un peu de père en fils dans cette famille, et c'est vrai que j'ai fait un parallèle quand j'ai vécu les attentats, parce que mon père avait été policier pendant la guerre d'Algérie et il avait vécu aussi les mêmes scènes, et je me suis souvenu de ce qu'il racontait. Et c'est comme ça que j'ai commencé à vouloir écrire ce que j'avais vécu, d'abord parce que c'était quelque chose qui me tenait à cœur, et puis vous savez, quand on a vécu aussi ce genre d'opérations qui sont quand même assez traumatisantes, alors il y en a, ils vont chez le psy, moi j'ai préféré écrire et c'est ce que j'ai commencé à faire. Donc j'ai écrit mon premier livre qui raconte vraiment ce parallèle, donc ce qu'avait vécu mon père dans les années 60, et on a inspiré aussi de ma propre expérience. Et puis le virus m'a pris et j'ai écrit un deuxième livre où j'ai raconté en fait la porosité entre la criminalité organisée, les narcotrafics et puis les terroristes, notamment le Hezbollah. Donc c'est des opérations que j'ai vécues, et donc je les ai écrit sous forme de roman à chaque fois, mais c'est quand même très très proche de la réalité. J'ai l'habitude de dire que j'écris des impures fictions, je dirais, puisque c'est très inspiré. Et puis finalement j'ai voulu clôturer cette trilogie en revenant sur ce qui s'était passé en 2015. Donc la première partie de mon bouquin et du troisième roman, Par le verre, par le glaive, qui est la devise de la BRI de Paris d'ailleurs, que j'ai repris pour leur rendre hommage. Cette première partie est axée sur ce qui s'est passé dans cette soirée. Alors c'est assez proche de la réalité, mais c'est un roman quand même, c'est-à-dire que les faits sont toujours réels, mais bien sûr après je raconte une histoire. Et puis la deuxième partie raconte un peu on a la première partie où c'est un terrorisme de masse, la deuxième partie c'est plutôt un terrorisme institutionnel où je raconte en gros ce qui pourrait se passer sur un président à qui on pourrait tenter un attentat. Je veux dire, c'est une actualité qui est brûlante et c'est une actualité qui reste. Et moi, mon travail, c'était aussi de faire des scénarios du pire et de contrer tous ces scénarios-là. Et donc, c'est comme ça que finalement, j'ai beaucoup d'imagination et ça m'a permis d'écrire mon troisième livre.
1: Alors, scénario du pire, hein, je pense qu'à l'heure d'aujourd'hui, ce sont des actualités qui sont omniprésentes. Alors, aujourd'hui, on vous retrouve sur ce premier festival du Polar. Comment vous est venue l'envie de venir ici à Compiègne ?
0: Alors d'abord, j'ai été invité par Bernard Marc. Et puis, c'est vrai qu'on se côtoie, on s'est déjà croisé plusieurs fois. C'était aussi l'envie de venir. J'aime bien aussi ces cités médiévales. Et puis j'aime bien aussi tous ces salons, parce que ces salons, d'abord, on rencontre d'autres auteurs, mais surtout on rencontre aussi beaucoup de gens, de public qui s'intéressent à cette particularité qu'est le roman polar. J'aime bien ces salons qui sont axés sur des gens qui sont souvent connaisseurs d'ailleurs et qui viennent et qui vous parlent d'autres auteurs, de la manière dont ils ont perçu les histoires. Et Mais comme nous, les policiers, et comme je le suis toujours, on est un petit peu des, je dirais, des on vit un peu, on est observateur de la société, je dirais, et on est en haut et on est en bas. On voit tout ce qui se passe en hauteur, et vous voyez, je vous ai parlé de la présidence, mais j'ai beaucoup travaillé en police judiciaire et j'ai quand même travaillé beaucoup dans des endroits très sordides. J'ai été à la brigade criminelle où j'ai vu des choses très horribles. À la BRI, les attentats, c'était aussi des choses horribles. Donc on est des observateurs, et je crois que ça nous permet d'avoir peut-être une vision un petit peu au centre des choses, comme disait Albert Camus. Un policier, c'est au centre des choses, et c'est pour ça que j'adore venir dans des salons, parce que on parle de choses qui sont vraiment du quotidien, du réel aussi, et c'est d'ailleurs pour ça que j'écris que des romans polars.
1: Eh bien, merci beaucoup. Où est-ce qu'on peut vous retrouver ? Vous êtes présent sur les réseaux ?
0: Alors, je suis présent sur les réseaux. J'ai un compte Instagram et j'ai même fait un TikTok pour les jeunes. Et puis, j'essaie de un peu développer. J'interviens régulièrement dans les médias. Je suis intervenu dans Légende, où j'ai été interviewé 2 fois. Et puis, dernièrement, Libération a fait la 4e de couverture sur un peu mon parcours. Donc, voilà, vous pouvez me retrouver quand même assez facilement.
1: On peut avoir les adresses ?
0: Alors, adresse, c'est Georges-Salinas. Après, c'est, je crois, Instagram. Je me souviens plus exactement. Mais enfin, en allant sur Instagram et en tapant mon nom et mon prénom, vous devriez me trouver sans problème.
1: Eh bien, merci beaucoup, Georges. Et puis, un très bon week-end. Et merci beaucoup pour toute votre présence et puis tout ce que vous avez pu permettre de faire transiter comme émotion au niveau des auditrices et des auditeurs. Merci beaucoup.
0: Merci pour votre accueil. Merci beaucoup.

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5: Bonjour football, afin de prévenir tout débordement et exaction, un important dispositif de sécurisation va être déployé à Paris en petite couronne samedi à l'occasion de la finale de la Ligue des Champions. C'est ce qu'a annoncé la ville de Paris et la préfecture. Ce dispositif sera communiqué dans la semaine. D'ores et déjà, aucune parade n'est prévue sur les Champs-Élysées en cas de victoire contre Arsenal. Contrairement à l'année précédente lors du premier sacre européen du PSG. Le LOSC a annoncé hier la fin de sa collaboration avec Bruno Genesio qui était arrivé dans le Nord en 2024. Il était en fin de contrat. Genesio a hissé le club lillois à la 3e place cette année, synonyme de Ligue des Champions. Tennis, la demi-finaliste sortante de Roland-Garros, Loïse Boisson, en phase de reprise après une longue blessure, retrouve ce mardi la terre battue parisienne pour un premier tour particulièrement relevé contre la russe Anna Kalinskaya. Loïse Boisson n'a repris la compétition que fin avril au tournoi de Madrid après 7 mois loin des cours pour soigner d'abord sa jambe gauche puis son avant-bras droit. En cas de victoire, la Française aurait un deuxième tour abordable contre l'Italienne Cocchiaretto, 38e mondiale, ou la Russe Korneeva, 117e issue des qualifications. Roland Garros toujours, hier le Français Hugo Humbert, 32e mondial, tête de série numéro 32, a pris le meilleur sur son compatriote Adrien Manarino, 45e mondial, au premier tour en 3 manches. 6-3 à 6-4, 6-3 et 2 heures de jeu. De son côté, Terence Sattmann, 52e mondial, a été éliminé par l'Australien Thanasi Kokkinakis, 855e mondial en 5 manches et 4h21 de jeu. C'est la fin de ce Flash Sport, une très bonne journée à toutes et à tous.
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Allez, c'est parti, 19h01, bonsoir tout le monde. Nous sommes mardi, nous sommes le mardi 26 mai précisément, à l'heure précise. Nous sommes un petit peu en retard, c'est vrai, c'est à cause de la chaleur, dirons-nous. Bonsoir tout le monde, soyez les bienvenus. Mardi soir, jour de Urban Heat, bien évidemment, 19h21h. C'est l'horaire à ne pas manquer, c'est le rendez-vous à ne pas manquer finalement pour être au courant de toute l'actu du rap US, toute l'actu du rap français, d'écouter tous vos artistes préférés, tous les hits numéro 1, vous mixez la meilleure playlist possible. Et évidemment, tout le monde est là ce soir avec un beau programme, c'est moi qui vous le dis. Vous entendez derrière moi Big Fléo, Kadakès en novembre pour la petite instrumentale du jour, ça fait toujours plaisir. On aimerait bien partir à Kadakès, surtout là avec les températures qu'il fait, l'Espagne, ça doit plutôt être pas mal, c'est moi qui vous le dis. On va rester sur VFM, c'est déjà bien, soyez les bienvenus tout le monde, je vous accueille tranquillement, installez-vous confortablement. Vous êtes sur le 98.5, sur le 93.4 ou le site internet vfm.fr ou même les applications de radio connectées, bien sûr. Vous êtes au rendez-vous pour rien manquer ce soir, on a un gros programme, on va faire de la radio tous ensemble. Comme tous les mardis, on va se faire kiffer avec tous les derniers sons qui sont sortis. On va essayer de vous faire un petit peu oublier la chaleur écrasante du jour, bien sûr, et vous faire passer une bonne journée si c'était votre anniversaire. En tout cas, aujourd'hui, bon anniversaire à tous les concernés du jour, bien sûr. Soyez les bienvenus, tout le monde. Merci de nous avoir choisis pour terminer la journée et commencer la soirée comme tous les mardis soirs. On a plein de choses à écouter ce soir, on a plein de nouveautés, on a plein de choses à se dire également. On va commencer avec le point certif de la semaine tout à l'heure. On a un single de diamant, on a trois singles de platine et deux singles d'or pour cette semaine. Nous ferons de la radio ensemble parce qu'on va parler de ce que vous avez écouté cette semaine avec le top streaming et vous êtes plutôt pas mal cette semaine, c'est moi qui vous le dis. Il y a encore Michael Jackson dans le top, je suis obligé de vous le spoiler direct. On ira en parlant de Michael Jackson, direction les États-Unis avec tout ce qui s'est suivi. Notamment, on parlera de l'album de Drake et de ses places au classement finalement, on va dire ses places parce qu'il a sorti une petite trilogie quand même. On va parler de Travis Scott qui relance la Nike Total 90 bien sûr et on va parler d'une nouvelle affaire qui vise P. Diddy. Ça nous fait longtemps qu'il nous avait pas manqué celui-là, c'est moi qui vous le dis. On viendra en France aussi de parler avec tout ce qui s'est passé dans le rap actuel. On va parler du nouvel album de Jul qui fait des très très bons chiffres. Le nouvel album de Zia qui a été enfin annoncé et un extrait à suivre en plus. SDM qui nous a fait rêver ce week-end à la mi-temps du 11 All-Star et rêve lui d'un concert au Parc des Princes. Et on parlera de Moala Squal qui vit une sortie de prison compliquée. Malheureusement pour lui. Story de la semaine cette semaine, nous parlerons bien sûr d'un album cette semaine et non pas d'un artiste. Et un album d'un artiste du sud de la France pour rien vous teaser de trop gros. Quand même. Entre ça, bien sûr, vous n'allez pas entendre que seulement ma douce voix parce qu'on a prévu plein de choses à vous faire écouter. On accueillera Polak qui arrive dans deux minutes. Polak avec Pocahontas, bien sûr. Est-ce qu'il est toujours en numéro 1 ? Vous le

En ce cas, Zia Catwalk, nouvel album, ça arrivera l'année prochaine, janvier 2027. Il a un petit peu d'avance. Le nouveau Léto aussi, on se le calera. Pineapple, Caris qui est de retour avec La Chèvre, ou encore Timal qui est de retour aussi avec le meilleur son. Vos artistes préférés, tous les humains. Hein. Bref, tout le monde est là jusqu'à 21h. Et ça, ça fait plaisir. J'espère en tout cas de votre côté que la journée s'est bien passée tranquillement. Vous avez pu profiter du soleil, que ce soit à la maison, au travail, à l'école pour les plus malchanceux. J'ai envie de vous dire, coincé dans une salle de cours, on a vu mieux quand même pour profiter de l'école que d'être coincé sous 35 degrés. Mais c'est pas grave. Je vais progresser tranquillement avec le meilleur du son pour vous faire oublier un petit peu cette chaleur, évidemment, avec le gros programme du jour en tout cas. Pendant que vous vous rafraîchissez un petit peu, j'ai envie de vous dire, en buvant un petit coup. Sans alcool évidemment, avec modération, toujours, c'est très très important. Profitez-en pour aller faire un petit tour du côté des réseaux sociaux de VFM, bien sûr. VFM Radio sur Instagram et VFM tout court sur la page Facebook. Donc n'hésitez pas surtout à aller faire un petit tour. On vous met plein de photos, plein de trucs, tout ça. On va voir 1, 2, 3. Je vais réussir à parler, c'est la chaleur, excusez-moi. On va vous partager une news très bientôt. Peut-être demain, peut-être après-demain. On va voir quand est-ce qu'on peut faire ça. Mais on va parler aujourd'hui. J'ai 2-3 infos à vous donner aujourd'hui. Bien sûr, vous allez tout savoir finalement aujourd'hui. C'est moi qui vous le dis. En tout cas, les amis, 19h06. Merci d'être avec nous. Le Urban Hit, ça commence maintenant. Et comme toutes les semaines, ça commence avec le meilleur du son. Voici bien sûr un son qui nous donne envie de partir en vacances finalement. Vakra, Zola, Dua L, ISK, Uzi arrive juste après avec Krim et puis lundi IDS Nozaki avec Koh Samui. On va bien faire un petit tour à Koh Samui. En tout cas pour l'instant, Urban Hit ça commence maintenant, bougez pas.

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3: Allez, retour, 19h15, la rafleuse qui arrive dans deux minutes avec Parlu.

0: JRK Gazo, ça répond vous, Zekpi, Gazo et Nignosi.
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0: Ouais, Gazo, il aime bien faire des feats en ce moment. Et franchement, ça marche plutôt pas mal. Les meilleurs sont avec Zekpi pour vous, Zekpi à la prod, ça fait toujours le taf. Et Timal nous emmènera en vacances du

0: Kemal à Milano.
1: Ça fait plaisir. On irait bien faire un petit tour à Milano aussi, c'est moi qui vous le dis. Franchement, on fait un petit voyage tous ensemble, Urban Heat à Milano, ça serait plutôt pas mal, ça serait plutôt cool même, j'ai envie de vous dire. En tout cas, commençons comme il se doit cette après-midi, cette fin d'après-midi, ce début de soirée finalement. On ne sait plus trop comment on vit. Ça y est, c'est l'été, il fait beau, il fait chaud, il fait nuit très tard. Pas encore le meilleur, mais là, franchement, commence à être pas mal, c'est moi qui vous le dis. Il fait même un peu trop chaud des fois. Mais franchement, on va pas se plaindre. On est enfin sorti de l'hiver et ça, c'est plutôt cool. Et en plus, on peut se retrouver tous ensemble tous les mardis soirs. Donc ça fait plaisir. On se retrouve ensemble jusqu'au 7 juillet, comme je vous l'avais dit. 7 juillet, et puis après, ce sera les vacances. Et je vous donnerai des infos tout à l'heure pour la suite d'ailleurs. On fera ça, on se parlera avant le rap actu. Voilà, un petit peu vers 20h. Je vous donnerai des news pour ce qui se passera après les vacances, après le salut. Vous saurez tout tout à l'heure, ne vous inquiétez pas. En attendant, bonjour à tous ceux qui débarquent, soyez les bienvenus. Merci de nous choisir pour terminer la journée et commencer la soirée ensemble. Vous n'avez rien raté, vous avez raté 10-15 minutes. On s'est dit bonjour, on s'est fait la bise, on s'est servi à boire. Ne vous inquiétez pas, vous êtes toujours admissible. Rentrez, ne vous inquiétez pas, ne passez pas par les vies scolaires. Tranquille, c'est bon, ça va. On va passer une soirée tous ensemble. Évidemment, ça va être l'heure du point certif. Le top streaming juste après ça. Le Time US pour voir ce qui s'est passé aux States. Le rap actu pour ce qui s'est passé en France, bien sûr. La story de la semaine où on parlera d'un album ce soir. Et puis on se quittera tranquillement avec Leto à 21h pour laisser la place à Aurel, bien sûr, qui est avec l'interview street, pardon. Mais en attendant, on commencerait-il pas par le commencement? C'est moi qui vous le dis. Alors, on va commencer avec le point certif de cette semaine. Et il y a du beau monde qui est certifié cette semaine en plus, donc ça, ça fait plaisir. Dans tout ce qui est certification aujourd'hui, nous avons, les amis, un single de diamant. Nous avons 3 singles de platine et 2 singles d'or. Nous avons 2 titres très récents dont on va pas s'attarder dessus. Et nous avons le reste qui sont pas si vieux que ça, mais voilà, c'est la bonne période, je pense. C'est des sons de bonne période pour s'en rappeler et se donner un peu de news de ces morceaux. Et puis de s'en rappeler un petit peu, de se donner envie de les réécouter finalement. Parce que ça peut faire plaisir. Commençons par le commencement, je vous en prie. Franchement, ce morceau-là, en plus, je l'avais un peu oublié, c'est moi qui voulais. Franchement, ça fait plaisir. Il est single d'or seulement maintenant. C'est notre ami, c'est même pas un ami, c'est tonton. Tonton Rimka, messieurs, dames.

Eh oui les amis, Tonton Rimka avec la nouvelle génération, avec L2B, franchement, est-ce qu'on a vu plus beau mélange récemment? Certainement oui, mais franchement c'est bien fait plaisir, sorti en septembre 2025, ça a 9 mois à peu près on va dire, franchement single qui est très très cool, marque la rencontre de deux générations, Vita, Tonton Rimka, le vétéran du rap français, production en plus assurée par Dany Sinté, donc le mélange les gars il est exceptionnel, morceau évidemment qui s'inscrit totalement dans le style de L2B, adepte de l'ambiance festive, et Rimka qui évidemment s'adapte à tous les styles, Rimka on l'a toujours vu découper sur tout et n'importe quoi en termes de prod, en termes d'instru, en termes de vibes, donc franchement il s'adapte à tout et c'est pour ça qu'il est une longévité pareil, donc franchement ça fait plaisir, ne nous attardons pas, même si évidemment on aimerait s'attarder sur Icard Rimka, on le fera certainement bientôt. Gambi est certifié aussi René Kaouvila, on va pas en dire beaucoup, il

Gambi, René Chiaovila, sorti début avril. Petite trend TikTok en plus pour faire percer le son, ça fait toujours plaisir. On va pas s'attarder dessus, mais sachez évidemment qu'il est single d'or, tout comme notre ami Rimka du coup. Et les platines, ils arrivent. Et les platines commencent par SD.

il met dans une ambiance ce morceau. Non, on est d'accord, hein. SDM avec des Haribas comme ça, franchement, il nous met dans un truc. Ce son, il a quelque chose, il est carrément dans le truc, comme dirait le S. SDM, donc titulaire, et les certifiés platine sortis le 11 septembre 2020. Évidemment, single qui est sur l'album Ocho, le premier album de SDM que vous connaissez tous par cœur. C'est sorti le 9 avril 2021, bien sûr. Le morceau, donc, vous l'avez, titulaire, est sorti un petit peu avant. Réédition de l'album qui était sorti en décembre 2021. Évidemment, les titres qu'on a tous kiffés, que vous connaissez par cœur, Rihanna, Yakalelo, Le bruit des applaudissements avec Polak, Vandamme encore, Cœur noir, La vie de rêve, Daddy, bref. Il y a tellement de morceaux sur ce son qui sont évidemment super. Et donc, le morceau de Koba et de SDM est sorti sur la réédition de l'album qui est sorti un petit peu plus tard dans l'année. Évidemment, en même temps qu'un autre morceau avec Booba qui s'appelle La Zone, le morceau Mot Final notamment, le morceau Passat également, ou encore Mal Entouré ou Prince de la Caillée. Bref, des beaux morceaux. Dans les certifiés, évidemment, tout est certifié quasiment. Il y a Passat qui est diamant, Yakalelo, Dadzi, le Prince de la Caillée, Rihanna. Bref, tout ça, c'est diamant. Quelques platines et quelques singles d'or également, tout comme le titre avec Polak. Donc franchement, ce premier album d'SDM, il a marqué quand même quelque chose. Arriver avec un album comme ça dans le français pour un rookie, on va dire, à l'époque, même si on le connaissait déjà un petit peu, franchement, c'est très très très fort. Un autre qui est très très très fort, et on en a déjà parlé, PLK, oui, mais avec Rimka.

PLK, toute génération, en featuring Tonton Rinka, bien sûr, messieurs, dames. Que dire de plus ? Exceptionnel, morceau qui nous ambiance toujours autant d'ailleurs. Morceau vous connaissez tous par cœur, je le sais. Extrait évidemment du deuxième album studio de Polak qui est Ena, avec la réédition Ena Boost que vous connaissez par cœur. Ena est sorti en août 2020 et Ena Boost est sorti en novembre 2021. Voilà un petit peu pour tout ça. Il y a des titres que vous connaissez par cœur, bien sûr. Ça ouvre l'album avec le morceau Benef, le feat avec Niska qui suit, qui s'appelle On Sait Jamais. Dans les clips, c'est mort. Bref, il y a tellement de morceaux. Le morceau avec Rimka est la 15e piste de l'album que vous connaissez par cœur. Il y a plein de certifications, c'est pareil. Il y a tellement de certifs dans cet album qu'on sait plus où donner de la tête finalement. Meilleur album en France, il s'est classé 2e du top album à sa sortie. 3e en Belgique et 5e en Suisse d'ailleurs en plus, donc franchement il avait plutôt pas mal percé. Et en plus cet album est certifié disque de diamant, donc franchement Polak est plutôt pas mal. Pour la petite anecdote, le nom Ena, est-ce que vous l'avez? C'est tout simplement le mélange, la contraction des prénoms de son petit frère Enzo et de sa petite sœur Lena. Comme ça vous l'avez. Ça vous fera une petite anecdote à raconter, c'est toujours plaisir. Si vous parlez de rap un jour, vous balancez cette anecdote, ça va faire kiffer tout le monde, c'est moi qui vous le dis. Passons à la suite. La suite, on va pas forcément en dire beaucoup de choses, tout simplement on reste avec Polak, mais on part avec Sex Model, et en plus ça vient de sortir. Vous connaissez Théodore aussi.

Bien sûr, cet extrait de l'album Grand Garçon qui est sorti au mois d'avril dernier, bien sûr que vous connaissez déjà par cœur plein de sons, notamment Pocahontas qui est numéro 1, sorti en mars, j'ai dit avril, n'importe quoi, sorti le 13 mars dernier. Il avait annoncé l'album pas très longtemps après avoir sorti les deux dates du Stade de France, avec le retour du premier single qui était Bleu et Rouge, et suivi par le single du 20 février, donc Sex Model en plus, qui ouvrait un petit peu la sortie de l'album quasiment. Donc franchement, il nous a fait kiffer. Évidemment, c'est certifié platine, évidemment, tout comme Pocahontas ou encore le morceau Tudor. Album qui a réalisé pas moins de 63 000 exemplaires en seulement 3 jours et plus de 82 000 exemplaires en une semaine. Plus de 4,7 millions de streams en 24 heures sur Spotify. Numéro 1 du Top Album France, numéro 1 du Top Album Belgique et sur le podium en Suisse notamment. Évidemment, l'album est déjà certifié platine. Que dire de ce dernier album de Polak? Franchement, il a mis tout le monde d'accord et il est plutôt pas mal. Hamza pour la dernière certif et les diamants, le morceau d'Al Love Therapy avec

Hamza avec Aya Nakamura, extrait de l'album Paradise. Le morceau s'appelle Dale Love Therapy, donc avec Aya Nakamura, figure évidemment de l'album Paradise, qui est le premier album studio de notre ami Hamza, notre ami belge préféré quasiment. Premier album studio donc sorti le 1er mars 2019. L'album évidemment compte des certifs à foison les amis. Et un très beau casting, Christina and the Queen, Aya Nakamura, SCH ou encore Oxmo Puccino s'il vous plaît. Avec une réédition qui s'en suivra avec la partition de 13 blocs notamment pour rajouter un petit quelque chose à cet album. Évidemment, on a tout ce qu'il fait. Franchement, l'album est un classique finalement dans la carrière d'Hamza. La plupart des critiques en plus étaient assez enthousiastes pour la sortie d'un premier album, surtout de cette envergure. On l'a au début un petit peu accusé de recycler un petit peu le R&B d'un Drake, mais évidemment, on l'a surtout dit qu'il recyclait avec brio cet R&B un petit peu à la Drake. L'album a figuré à la 48e place des meilleurs albums de 2019 tout de même. Il est platine en France et franchement l'album est super cool avec des beaux featuring en plus, donc franchement ça fait kiffer. Et le morceau, on va en parler un petit peu, le morceau d'Ale X Love Therapy bien sûr, qui est en fait une sorte de double morceau, un double titre. Hamza explique que d'Ale c'est un morceau de séduction les premières fois, tandis que Love Therapy parle de la relation plus compliquée. C'est pour ça qu'il a fait un petit peu deux espèces d'instru dans le morceau, et évidemment il a fait appel à Aya Nakamura, la machine à tube en plus, pour se distinguer un petit peu du morceau comme ça, et franchement ça rend très très très très bien. Je vous fais une petite récap. Nous avons donc pour les deux singles d'or de cette semaine Rimka avec French Rivera, le featuring avec L2B, Gambi et René Kaovila qui vient de sortir et single d'or, PLK avec Sex Model avec Théodore, extrait de son dernier album Grand Garçon, et Toute Génération, extrait de l'album Ena, son single de platine, SDM avec Kobalade, le morceau titulaire, extrait de l'album Autre Chose, son premier album également, et platine, et puis donc Hamza, et donc Diamant avec Dale Love Therapy avec Aya Nakamura, extrait de Paradise, le premier album de notre ami Hamza. Voilà un petit peu pour les certifications qui sont tombées cette semaine. J'espère que vos artistes y figurent et j'espère que vous avez appris quelques petites choses sur les albums dont on parlait. Pour l'instant, la suite du son revient et on se fait plaisir avec le meilleur du son. La rafleuse est de retour avec Parlu, Gizmo Soprano. Gizmo qui a sorti son album vendredi avec Soprano. Le morceau s'appelle La Vida, l'album s'appelle La Tanière. Bien sûr, allez l'écouter, allez le streamer, ça vaut dès le tour. Et puis la Mano est de retour avec Chanel, 19h28. Passez une excellente soirée tout le monde. Merci d'être avec nous. L'Urban Hit, c'est 19h21h et c'est tous les mardis soirs, bien sûr, sur VFM. Bougez pas.

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PLK, Pocahontas, bien sûr, extrait de Grand Garçon, évidemment. Est-ce que ce serait pas la transition parfaite, les amis, pour parler du top streaming de cette semaine et voir si PLK est toujours en numéro 1, bien sûr. On va voir ce que vous écoutez, que ce soit chez vous, que ce soit à la maison, ou alors peut-être en voiture. D'ailleurs, big up à vous, si vous nous écoutez en voiture, faites attention sur la route, c'est très important. En plus, il fait chaud, etc. Donc, big up à vous dans la voiture. En parlant de voiture, tiens, j'ai vu la news. Est-ce que vous l'avez vu cette semaine? Ils ont été forts, les Italiens, cette semaine, enfin, cette nuit même. Ferrari a balancé hier soir, je crois que c'était hier soir si j'ai pas de conneries, à l'heure où les Européens dormaient finalement, limite, Ferrari nous a sorti, nous a reveal finalement leur nouvelle voiture qui s'appelle Luce, je crois, si je le prononce bien en italien, mon italien est un petit peu basique, qui nous a donc s'appelle Luce, je crois, et c'est une Ferrari 100% électrique. Alors oui, d'abord, j'étais comme vous, j'ai vomi un coup avant de me remettre de cette news. Ferrari fait donc des voitures électriques, messieurs, dames. Alors déjà, la première base d'info, c'est qu'elle est électrique. La deuxième info que je vous donne, c'est qu'elle est dégueulasse, d'accord? Et je le dis avec toute la clairvoyance du monde, je le dis avec toute la bonne volonté du monde. Elle est horrible, évidemment, et tout le monde de l'automobile en est tous d'accord. Et j'ai vu passer une news tout à l'heure. Flavio Briatore, qui est un directeur d'écurie de Formule 1, au moins, chose est sûre, c'est que les Chinois chercheront pas à la copier. Et j'ai trouvé ça très drôle. Et je pense que je suis assez d'accord avec lui. Je vous laisserai aller voir pour vous-même. Je sais que la team 100% électrique va me tomber dessus. Je mens, hein. Mais vraiment, elle est horrible. Et Ferrari faire des voitures électriques, non mais imaginez. C'est moi qui vous le dis. C'est terrible. Enzo Ferrari doit se retrouver dans sa tombe, c'est moi qui vous le dis. Il aurait tué des gens pour beaucoup moins que ça, Enzo Ferrari. Demandez à M. Lamborghini, il va vous dire. Bref, passons à des choses sérieuses. On va voir ce que vous avez écouté cette semaine. Et franchement, ça va. Vous êtes pas mal cette semaine. Je me moque des fois un peu de vous, mais cette semaine, vous êtes plutôt pas mal. Vous avez toujours envie d'écouter Michael Jackson, ça c'est sûr, parce qu'il est toujours là. Mais dans le top 10, il y en a un qui va bientôt sortir du top 10 d'ailleurs. Et on va commencer avec lui. Parce que Nuno Lagunitas

Nono Lagrinta avec Love You. Et le morceau est dur, n'empêche. Hein. On va pas se mentir. Ça fait longtemps qu'il est dans le top 10. Et franchement, il est toujours aussi bien. Moi, je l'écoute toujours quelques fois. Franchement, il est toujours aussi bien. Et franchement, il dure dans le temps et c'est pas mal. Mauvais Joe avec Pilet. J'adore ce morceau. 8ème cette semaine. Si vous êtes des gens de la night, comme dirait l'autre, vous l'entendez sûrement dans les bars la nuit. Ou autre boîte de nuit, autre discothèque, comme dirait mon grand-père. Gambi, quant à lui, est toujours là. Et il est 6ème.

0: Et devinez quoi? On va l'écouter dans 5 minutes.
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0: Et si on gabait, on passait de Gambi à Michael Jackson. Cinquième cette semaine, Michael Jackson, Billie Jean. Oui, c'est pas du rap.

mais j'avais envie de le mettre. Michael Jackson, il a sa place partout, sachez-le. Ne pensez à aucune vanne d'ailleurs. Parce que je me suis moi-même fait une blague dans ma tête, donc je vous connais, vous êtes comme moi, vous avez pensé à des blagues très, très douteuses. Leto, quant à lui, perd sa place sur le podium 4ème cette semaine. Pineapple, on l'écoutera tout à l'heure en plus, fin d'émission.

0: Les Top Pineapple, on se le calera tout à l'heure en fin d'émission pour partir tous ensemble. C'est le numéro 4 de cette semaine. Il n'y a plus personne sur le podium à part le numéro 1. Et le numéro 1, est-ce que c'est toujours Polak? Tandis que des places bougent, ça monte, ça descend. Est-ce que Polak est toujours en numéro 1? La réponse,
1: oui. Je veux pas de... Non, je garantis pas le suspense.
0: Belka Pocahontas, bien sûr, extrait l'album Grand Garçon.

PLK avec Pocahontas, ça arrive dans 2 minutes en plus également. Franchement, ça fait plaisir. Voilà un petit peu pour le top 10 de cette semaine. Voici ce que vous avez écouté, messieurs, dames, finalement. Franchement, c'est plutôt pas mal. Vous avez fait revenir des anciens sons. Vous avez toujours écouté de Michael Jackson. Donc franchement, c'est pas mal. J'ai rien à vous dire de plus. Cette semaine, vous êtes pas mal. Vous passez le conseil de classe, j'ai envie de vous dire. Je vous fais une petite récap assez rapide. Nono la Grinta est donc 10e cette semaine, un petit peu en perte de position avec le morceau Love You. Sachez qu'à la 11e place du top streaming, c'est Michael Jackson avec Beat It. Je vous en fais ce que vous voulez, cette info. Mauvais Joe avec Pile. Pillé est toujours 8ème, il gagne un peu de place en plus cette semaine, ça fait plaisir. Gambi avec Chronica Ovila est toujours 6ème cette semaine, tout comme Michael Jackson avec Billie Jean. Leto avec Pineapple est 4ème en perte de position, il a perdu 2 places, il était 2ème la semaine dernière. Et puis Pocahontas de Pelka est toujours 1er. Si on va un petit peu plus loin, sachez que Lara Flows est 13ème avec le morceau Parlu. On a RN Boy avec Nono La Grinta qui sont 14ème avec le morceau Avec Moi. Runard de R2 est toujours 16ème. Franchement, c'est pas mal. Et Sex Model de Pelka, toujours dans le top 20, il est 20ème précisément. Donc franchement, même au-delà de la 10ème place, il y a pas mal de rap français francophone. Donc franchement, ça fait plaisir les amis. Ce qui fait plaisir, vous allez dire, c'est tout ce qu'on écoute, bien sûr, c'est la suite du son. La suite du son a fait énormément plaisir. On a avec Gambi, un petit peu d'ambiance. Pelka est de retour avec Pocahontas. Et puis Jul, Parasite, tranquillement, le meilleur du

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2: Allez, de retour, Tiff qui arrive tout à l'heure. L'exil c'est méchant.

0: L'exil de ces méchants tifs, on se calte tout à l'heure. Favé qui arrive aussi également de retour.
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0: ça. Favé et R2, ça s'appelle comme avant.
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0: Pour la suite du son dans deux minutes, on se calte GRK qui arrive.

On se cale tout ça, le meilleur de son, vos artistes préférés, tous les hits numéro 1, vous mixe la meilleure playlist, 19h-21h, celui Urban Hit. Le rendez-vous à ne pas manquer, on se calera Caris aussi qui arrive avec la chef, Timal, Genesio aussi qui arrive pour aller nous emmener un petit tour à Milano, ça fait plaisir. Bref, tout le monde est là et jusqu'à 21h, on est tous ensemble comme tous les mardis soirs sur Vive FM, bien évidemment, sur le 98.5, sur le 93.4, le site internet vivefm.fr, les applications de radio digitale notamment. Bref, on est là partout tous ensemble jusqu'à 21h tranquillement, jusqu'au 7 juillet. Je vous dis, je vous donnerai des infos là, vers 20h. Après la musique, on se parle un petit peu. Je vous le dis comme ça. En tout cas, les amis, j'espère que vous passez une bonne soirée tous ensemble. Il y a du foot ce soir, on n'en a pas parlé encore. Il y a les places en Ligue 1 qui se jouent ce soir et des gros matchs très importants pour savoir qui reste, qui descend, qui sort. Bref, il y a Saint-Étienne-Nice ce soir à partir de 20h45. Nos amis Stéphano et nos amis niçois, c'est le dernier match. Celui qui décidera de si Nice reste en Ligue 1 ou si Saint-Etienne prend leur place. Bref, il y a du beau monde ce soir. Pour ceux que ça intéresse, il y a l'Euro U17 qui se joue en ce moment. Et sachez que l'équipe de France U17 a été éliminée malheureusement face à l'Italie. Ils ont perdu 1-0 cet après-midi. Et demain, sachez qu'il y a la finale de la Conference League. Crystal Palace affronte le Rayo Vallecano. Et sachez évidemment que samedi, grand rendez-vous football à partir de 21h. Justement à partir de 18h. Surtout, faut pas se manquer. PSG Arsenal, les amis, la grande finale de la Champions League, c'est à partir de 18h. Je crois que c'est sur Canal, si j'ai pas de bêtises. Normalement, ça se diffuse aussi sur M6. Si je dis peut-être des conneries, vous me dites, mais normalement, il y a une chaîne gratuite qui diffuse. Je crois que c'est M6. Donc, évidemment, pour les supporters parisiens et supporters des Gunners d'Arsenal, je ne vous donnerai pas ma préférence pour ce week-end, sachez-le. Sachez que moi, l'histoire des clubs français, je m'en fous absolument, d'accord ? C'est pas parce que c'est un club français que je supporterai forcément le club français. Je dis pas que c'est pas le cas. Juste que, pas forcément obvious pour tout le monde. Bref, passons si vous le voulez bien, non pas à l'Angleterre, non pas au Paris Saint-Germain, mais aux États-Unis plutôt, non, c'est pas mal. Direction les States cette semaine, et trois infos importantes. Franchement, il y a eu encore une fois de belles infos cette semaine, et on a eu du choix. On va commencer avec Travis Scott, on va parler un petit peu de mode, on aurait pu parler de mode trois fois aujourd'hui, sachez-le. Travis Scott relance donc les Nike Total 90, pour être précis, les 90, on va le dire à la française, avec une collection Cactus Jack, ultra nostalgique bien sûr. Après, les Jordan, les Air Max ou encore les Dunk, Travis Scott poursuit son partenariat XXL avec Nike. Et oui, parce que vous le savez, il est en partenariat depuis très très longtemps. Il s'attaque cette fois à un modèle culte pour toute une génération, la Nike Total 90. Bien sûr, une véritable référence du football des années 2000. La silhouette revient aujourd'hui dans une version revisitée par l'univers de Cactus Jack, mélangeant nostalgie sportive et esthétique streetwear moderne. Longtemps associé au terrain de foot et aux stars du ballon rond comme Wayne Rooney ou encore Luis Figo, les Total 90 connaissent depuis plusieurs mois un énorme retour dans la mode urbaine. Nike profite clairement de cette tendance rétro football car pour évidemment demander à Travis Scott, qui semble être le choix parfait pour remettre ce modèle iconique au centre de la hype. Les premières images dévoilées montrent plusieurs déclinaisons de la Nike 90 Cactus Jack avec des matériaux assez premium notamment et des détails vintage qui approchent un peu plus du lifestyle que de la performance notamment. On y retrouve les éléments graphiques emblématiques des 90, notamment la construction massive et les inspirations football des années 2000, retravaillées avec les codes visuels propres à Travis Scott. La collection devrait également inclure des pièces apparel et accessoires autour de l'univers un petit peu football rétro, confirmant l'influence grandissante de Travis Scott et de l'esthétique football vintage dans la mode actuelle. Travis Scott, lui, continue ainsi de transformer des références sportives historiques en véritable objet culturel et assez fashion. Chaque collaboration entre Travis Scott et Nike devient évidemment un événement mondial capable de générer des files d'attente virtuelles gigantesques et une explosion des prix sur le marché secondaire notamment. Et avec cette collection de T90 Cactus Jack, Nike ne cible pas uniquement les street harders évidemment qui cherchent partout la plus grande paire possible, mais aussi toute une génération qui a grandi avec le football des années 2000. Cette stratégie confirme aussi le retour des fortes inspirations football dans les sneakers actuels entre Adidas, Puma et Nike. Les marques réinvestissent massivement cet imaginaire rétro lié au maillot vintage notamment, et évidemment les crampons iconiques et silhouettes techniques devenues des tendances de rue. Bien sûr, on connaît tous les gens qui portent des maillots de foot ou autres équipements de club dans la vie de tous les jours, dans la vie civile si je puis dire, dans le lifestyle pour le dire un petit peu à l'anglaise. Mais en tout cas, ça fait plaisir de revenir à des modes qui nous ont bercé un petit peu de la jeunesse pour ceux qui sont de ma génération. Je pense qu'on est beaucoup. Et ça fait super plaisir. On aurait pu se passer de ce mec, mais on va en parler un petit peu. Notre ami P. Diddy.
chez notre ami, c'est évidemment ironique, vous en doutez bien. Didi est de nouveau visé par un procès pour avoir secoué une femme par-dessus un balcon. Je vous laisse digérer l'info, tranquillement. Prenez 12 secondes, ça va vous faire du bien. Prenez un peu d'eau, mouillez-vous la nuque. Cela faisait bien quelques mois qu'on n'avait pas entendu parler de Didi. Et on dirait que le rap game ne se portait pas plus mal. Sans lui, le boss de Bad Boy Records croupit actuellement en prison pour quelques années. Lui qui a été reconnu coupable de trafic sexuel. Depuis son incarcération, d'autres affaires ont vu le jour le concernant. L'histoire notamment de masturbation sur un t-shirt de Biggie, d'autres affaires d'agression sexuelle. Et cette semaine, on apprend qu'un nouveau procès va viser notre ami P. Diddy, accusé d'avoir suspendu une femme par-dessus un balcon. Une histoire dont on avait déjà entendu un petit peu parler, puisqu'on le rappelle qu'on avait été raconté lors du procès ultra médiatisé à la fin duquel il avait été condamné. Une histoire qui n'était à l'époque qu'un témoignage, mais qui revient et devient une plainte, ce qui va aboutir sur un procès au civil. Les faits remontent à 2016, concernerait une femme du nom de Brianna Bancolan, je sais pas si je prononce bien, j'en suis désolé, qui était une amie de la proche de Cassie, l'ex-compagne de P. Diddy. La dame raconte que Didi se serait introduit dans l'appartement de Cassie à LA où Brianna se trouvait également et l'aurait balancé par-dessus le balcon du 17e étage. La scène aurait également duré une quinzaine de secondes avant que Didi finisse par la remonter pour la balancer sur le mobilier de la terrasse. Celui qui l'aurait laissé des gros hématomes, des douleurs au dos et à la nuque, un traumatisme encore présent avec pas mal de terreurs nocturnes notamment. Lorsqu'elle avait livré le témoignage lors du procès ultra médiatisé qui avait eu lieu l'année dernière, les avocats de Didi affirmaient qu'elle consommait beaucoup de drogue et qu'elle n'était pas donc un témoin fiable. Le procès aura lieu tout de même au mois de mai 2027, mais comme le système judiciaire américain est bien fait, il y a de fortes chances que l'histoire n'aille pas tout simplement jusqu'au procès grâce à des arrangements souvent financiers, notamment de la part de Didi, et la défense et la personne évidemment ne déposera certainement pas plainte du coup, malheureusement. Drake, quant à lui, va bien. C'est une info. Drake va bien, c'est l'info de la semaine. Drake, lui, va bien parce qu'il occupe les 3 premières places du top album avec sa trilogie Iceman. Ça fait maintenant un peu plus de 10 jours que Iceman, Maid of Honor et Habibti, je sais pas si je prononce bien, sont sortis. Une dizaine de jours que Drake nous a livré, non pas un mais 3 albums pour son retour en solo, l'histoire de marquer un petit peu les esprits, de montrer à tout le monde qu'il n'est pas mort malgré les attaques de tous ses ops. C'est l'heure de tirer un petit bilan, car si on s'attendait à ce que ce soit très très réussi, au niveau des chiffres, on s'attendait pas à voir le Canadien prendre la possession du top album. Et quand on dit prendre la possession, c'est littéralement ça. C'est devenu sa maison. Drake occupe les 3 premières places du Billboard 200, le fameux top album américain avec les 3 albums. Il est le premier artiste de l'histoire à réussir cet exploit. C'est évidemment Iceman qui occupe la première place avec 463 000 ventes, dont 450 000 en streaming notamment, sur la première semaine d'exploitation, suivi par Habibti avec 114 000 et Made of Honor qui comptabilise 110 000 ventes en première semaine, ce qui nous fait un total de 687 000 ventes en une semaine, ce qui est tout simplement énorme. Drake vient donc de battre le record établi par Jay-Z dans le rap game avec 15 albums dans sa carrière qui ont atteint la première place des charts, alors que le record de Giga était de 14. Chose amusante à remarquer, l'album qui a le mieux fonctionné est Iceman, le projet qui est le plus rap des 3. Franchement, c'est assez. Faut le souligner, si je puis dire. Simplement parce que quand vous faites des albums plus grand public, c'est étonnant que ce soit l'album le plus rap qui marche finalement. Mais écoutez, si ça marche bien, tant mieux pour lui. Voilà un petit peu pour les news qui se sont passées aux États-Unis cette semaine. Franchement, on a eu du bon monde, ça fait plaisir. On a du bon monde aussi en France parce qu'il y a des belles choses qui sont passées cette semaine. On en parlera dans le rap actu et au niveau des sorties, on est pas mal. JRK19 Gazo s'appelait Clap. On se cale Zekpi, Gazo et Nino pour Avion de chasse, évidemment, ça revient très très fort. Puis eux, c'est de retour, zéro stress. Il est 21h01. Passez une bonne soirée tout le monde. Merci d'être avec nous. C'est l'heure, Lit. Et c'est jusqu'à 21h. Où il allait prendre un

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3: Allez, 21h08, Venin qui est de retour avec sa nouveauté, ça s'appelle 22.

Le meilleur du son jusqu'à 21h, vos artistes préférés. Tous les 8 numéros, on vous mixe la meilleure playlist possible, bien sûr. C'est ce qu'on fait tous les mardis soirs dans l'Urban Hit, évidemment, entre 19h et 21h, pour votre plus grand plaisir, les amis. Il est 20h10, dans 10 secondes. On est à l'heure top, finalement. Ça va être l'heure du rap actuel, les amis. Mais avant ça, j'avais dit que je vous parlerais. Et j'avais dit qu'on allait se donner des nouvelles tous ensemble, parce que vous savez bien que les vacances, ça approche dans un peu plus d'un mois, dans un mois et une semaine. Nous partirons en vacances le 7 juillet 2026, bien sûr. Donc on a encore un mois et demi à passer tous ensemble. Et bien sachez, les amis, qu'à partir du 7 juillet, ce sera les vacances pour l'Urban Hit. Mais pas que. Tout simplement, l'aventure VFM prendra fin pour moi le 7 juillet. On partira en vacances et on partira tout simplement. On quittera l'antenne de VFM. Tout simplement, après tant d'années, après beaucoup d'années, on a décidé que ça y est, il était moment de tourner ce chapitre, de terminer ce chapitre, de tourner la page. Sachez d'abord qu'il n'y a aucun problème, que tout va bien. On s'entend tous très bien dans l'équipe, etc. Que ce soit avec l'équipe, avec les autres équipes de la radio, etc. Il n'y a aucun souci, il n'y a aucun mal-être finalement. Au contraire, on a des studios tout neufs, on a tout va bien finalement. Mais tout simplement, on a estimé, et avec beaucoup de discussions, avec beaucoup de franchise entre nous, dans l'équipe, qu'on avait fait le tour, tout simplement, et qu'il fallait passer à autre chose. Alors, autre chose où je ne sais pas. Pour tout vous dire, on a pas de plan encore pour la suite. On a quelques idées, mais on n'a pas de plan pour la suite. Je ne sais pas encore si on refera de la radio en septembre quelque part. Je ne sais pas encore comment ça se fera, ni rien. Je sais juste qu'à partir du 7 juillet, on sera sans rien finalement. Ce sera terminé pour nous. Sachez aussi que la décision vient de nous. Hein. On n'a pas été mis à la porte, au contraire. Axel était compréhensif, etc. Il nous a pas mis dehors, tout simplement. On fera évidemment toutes nos émissions jusqu'en juillet, jusqu'au 7. On terminera en beauté, vous inquiétez pas. C'est pour ça que je vous avais dit il y a quelques semaines qu'on avait prévu plein de choses pour la dernière, tout simplement parce que ce sera la dernière tout court. L'Urban Hit prendra fin sur VFM à partir du 7 juillet, donc pour ceux qui viennent d'arriver. On se reverra peut-être en septembre quelque part, je ne sais pas, je vous donnerai des news évidemment sur les réseaux, etc. Mais sachez en tout cas qu'on va faire toutes les émissions possibles jusqu'au 7 juillet. On va peut-être en rater, ça peut arriver. Mais si on peut toutes les faire, on les fera toutes, ne vous inquiétez pas. Mais voilà, je tenais à vous partager l'info, je tenais à vous l'annoncer en personne, pas vous faire quelque chose sur les réseaux sociaux. On va peut-être vous partager l'info sur les réseaux également, ou faire une petite vidéo, un truc comme ça qu'on partagera avec tout le monde. Mais voilà, sachez que le 7 juillet, ça sera terminé sur VFM pour nous. Évidemment, on va prévoir quelque chose de beau pour la suite, pour la dernière émission, vous inquiétez pas, on a plein de choses qui sont déjà prévues. Mais en tout cas voilà, je tenais à vous l'annoncer en personne comme ça vous ayez tous les tenants et aboutissants entre guillemets de tout ça pour cette info. C'est un petit peu notre rap actu à nous, c'est notre actu à nous, mais voilà, au moins vous êtes au courant et on peut passer à la suite. Évidemment, on chialera pas aujourd'hui, on chialera peut-être le 7 juillet, mais on chialera pas aujourd'hui. Voilà un petit peu, on va passer à la suite si vous le voulez bien. Le rap actu cette semaine avec les 4 infos qui ont un petit peu fait le tour de la France, et il y a eu pas mal de petites infos en plus. Mis à part mon départ, on va parler de Jul qui prend la tête du top album avec les chiffres de première semaine pour son album Oubliez-moi. Les années passent pour Jul qui a déjà 36 ans. Eh oui, déjà, imaginez. Plus d'une trentaine d'albums au compteur et on peut dire qu'il commence à se rassembler, on va dire, à se ressembler. Entre 2 et 4 projets par an, en solo ou en équipe à chaque fois, une première place du top album et des certifications à la clé. La semaine dernière, l'OVNI a fait son retour avec un nouvel album, Oubliez-moi, qu'il teasait depuis quelques temps déjà. On a désormais les chiffres de la première semaine de son projet et sans surprise, ils sont excellents. On va commencer par dire que le rappeur marseillais est une fois de plus monté sur la première marche du classement des ventes d'albums en France. Il est suivi de près par l'album de Tyke qui s'appelle Joya à la deuxième place, puis l'album de Drake, Iceman, qui est la troisième place du top en France, évidemment. Un top 10 qui est quasiment 100% urbain avec PLK, La Rafleuse, Gims, Wer Renoir, Mouska et R'n'Boy. Seul le groupe de K-pop BTS qui vient de briser le monopole de Nobug. Encore une première place donc au compteur pour Jul qui habite littéralement sur la première place du classement depuis le début de sa carrière. On passe notamment aux chiffres qui ont été communiqués donc par la Snap cette semaine, 45 359 ventes et équivalent en 7 jours, ce qui fait donc la deuxième meilleure first week de l'année, assez loin derrière PLK et son morceau et son album Grand Garçon cependant, et ses 82 000 exemplaires écoulés. Mais il faut dire que Polak a eu recours à un procédé peu habituel en proposant des packs contenant plusieurs CD, quand Jul lui n'a fait qu'un coffret habituel avec un album plus un t-shirt d'or et de platine. Bravo J en tout cas pour sa première semaine qui prouve une nouvelle fois qu'il peut encore frapper très fort même lorsqu'elle décide de quasiment pas faire de promo, si on oublie un petit peu les quelques boutiques éphémères qui ont été à Paris. Mais voilà,
Zia, quant à lui, annonce son nouvel album Hard et dévoile son premier extrait. Ça commençait à faire longtemps qu'on n'avait pas eu de nouvelles de Zia en solo. Précise en solo, car sinon le rappeur a fait de nombreux feats depuis la sortie de son dernier album qui s'appelle Essen History X, sorti en janvier 2025. On l'a notamment vu passer sur l'album de La Fouine récemment, avec une belle surprise. Mais l'heure est venue d'annoncer son retour aux affaires. Le rappeur du 91 est en effet dévoilé la date de sortie, ainsi que le nom de ce qui ressemblera à la cover de son prochain album qui s'appelle Hard. Une annonce surprenante, notamment au niveau du timing, parce qu'en effet, l'album est programmé pour le 29 janvier prochain, en 2027 donc. L'annonce arrive donc très très tôt, chose à laquelle on est peu habitué dans le rap français, mais qui est en train de tout doucement s'affirmer comme une nouvelle norme dans le business, communiquer sur un album des mois avant sa sortie et mettre en place les précommandes. Ça permet notamment d'avoir une visu sur les ventes, mais aussi de commencer à faire rentrer l'argent pour, pourquoi pas, investir sur son projet, ce qui peut être une pratique lorsqu'on est en indé et qu'on n'a pas de fonds illimités à disposition pour se financer un album. Hard sortira donc le 29 janvier 2027, mais Ziak n'a pas été trop dur avec ses fans, il a quand même dévoilé le premier extrait pour faire patienter. Le morceau s'appelle Catwalk, on l'écoutera tout à l'heure, et il correspond à la DA qu'on pouvait évidemment trouver sur certains titres du rappeur dans son dernier album, une instru à mi-chemin entre la drill et la two-step, pas de refrain, plusieurs punchline avec quelques doubles sens, et cette manière de débiter qui c'est toujours plaisir à entendre de la part de Ziak. Concernant le clip, semble avoir beaucoup pris soin, un grain d'image particulier, pas mal de figurants et un nouveau masque rouge qui nous permet une évolution de son personnage, donc à faire à suivre. Ça fait plaisir. Un autre qu'on suit depuis très longtemps et qu'on adore suivre, c'est SDM, qui rêve d'un concert, lui, au Parc des Princes après l'Eleven All-Star. Ce week-end a eu lieu la deuxième édition du Eleven All-Star, un match de football qui opposait des créateurs de contenu influenceurs ou autres artistes français et anglais. Un match que la France a remporté sur le score de 4-3, avec un suspense qui a duré jusque dans la dernière seconde. Une belle soirée pendant laquelle SDM a d'abord fait le show, en marquant sur le terrain, évidemment, puis à la mi-temps avec un showcase qui a enflammé le Parc des Princes. Et après avoir goûté à ça, forcément, le rappeur veut viser encore plus grand. Faut dire que les images étaient belles dimanche soir et que l'ambiance du Parc des Princes semblait complètement folle. Dites-moi si vous y étiez, si vous avez vu ça, franchement ça avait l'air d'être cool. SM, y est pour quelque chose avec son but qui ouvre le score et surtout ses morceaux interprétés à la mi-temps. Avec de la pyrotechnie, un guitariste pour Bolide Allemand et Metallica, entre autres. En interview, le rappeur a déclaré que faire un vrai concert dans l'enceinte mythique du PSG était devenu un de ses objectifs. Faire un concert au Parc des Princes, ce serait mon rêve ultime. Maintenant que je me dis que c'est peut-être faisable, j'ai envie de le faire. Donc, on va continuer à bosser là-dessus. Il faut dire que SDM est un fervent supporter du PSG. Lui qui a par exemple sa propre loge au Parc des Princes depuis l'année dernière. Et pour un gars de la banlieue parisienne, Clamart 9-2 plus précisément, remplir le Parc des Princes a forcément une saveur particulière. On lui souhaite évidemment d'y arriver un jour, ce qui pourrait être presque prétendre déjà actuellement, qui a déjà un album en préparation. Peut-être ce projet débouchera sur un concert au Parc des Princes et on lui souhaite. Bon, à la Squale, quant à lui, terrorise son voisinage, j'arrive plus à parler, ça y est, c'est l'émotion les gars, d'après un reportage. Profitez bien du succès quand il est encore là, car tout peut disparaître du jour au lendemain et vous faire retomber dans le reste ou dans la folie. Plusieurs rappeurs français ont tristement fait l'expérience de ces dernières années, à l'image de MHD qui est passé du statut d'artiste numéro 1 lors de son prime à celui d'un détenu de longue durée pour des raisons qu'on nous connaît et sur lesquelles on reviendra pas. C'est loin d'être le seul. Et dernièrement, c'est moi, la Squale, qui a fait parler de lui, et pas de la bonne manière. Il terroriserait ses voisins et serait en train de sombrer tout simplement dans la folie. Alors, précision, les informations restent à prendre avec des pincettes, même si les images du reportage, entre guillemets, tournées par... Je vais remettre des guillemets journalistes, très très grand guillemets d'extrême droite, ce qu'appelle Johan Pamar, semble sans équivoque. C'est des images, mais ce mec est un con et une merde. Je m'excuse, mais je le dis comme je le pense, parce que c'est un journaliste d'extrême droite, donc vous savez ce que j'en pense, et voilà. On y voit donc l'influenceur interroger ses voisins, habitant apparemment dans l'immeuble du rappeur, qui témoigne à visage caché et qui raconte que moi, la Squale, leur ferait vivre un enfer. Le rappeur ferait régulièrement des crises de colère pendant lesquelles il jetterait apparemment des chaises par les fenêtres de son appartement situé du sixième étage. Les pompiers seraient intervenus à plusieurs reprises pour sécuriser les alentours pendant certaines crises et des extraits vidéo sont également diffusés dans ce reportage, toujours entre guillemets je rappelle, extraits dans lesquels on entend des cris ainsi qu'un extrait de son de moi à la Squale, et dans les deux cas, c'est la voix du rappeur semble assez reconnaissable. Il s'engueulerait aussi assez souvent avec sa nouvelle copine, encore une info tirée du reportage je précise, et les voisins seraient un peu terrorisés par tout ça. On a bien pris soin d'utiliser le conditionnel car la désinformation et les fake news sont l'arme préférée de l'extrême droite surtout. J'avais dit qu'on ferait jamais de politique
classique, mais je tiens à préciser ça quand même. Et comme à part des cris à travers une porte fermée, n'importe qui peut se cacher derrière, on voit rien de précis dans le doc, on préfère se méfier. De plus, ce reportage semble assez sérieux au premier abord, le fait d'entendre des voisins témoigner en disant que dans 2 mois, clips de rap dans l'escalier. Cette phrase semble prononcée un petit peu premier degré, et si les voisins mettent sur le même plan un mec qui hurle et jette des chaises par la fenêtre du 6ème étage et le tournage d'un clip de rap, il est possible que tout ça était bien exagéré et que le voisin a un sérieux problème mental également. Donc, il y a beaucoup de rumeurs avant ce reportage qui faisait état d'un état mental de Moa Lascoal qui était assez compliqué. De dépression, etc., un petit peu de crise de folie. Mais ce reportage apporte certaines images dont on ne saura pas si elles sont vraies, possiblement vraies. Je rappelle qu'il faut se méfier de ce mec, déjà, de ses reportages. Mais on tenait à vous partager l'info parce que vous avez sûrement tombé dessus sur les réseaux sociaux de ces derniers jours. Donc c'était important de le préciser également et surtout de ne pas regarder toutes les conneries que ce mec fait. Je parle évidemment de ce pseudo-journaliste d'extrême droite, bien sûr, dont j'en dirai le plus bien en off à tous ceux qui me demanderont. Ce que je croiserai, bien sûr, parce qu'il y a des choses que je peux pas dire à l'antenne, vous en doutez bien. Ce que je peux dire, c'est qu'on a le meilleur du son. Ça, je peux le dire à l'antenne, parce que c'est une vérité, déjà, que je peux le prouver. Voici Venin et la nouveauté, ça s'appelle 22 Carré, c'est de retour avec la chef Timal Genesio, nous emmène à Milano, 20h20, la story de la semaine, ça arrive, une nouvelle story cette semaine, et on va parler d'un album du sud de la France, petit indice.

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1: Direct, son nouvel album s'appelle Hard, il sortira en janvier prochain. Scalera Fabio aussi qui arrive dans 2 minutes. Avec R2, ça s'appelle comme avant.
2: C'est dommage, moi je voulais qu'on profite de chaque instant. Et je suis parti, c'est trop tard.
1: Et on se quittera tout à l'heure, 21h, avant de laisser la place au Aurel et l'interview street, on se quittera avec Leto et Pineapple.

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On se gale tout ça, le meilleur son, les artistes préférés, tous les hits numéro 1, messieurs dames. Bien sûr, c'est dans l'Urban Hit. Et bien sûr, c'est sur UFM tous les mardis soirs. Ceux qui ont raté la news de cette soirée, évidemment, c'est que après le 7 juillet, bah, nous ne serons plus là, tout simplement, pour ceux qui ont raté l'info, qui sont partis pisser, peut-être entre deux. L'émission donc s'arrête le 7 juillet pour les vacances et s'arrêtera définitivement le 7 juillet. C'est la fin de l'aventure sur VFM pour nous, comme je vous l'ai dit. Pour ceux qui ont raté l'info, sachez que pour l'instant, on n'a rien. On arrête juste. C'est juste l'info qu'on a de notre côté. On ne sait pas encore ce qu'on fera à la rentrée ni rien. On n'a pas encore discuté de ça. On discutera plus tard, j'ai envie de vous dire. On a encore un mois et demi, tout simplement, pour se parler dans l'équipe, etc. Il y a beaucoup de choses qui sont entrées en jeu là-dedans, franchement, c'est une décision purement réfléchie, mûrement réfléchie également, sachez-le. En tout cas, les amis, on va passer à la suite de cette émission et la dernière chronique, peut-être la meilleure. On va passer à la story de la semaine et cette semaine, nous allons parler d'un album, non pas d'un artiste, mais d'un album. Et cette semaine, nous allons parler d'un artiste du Sud, un artiste que j'apprécie fortement, peut-être mon artiste favori, je ne sais pas. En tout cas, à l'instru, vous allez le reconnaître. Alors, sachez qu'on n'a aucune instru de l'album. On pensait en avoir, on n'en a pas. C'est pour ça qu'on n'a pas à vérifier. Là, j'avoue, on s'est un peu branlé là-dessus. C'est un peu de notre faute. En tout cas, nous allons parler non pas de A7, mais du suivant. Nous sommes au printemps 2016, messieurs, dames. Le paysage du rap français semble avoir trouvé un certain équilibre. Quand tout d'un coup tremble sous les secousses d'un phénomène venu du Sud, le rap français a peur, messieurs, dames. Julien Schwarzer, SCH, n'est plus un inconnu. Mais il s'apprête à passer le test le plus crucial de sa jeune carrière quelques mois plus tôt. À la fin de l'année 2015, il a braqué l'industrie, tout simplement, avec sa toute première mixtape, A7, évidemment. Portée par des bangers monumentaux, comme Fusée, que vous entendez derrière moi, et encore Champs-Élysées, ce projet initial a imposé une esthétique assez dramatique. Une voix d'outre-tombe et un personnage de gangster aux cheveux longs, à la fois précieux et terrifiant. Cependant, SCH sait que le public et la critique l'attendent au tournant du premier véritable album officiel. La question est alors sur toutes les lèvres. Cette formule ultra sombre et cinématographique peut-elle tenir sur le format le plus long et plus structuré ? L'attente est immense, presque fébrile, car le rappeur d'Aubagne a redéfini en quelques mois les codes visuels et sonores du genre. Il se trouve à ce moment précis où il doit prouver qu'il n'est pas seulement une comète passagère, mais une force majeure capable de s'installer durablement sur le trône du rap francophone. La création de cet album, sobrement mais puissamment baptisé Anarchie, s'est déroulée sous le signe d'une collaboration fusionnelle avec le producteur Core. Ensemble, ils s'enferment en studio pour donner suite logique, mais encore plus grandiose à l'univers développé sur A7. Le concept d'Anarchie pour SCH ne désigne pas le chaos politique, mais plutôt le désordre intérieur, une liberté artistique totale et un refus des règles établies par la variété ou le rap traditionnel. L'ambiance d'une session d'enregistrement est digne d'un tournage d'un film de Martin Scorsese ou de Brian De Palma. Les textures sonores se veulent riches, lourdes, intrigantes et instruments dramatiques comme des violons mélancoliques et des basses saturées. SH y peaufine son écriture. Un style unique, fait de métaphores criminelles, de visions de pauvreté et d'une fascination pour le luxe comme un rempart à la misère. En studio, l'atmosphère oscille entre la noirceur des récits de rue et la mélancolie poignante, notamment lorsque le rappeur aborde la figure paternelle, toujours un thème central qui traverse l'album et donne une dimension humaine et tragique à son personnage de mafioso. Dès sa sortie officielle le 27 mai 2016, Anarchie se transforme en véritable événement culturel et surtout commercial. Le public se rue sur le projet, validant immédiatement la direction artistique encore plus ambitieuse prise par l'artiste. Dès la première semaine, les chiffres de vente et de streaming s'affolent, propulsant l'album au sommet des classements et permettant à SCH de décrocher une certification de double platine sur la durée. Le morceau éponyme, Anarchie, ouvre le bal avec une violence inouïe, tandis que les titres comme Je la connais montrent une facette plus ouverte et plus mélodique, bien sûr, capable de séduire des radios sans trahir l'ADN du rappeur. Mais c'est véritablement par l'image que cet album va laisser une empreinte indélébile. Les clips de cette ère sont de véritables courts-métrages au budget hollywoodien. Le visuel de 19, par exemple, tourné dans les décors somptueux où la mise en scène glaciale et mafieuse du titre Anarchie captive des millions de spectateurs sur YouTube. SCH y impose sans cesse son sens inné du style, mêlant les codes de la haute couture à la brutalité du grand banditisme, créant une imagerie immédiatement indéfinissable. Le sacre et la critique sont là pour finalement traduire le classique. L'accueil de la critique spécialisée et la hauteur de la proposition fascinée et dithyrambique finalement. Les observateurs saluent la capacité d'SCH à maintenir une cohérence thématique et visuelle absolue tout au long de ce premier album. On loue la théâtralité de son interprétation, ses ruptures de rythme et cette voix si particulière, éraillée et habitée, qui donne l'impression que chaque morceau est une question de vie ou de mort.
Anarchy est rapidement perçu comme l'album qui définit et va définitivement installer le S au sommet de la hiérarchie du rap français. Bien que les CMONI, évidemment, comme d'habitude, boutent toujours autant les artistes de rap auprès d'un artiste comme lui, eh bien, les cérémonies n'en veulent pas. Ont parfois du mal même à s'apprivoiser et à apprivoiser un univers aussi sombre et singulier. L'album reçoit tout de même un triomphe d'estime auprès de ses pairs. 10 ans après sa sortie, ce titre est considéré comme une pièce maîtresse de sa discographie et un classique des années 2010. Il a prouvé tout simplement qu'on pouvait imposer un univers artistique radical, sans concession et hautement cinématographique, tout en transformant l'essai commercial pour devenir l'un des artistes les plus influents de toute sa génération. C'est l'histoire de l'album Anarchy. J'espère qu'elle vous a plu. J'espère également que cet album, quand vous l'avez écouté ou découvert, vous a plu également. Des

en janvier prochain. Pour l'instant, le premier morceau s'appelle Catwalk. Juste après, on se calme qui arrive comme avant avec R2 bien sûr. Il est 20h37 dans quelques secondes. Le meilleur de son artiste préféré et la story de la semaine vient de se finir. Le Classic Time arrive très bientôt.

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2: Alors, je vais vous confier une chose très sûre. C'est pas, on n'a pas pris en retard du tout. C'est pas que je me suis pas rendu compte que ça avait coupé machin, etc. Sachez-le. C'est que je crois que la chaleur, ça attire les. Le PC en a un petit peu marre, la machine en a un petit peu marre. Parce que sachez qu'il reste encore du temps sur la musique et que ça l'a coupé net. Donc, heureusement, je suis devant l'écran à chaque fois, mais sachez que ce n'est absolument pas de moi. Je n'ai absolument rien fait. On est. Voilà. Mais c'est comme ça. C'est la chaleur. C'est, vous savez, des fois, c'est le problème avec la. Le problème de la technique, c'est qu'on a des problèmes techniques. Et ça, c'est une belle phrase, vous devrez la garder. En tout cas, les amis, on va vite passer à la suite du son tout de même, parce que la suite, c'est tout simplement quelque chose qu'on attend tous, c'est le Classic Time. Et cette semaine, Classic Time, c'est pour SCH. Anarchy, ça arrive pour vous. Trois morceaux de l'album Anarchy, il fête ses 10 ans demain. On en a parlé dans la story de la semaine. Alors, pour continuer de cette petite story de la semaine, profitez des meilleurs titres de l'album Anarchy de SCH. Vous allez les kiffer, certainement, je pense. J'en suis certain même. Profitez du Classic Time, on se retrouve juste après ça. Pour se dire au revoir, bougez pas.

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3: Ouais, c'est l'heure. Pas le choix. Il faut se dépêcher en plus. Allez, j'ai une minute pour vous dire au revoir, messieurs, dames. Merci à tous de nous avoir suivis ce soir une nouvelle fois. C'était le Urban Heat, messieurs, dames. L'une des dernières émissions que nous ferons sur Vie FM, vous le savez, à partir du 7 juillet, ça sera terminé pour ce chapitre. Mais d'ici ce temps-là, continuez à nous suivre sur Vie FM tous les mardis, on sera présent. Merci à tous d'avoir été là ce soir. Ce fut un plaisir de vous animer une nouvelle fois cette émission, d'avoir pu vous apprendre certaines choses sur le rap, de vous faire écouter des nouveautés et de vous faire kiffer tout simplement. L'heure est venue pour moi de vous souhaiter un bon courage à tous ceux qui sont partis pour le travail pour une bonne partie de la nuit ou pour toute la nuit. L'heure est venue pour moi de vous souhaiter une bonne nuit et pour ceux qui peuvent aller se coucher. Bon courage à tous ceux qui se lèvent tôt demain pour le travail, pour l'école, etc. Les examens cette semaine. Passez une excellente fin de semaine au travail, à l'école ou à la maison. Passez un excellent week-end. Faites attention à vous, à vos copains, vos copines. Surveillez vos verres, sortez couverts. Choisissez votre Sam, celui qui conduit, c'est celui qui ne boit pas. Je vous dis à la semaine prochaine. D'ici là, portez-vous bien. C'est tout pour cette émission. Ciao, ciao.

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5: Allez, salut la famille, j'espère que vous allez bien. Soyez les bienvenus dans l'interview street. Merci à vous d'être là, de nous écouter. On est mardi, il est 21h et vous êtes sur Vive FM. Ça fait trop plaisir de vous retrouver. Vous avez la première partie interview. Ensuite, on a le jeu, tu sais pas bien. Ensuite, la partie anecdote. Ensuite, la question de l'invité. Voilà, ce sera à toi de me poser une question. Très cher invité, je vais te présenter dans un instant. Ensuite, la partie chantée. Et ensuite, la partie des réseaux sociaux. Cette demoiselle, vous l'avez vue si vous me suivez sur TikTok. Elle s'appelle Tamisha. Comment tu vas ?
6: Hello, ça va très bien et toi ?
5: Ouais, ça va super. Bah écoute, ça fait plaisir de te recevoir aujourd'hui. On avait déjà parlé ensemble effectivement et je t'avais déjà posté sur mon compte TikTok parce que tu as été pour moi un coup de cœur que j'ai rencontré sur TikTok.
6: Merci, c'est super gentil.
5: Voilà, une chanteuse depuis très longtemps, je pense. Vas-y, présente-toi. Tu sais quoi ? Présente-toi, je te laisse te présenter. Alors, nous dire qui tu es, d'où tu viens et nous parler de ta passion.
6: Il n'y a pas de souci. Alors moi, c'est Tamisha, j'ai 23 ans et je chante depuis que je suis petite. Mais je me suis lancée sur les réseaux très récemment, il y a moins d'un an.
5: Ah ouais ?
6: Ouais.
5: Eh ben tu vois, je t'ai connue, c'était quand ? Mai-juin, je crois ?
6: Ouais.
5: Un truc comme ça.
6: C'est connu quelques mois après, hein, franchement.
5: Comme quoi, Aurel n'a que des pépites.
6: Ouais.
5: Voyez-vous ?
6: T'as bien pioché.
5: C'est ça, exactement, parce que tu nous arrives tout droit avec un nouveau morceau.
6: Exactement.
5: Tu peux nous en parler un petit peu ? C'est quoi ? C'est quoi le thème ? Comment il s'appelle ? Dis-moi tout.
6: Oui, bien sûr. Alors, mon nouveau son, il s'appelle Mal.
5: Ouais.
6: Alors ça parle d'une jeune femme qui vient quitter son flirt, hein, le flirt de longue date, on va dire, qui a duré un peu. Mm-hmm. Et elle se rend compte en fait finalement qu'elle aime son ex, qu'elle veut retourner avec lui. Et du okay. coup c'est à peu près ça.
5: Est-ce que tes textes, tu t'inspires de toi ou tu t'inspires vraiment de ton entourage ou de ce qui te vient vraiment à l'esprit? je veux savoir.
6: Moi je dirais que c'est du 50-50.
5: Ok, c'est entre les deux.
6: Ouais, mais vous saurez jamais la partie.
5: Moi je pense que Mal s'est inspiré de toi, non ?
6: Ah ouais,
5: parce que
6: penses ?
5: Pour avoir des thèmes comme ça, pour moi, pour avoir des thèmes forts comme ça, il faut que ce soit inspiré de la personne. Peut-être je me trompe, hein, je sais pas.
6: Moi,
5: je suis pas un scientifique de la musique, mais.
6: Non, franchement, c'est deux coups. En vrai, les inspirations qu'on peut trouver. Et ses expériences personnelles et les expériences qu'on peut voir aussi en vue de notre entourage.
5: Ouais, en fait, c'est une sorte de yaourt que tu transformes en musique, quoi.
6: C'est ça, exactement.
5: Et bah, franchement, tu vois, c'est ça une artiste. Et franchement, je te félicite, bravo.
6: Merci beaucoup.
5: Tu as déjà des sons qui sont sortis sur les plateformes également.
6: Exactement.
5: Tu peux nous en parler un petit peu, nous parler des thèmes, de quoi parler ces sons.
6: Alors,
5: nous, on veut te connaître.
6: Ouais,
5: totalement.
6: Ouais, bien sûr. Non, il n'y a pas de souci. Les trois premiers sons
5: on
6: que j'ai sortis.
5: On ne veut plus aucun secret sur toi après.
6: Les trois premiers sons que j'ai sortis, c'est une continuité en fait. J'ai sorti un premier single qui s'appelle Sans toi,
5: ouais.
6: Qui parle d'une jeune femme qui ne peut pas vivre sans quelqu'un. Et par la suite, tout donner parce qu'elle se rend compte que finalement elle peut vivre sans lui et qu'elle lui a tout donné, donc elle ne peut plus rester
5: oh,
6: avec lui.
5: Wow.
6: Et le troisième son, c'est Woman. En fait, c'est
5: une trilogie, quoi.
6: Ouais, une trilogie avant d'entamer
5: bien.
6: le premier en gros, le premier gros projet avec un clip YouTube, etc. qui du coup est Mal.
5: Ah, c'est une dinguerie quand même.
6: Ouais, okay. C'est comme ça que je me suis introduit dans la musique.
5: Et qu'est-ce qui t'a donné cette envie justement de t'introduire? Parce que comme tu disais tout à l'heure, t'as 23 ans.
6: Mmh.
5: J'irais pas dire que c'est un âge avancé, mais généralement, quand tu vois les artistes, ils se lancent à 18, 19 ans, ouais. Trucs comme ça.
6: Ouais.
5: Pourquoi tu t'es dit aujourd'hui c'est mon tour? Parce que j'imagine que tu devais être comme beaucoup d'autres personnes,
6: ouais,
5: qui se disaient, ben, moi le chant c'est une passion, mais vas-y, il y a trop de chanteuses aujourd'hui sur le marché, ça va être compliqué de réussir, c'est ça?
6: Effectivement, en fait moi j'ai marché énormément par la peur, donc ça veut dire que je ne me voyais même pas être sur les réseaux pour chanter. Et
5: c'est fou ça.
6: On m'a toujours encouragé à le faire et je ne l'ai jamais fait en 23 ans. Et
5: ouais.
6: Je faisais du conservatoire quand j'étais petite, mais ça s'est arrêté là en fait. Et par la suite, je me
5: c'est
6: suis dit
5: dingue
6: qu'il fallait
5: quand même.
6: Commencer.
5: C'est dingue, c'est ouais. dingue. Et tu vois, aujourd'hui, c'est ta première interview.
6: Exactement.
5: Donc tu vois qu'il y a du soutien. Non, ne stresse pas, tranquille. T'as
6: ouais.
5: vu, on est comme à la maison, le canapé est extensible.
6: Ouais.
5: D'ailleurs, vous toutes et vous tous, vous pouvez vous asseoir. On est en vidéo sur YouTube. Tapez l'interview Street TV, vous nous verrez en vidéo. Ça, c'est chouette. Vous allez voir la beauté de Tamisha et vous allez kiffer l'émission. Vraiment, c'est trop cool. Donc voilà, première interview pour toi. Et donc tu vois que le soutien finalement ne vient pas que de ton entourage, il vient exactement. Aussi de l'extérieur.
6: Ouais, non, franchement, c'est fort, hein, parce que pour mes débuts, j'ai beaucoup de support. Je suis choquée comment il y a du monde qui m'attendait. Il y a beaucoup de personnes qui m'attendaient. Pour ceux qui me connaissent pas, bah, ils me donnent une force incroyable. C'est ça qui fait en sorte que je continue. Hein.
5: Mais parce que c'est une force que tu mérites finalement. Ouais. Tu vois, c'est une force que tu mérites finalement. Moi, les gars, donc pour tout vous dire, je suis arrivé sur un de ces lives. Je savais pas qu'elle chantait. Et je lui ai posé la question. Je lui ai dit, toi, tu chantes, non? Parce que je me suis dit, t'as le charisme d'une chanteuse. Tu vois ce que je veux dire?
6: Oh,
5: au-delà. Non, mais
6: c'est
5: attends.
6: Trop gentil.
5: Les gars, je vous explique notre rencontre, rien de plus. Mais quand je l'ai entendu chanter, je me suis dit, cette meuf, elle a trop le charisme. Enfin, quand j'ai entendu parler, je me suis dit, elle a trop le charisme d'une chanteuse. Et c'est comme ça qu'en fait, je suis venu à cette conclusion et que je t'ai posé la question. Et que finalement, tu m'as dit, j'ai trois sons. Je me suis dit, dans ma tête, je me suis dit, hey, mais putain, quel warrior, comment je suis trop fort. Tu vois, un intervieweur tellement fort, les gars, c'est trop.
6: Ouais.
5: Venez dans l'émission, venez. mais voilà, donc toi, t'aimerais faire quoi plus tard dans la musique? C'est quoi tes ambitions?
6: Personnellement, j'aimerais du coup potentiellement en vivre déjà. Et par la suite, partager mon art. En fait, je veux qu'on puisse me comprendre. Et comme je m'identifie dans un style de musique assez complexe, le R&B en France, c'est un peu compliqué. Donc, moi, j'aimerais qu'on puisse me comprendre, hein. Qu'on me comprenne, ouais. Et qu'on monte dans le bateau.
5: Forcément.
6: Ouais, c'est ça.
5: Forcément. Tu aimerais chanter uniquement en français ou dans d'autres langues?
6: Ah non, bah bien sûr que je vais chanter dans d'autres langues, en anglais et même ma langue natale.
5: Dis-moi.
6: Lingala.
5: Ah, t'es congolaise.
6: Parce que je suis congolaise.
5: Ah, oui. Incroyable.
6: Ouais.
5: Bah justement, j'aimerais te parler d'un projet. Est-ce que tu connais un projet qui s'appelle La Nuit des Étoiles du Congo et d'Afrique?
6: Tu m'en as parlé très vaguement.
5: Ouais.
6: But je veux bien que tu m'en reparles bien.
5: Alors, je vais développer un petit peu. Du coup, La Nuit des Étoiles du Congo et d'Afrique, ça se déroule chaque année,
6: okay.
5: À Trappes, dans le 78, donc pas très très loin de chez nous non plus.
6: Ouais.
5: Là, actuellement, d'ailleurs, on tourne l'émission à l'hôtel Mercure à Boulogne. Voilà, on les big up. Okay. Voilà. Et en fait, c'est un truc solidaire pour la guerre qu'il y a au Congo.
6: Okay.
5: Notamment, bon, parlons cash, les femmes qui se font violer, les enfants qui se font tuer, le cobalt, etc., etc.
6: Ouais.
5: Et moi, mon émission est partenaire chaque année de cet événement depuis l'année dernière.
6: Okay.
5: Donc, l'année prochaine, je vais parler de toi un petit peu à la Nuit des Étoiles du Congo et d'Afrique. Et si c'est possible, j'aimerais bien que tu viennes performer sur scène et qu'on te retrouve dans l'Interview Street le soir de la Nuit des Étoiles du Congo et d'Afrique.
6: Ah mais ce serait avec grand plaisir, en plus surtout pour une cause qui m'est extrêmement chère.
5: Bien évidemment.
6: Mon pays, donc bien sûr.
5: Ça, bah écoute.
6: C'est bien sûr que je peux même pas dire non.
5: À suivre, et je te promets que je vais leur en parler dès ce soir. Je vais leur parler de toi, tu vois, je savais même pas que t'étais congolaise.
6: C'est trop gentil.
5: Donc maintenant que je le sais, bah écoute, on va faire les démarches pour que tu puisses venir performer sur scène ce soir-là. Et pourquoi pas remporter ton étoile. Moi, j'ai remporté mon étoile.
6: Ah, j'espère.
5: J'ai eu mon petit trophée avec le petit drapeau, tout
6: ouais.
5: Ça. Il est chez moi, je l'ai exposé.
6: Trop bien.
5: Le drapeau du Congo et,
6: ouais.
5: et ma petite étoile. J'ai ma petite étoile comme le PSG. Et tu sais quoi, c'est drôle parce que j'ai eu mon étoile le jour de la finale de la Ligue des Champions.
6: Oh.
5: Quand on a gagné la LDC, j'ai ouais. gagné mon étoile moi aussi.
6: Une pierre de coup.
5: Tu vois, je suis un vrai joueur de foot moi aussi. On est connecté moi et le PSG.
6: Comme on dit chez nous, Kitokos.
5: Exactement. donc voilà. Et donc forcément congolaise, tu t'es inspiré peut-être un petit peu des chanteurs du pays, non?
6: Alors franchement, oui. Moi j'écoute beaucoup de Fally. Mais
5: ah, Fally Poupa, le boss.
6: Ouais, le boss, aigle. Mais franchement, si je remonte, c'était beaucoup de Franco, Cimaro. C'est des artistes qui ont bercé mes parents, même mes grands-parents. Et aujourd'hui, c'est des artistes que je réécoute aujourd'hui. Hein,
5: finalement, c'est des classiques, hein, tu vois. Comme,
6: ouais, c'est des gros classiques. Et les mélodies qu'ils ont, elles sont tellement importantes.
5: C'est dingue, ouais. Ouais, c'est dingue.
6: J'adore. Je peux vraiment dead. Et c'est mon style préféré, hein, la rumba. Ouais.
5: Et c'est quoi tes inspirations? Parce que tu me parles de R&B,
6: ouais.
5: Tout ça. Dis-moi.
6: Alors, moi, en inspiration féminine, déjà, on serait vraiment sur un peu des artistes US, comme, on va dire, les Summer Walker, Jenna Iko.
5: Oh, wow.
6: Think, c'est... Ouais. Franchement, moi, je suis plus dans ce style-là. Après, il y a Chris Brown aussi.
5: Mm.
6: Franchement, c'est l'une des personnes qui m'a beaucoup, beaucoup motivée à commencer et à m'assumer sur les réseaux par rapport à l'aura qu'il dégage. Parce que c'est incroyable. Et c'est un showman et c'est quelqu'un qui a jamais rien lâché malgré tout, tout ce qu'il a pu rencontrer dans sa vie. Et c'est une des inspirations. Il y a également Monsieur Nov, qui est l'un des piliers du R&B en France aujourd'hui. Donc moi je peux que être admiratif de ce que je vois de tous ces projets. Il y a Franglish, il y a Warren Sada. Franchement, c'est...
5: Franglish, il inspire tout le monde. Hein. Même les gens qui font pas de musique, Franglish, il est inspirant de ouf.
6: Non, franchement, le parcours de tout un chacun, le parcours qu'ils ont là, franchement, je suis vraiment très, très, très admiratif.
5: Et qu'est-ce que t'aimerais quel serait ton feat de rêve?
6: Chris Brown.
5: Ah, ouais. Chris.
6: Ce serait mon feat de rêve.
5: Listen to the interview street. Chris Brown is featuring for. Tamisha.
6: Je vais encore bosser. Je vais bosser et c'est pas impossible. Je sais que c'est pas impossible.
5: You work for featuring aging Chris Brown.
6: Yes.
5: Ok, bon bah Tamisha va bosser pour un feat avec Chris Brown. Yeah. C'est tout ce qu'on peut te souhaiter en tout cas. C'est vraiment tout le mal et tout le bien qu'on peut te souhaiter, c'est de faire ce featuring de rêve que tu aimerais faire. Et en France du coup?
6: En France, je serais vraiment beaucoup, comme je l'ai dit, sur du Monsieur Neuf. Ou encore Warren Sada.
5: Warren Sada, c'est fort. Hein.
6: Ouais, c'est très très fort.
5: Ouais, c'est très très très fort. Et en termes de rap français, par exemple, est-ce que t'as des...
6: En termes de
5: est-ce
6: rap
5: que t'aimes
6: français.
5: Un petit peu le rap ou t'es plus vraiment basé R&B à fond quoi?
6: Bah, j'écoute pas forcément de rap. Après, j'écoute la nouvelle variété, etc. J'écoute beaucoup de R&B. C'est très très fort.
5: Si tu parles ma lente, mais chaos, c'est moi qui fais la météo.
6: C'est ça, non, actuellement c'est mon bébé.
5: Vas-y, chante un petit peu.
6: Mais non, bébé, ça c'est mon bébé.
5: Ouais, voilà, non, petit aperçu pour tout à l'heure.
6: Espagne. Non, elle est trop, j'aime trop cette musique. R'n Boy. Après, j'ai plein d'artistes en tête. Hein.
5: Ouais, forcément, énormément d'artistes.
6: Ma génération, franchement, c'est ça. Hein.
5: C'est vrai qu'on a une génération qui est en train de s'ouvrir là, qui est complètement folle.
6: Ouais.
5: Ça veut dire qu'entre 2015 et 2023, 24 même, je dirais, c'était compliqué. Mais là, 2025, on est en train de rouvrir une porte musicale qui est complètement ouf.
6: Ouais, je trouve. Je trouve ça trop, trop fort. J'aime
5: donc,
6: trop.
5: Donc voilà.
6: J'aime beaucoup ce qui se passe dans la musique en ce moment.
5: Quelle serait ta plus belle scène? La scène idéale pour toi?
6: Alors moi, pour moi, je pense que ce serait
5: Stade de France.
6: On va y aller crescendo, mais Stade de France, bien évidemment.
5: Finalement.
6: Après, moi, je pense que là où je pourrais vraiment exceller et montrer mes grosses capacités, c'est un Bercy.
5: Bercy, ouais, je peux comprendre. Bercy, c'est fort. Ouais.
6: Au niveau de la capacité, moi je pense que c'est quelque chose que je pourrais faire et que je prendrais vraiment beaucoup de plaisir à faire.
5: Ouais, forcément. Ouais. Qu'est-ce qui t'a... Est-ce que t'étais timide toi de base, non? T'étais quelqu'un de timide plutôt?
6: Entre les deux. J'ai été timide, après j'ai arrêté de l'être.
5: Et comment t'as fait?
6: C'est mon entourage en soi. Franchement, okay. C'est l'entourage. Quand tu t'entoures de personnes qui t'élèvent et qui voit le potentiel en toi, en fait tu ne peux que arrêter de douter de toi finalement et prendre confiance après.
5: De toute façon, t'as un vrai potentiel. Hein. C'est,
6: merci.
5: C'est, ça c'est
6: merci
5: clair,
6: beaucoup.
5: Non mais c'est
6: merci.
5: Voilà, c'est certain. Et en tout cas ici, on te souhaite vraiment, vraiment, vraiment que la réussite. Et je pense que si vraiment t'as le mental, parce qu'il faut avoir le mental, exactement, tu peux aller très, très loin.
6: Ouais. Je l'espère aussi.
5: Quelle serait pour toi la critique entre guillemets ou enfin la chose qui pourrait faire que tu te remettrais en question concernant la musique? Est-ce qu'il y a quelque chose où tu te dis s'il se passe ça, j'arrête la musique?
6: Tout simplement si on me dit que je chante mal, que j'ai une mauvaise voix.
5: Ok, mais il faut que ça soit des dizaines de personnes qui te le disent, pas une seule quand même.
6: Ouais, une dizaine de personnes. Bon, après, je suis dans mes débuts, hein, donc une personne qui me dit que je chante pas bien, ça me met une claque déjà. Hein.
5: Sache que t'as 1000 personnes qui te disent que tu chantes bien, 2000 personnes qui te disent que tu chantes bien. Ici, dans l'émission, nous, on te soutient de ouf, on sait que tu chantes bien.
6: Merci.
5: Les gens qui t'écoutent sur les lives, c'est que tu chantes bien.
6: Ouais.
5: Les gens qui t'entourent, ta famille, tes amis, te disent que tu chantes bien, c'est que tu chantes bien. Que ce soit une personne, que ce soit 10, que ce soit 15, que ce soit 100 personnes qui te disent que tu chantes mal, tu t'en bats les couilles, c'est des jaloux.
6: Ouais.
5: On est dans un pays... Non mais, attends, C'est mon petit moment coup de gueule. Petit moment coup de gueule, on va mettre une musique un peu drôle. Nous sommes en France, ce pays où les gens aiment trop critiquer, mal parler des gens qui réussissent. Pourquoi vous faites ça ? Je veux savoir pourquoi les Français vous aimez trop faire des trucs comme ça. C'est-à-dire que vous aimez trop mal parler des gens qui réussissent, des gens qui ont beaucoup de talent, etc. Par contre, ceux qui n'ont pas de talent, vous allez leur... Tu vois ce que je veux dire ?
6: Clairement.
5: C'est dommage. Tu vois, il y a certains artistes dont je tairai le nom, parce que voilà, on veut se mettre mal avec personne ici, mais qui pour moi n'ont pas de talent et qui ont tout ce qu'il faut aujourd'hui pour réussir, alors que ceux qui ont le plus de talent, pourquoi ?
6: Bon, parce que j'ai eu ma période. C'était la période danse il y a quelques années, et maintenant c'est la période chant.
5: Ok.
6: Ouais. Et sinon, non. Moi, c'est la musique. La musique.
5: La musique avant tout.
6: La musique avant tout.
5: Parce mais après, que... après, la danse, c'est la musique aussi.
6: Exactement. En fait, tout revient aux sonorités, à ce que j'écoute dans mes oreilles. C'est... Tout revient à la musique.
5: Est-ce que tu penses que ça peut être lié à tes origines ?
6: Bien sûr, je pense.
5: Ok.
6: Fortement. J'ai grandi dans ça, en fait. J'ai baigné vraiment dans la musique, que ce soit ma mère, mes grands-parents. J'ai toujours écouté de la musique, tout style de musique. Donc, depuis que j'ai les sens, etc., et que je peux identifier la musique, je n'écoute que ça.
5: C'est fou quand même. Hein.
6: Ouais,
5: tu travailles aujourd'hui ou pas du tout, ou t'es vraiment axé musique ?
6: Je suis aussi étudiante, je suis en dernière année.
5: Ah ouais ?
6: Ouais.
5: T'étudies dans quoi ?
6: Je suis en achat supply chain.
5: C'est quoi ?
6: C'est
5: chinois ça ?
6: Non, c'est tout ce qui va être logistique de produits, l'achat de matériaux, ça dépend dans le secteur dans lequel tu es.
5: Ok, toi c'est quoi ton secteur par exemple ?
6: Moi le secteur que j'aime le plus, bah actuellement je suis dans les crédits carbone. Ça veut dire que je vais trouver des marchés pour vendre des crédits carbone.
5: Ah, c'est ouf, je connais pas du tout, tu me parles pas français là, clairement. mais ça a l'air top. Mais c'est, tu vois, c'est bien cette émission, c'est de la culture. Ouais, tu peux nous expliquer c'est quoi les crédits carbone ?
6: Alors, les crédits carbone, non, je peux vraiment pas expliquer parce que
5: ah ouais.
6: Je suis tu sais, sur la partie accès commerce et tout. Donc, quand on me pose la question, qu'est-ce que c'est les crédits carbone ? Je peux pas expliquer.
5: Ok.
6: Vraiment.
5: Donc toi, c'est le commerce qui te passionne, toujours le côté, et c'est ce qu'on aime ici.
6: Trop gentil.
5: C'est vraiment le côté humain. Donc voilà, qu'est-ce qui t'a donné cette envie d'être humaine comme ça ? Genre, est-ce qu'il y a des choses dans ta vie qui ont fait que tu sois devenue humaine, ou c'est vraiment via l'éducation, via tout ça ?
6: Non, je pense que c'est l'éducation. J'ai toujours été comme ça. J'ai toujours été très souriante envers les autres.

Franchement, ça dépend. Ça dépend des périodes. La primaire, je me suis un petit peu fait bolos, comme on dit. Ouais. Après, collège, lycée, ça s'est très très bien passé. J'ai toujours eu un

0: Ah ouais, c'est fou. Ouais. Et moi, du coup, pour répondre à la question, comme tu me l'as posée aussi, moi, je me sentais grave en décalage.
1: Ok.
0: Clairement, je me sentais grave... C'est grave plus vieux parce qu'en fait, tu vois, dans les cours de récréation, c'est les feux de l'amour, tout ça, ouais. Tout ça, frère, ça y est, c'est bon, c'est laissez-moi vrai. Tranquille. Laissez-moi dans mon élément. Moi, j'étais avec mon petit poste de radio, tu vois.
1: Ouais, c'est vrai.
0: Pendant les récréations, j'écoutais la radio tranquillement.
1: Moi aussi, j'étais pas dans ça, dans les trucs.
0: Tu vois ce que je veux dire, etc. Exactement. Et même aujourd'hui, Focus Music.
1: Ouais,
0: voilà, bah tu vois. Ça, tu vois, ça, c'est une mentalité d'artiste.
1: Ah non, mais c'est.
0: On ne laisse pas passer l'amour avant.
1: Bon. Voilà, on peut allier les deux. Mais moi, personnellement, moi, non. Là, actuellement, non, c'est pas dans mes projets.
0: Ouais, moi non plus, pas du tout. Donc voilà. Est-ce que tu as d'autres projets de prévus là dans les semaines, peut-être les mois à venir?
1: Alors, c'est une très très grande surprise. J'ai pas envie de vous spoiler, mais.
0: Moi, je veux des exclus. Une petite exclu ici, comme ça.
1: Bah, je peux te faire écouter même. Bah, il est déjà sorti, mais...
0: Il est déjà sorti.
1: Ah
0: ouais, je crois que je ne l'ai pas écouté encore.
1: En termes d'exclus,
0: ouais.
1: qu'est-ce que tu entends par exclu?
0: Par exclu, c'est... je sais pas moi, soit des dates de concert, ou alors éventuellement une... Sans donner de date, hein, mais une éventuelle prochaine sortie de son, de P ou d'album.
1: Oui, bien sûr. Alors, je peux vous dire que je vais faire une scène très bientôt.
0: Oh, on sait déjà où c'est.
1: Ah oui. J'ai pas envie de spoil.
0: Exclusif.
1: Non, mais j'ai pas envie de spoil, mais il y a une scène très bientôt,
0: dans
1: les semaines à venir,
0: okay.
1: Qui va se faire. Et la plus grosse exclue que je peux vous donner, c'est que je vais peut-être participer à un festival.
0: Oh, attends, ça mérite un tonnerre d'applaudissements. Sérieux? Ah, c'est incroyable.
1: Ouais, c'est
0: je suis fier de toi, vraiment.
1: Merci
0: vraiment,
1: beaucoup.
0: Vraiment. Tu vois, ça, c'est des années d'acharnement, des mois d'acharnement.
1: Ouais,
0: même.
1: Non, franchement, on bosse dur.
0: Allez, la région, Île-de-France.
1: C'est même pas en France.
0: Quoi?
1: Ah. C'est même pas en France. C'est un festival à l'étranger.
0: Je commence à bugger. Ok, très bien. Comme un Android. On a le continent. Allez, le continent.
1: En Afrique.
0: Oh, wow. Voilà. C'est ça. C'est ça qui est bon. Voilà, bravo.
1: Si tout se passe bien.
0: Respecté sur ton continent d'origine. Ça fait, ça doit faire du bien quand même au moral.
1: Ça, franchement, ça va me faire énormément de bien si tout se passe bien.
0: Eh ben écoute, vraiment, je te le souhaite à 100 000%. Vraiment,
1: merci.
0: Vraiment, vraiment, j'espère pour toi que ça va le faire. Et de toute façon, nous, on va suivre ça de très, très, très près. On donnera tes réseaux sociaux à la fin, comme ça, ceux qui veulent éventuellement venir voir, ils pourront.
1: Bien sûr.
0: Franchement, ça va être vraiment cool. Et du coup, en ce qui concerne des sons, non? Pas encore?
1: Bien sûr, non, il y a une exclue, il y a Mal qui est sorti.
0: Mal qui est sorti il y a quelques jours.
1: Mal qui est sorti il y a quelques jours, et du coup, il y a deux sons qui sortent avant 2026.
0: Ouais. Ça c'est une exclue totale.
1: Ouais, et on s'oriente plus sur de l'afrobeat.
0: Ah oui,
1: là, on va danser là.
0: Ah oui, là ça va être quelque chose.
1: Ouais, là on va danser là.
0: Tiens, justement, en parlant d'afrobeat, est-ce que tu t'es déjà dit « Ah, j'ai envie de faire un son club pour faire danser les boîtes de nuit parisiennes ?»
1: Bien sûr, ouais, ouais. Fort.
0: Ça va bientôt, ça va arriver ça aussi.
1: C'est en cours.
0: Ah là.
1: C'est en cours.
0: Eh, on a des bangers qui se préparent hein, les gars,
1: ouais,
0: franchement. Préparez-vous à la voir partout cette dame. Moi je vous le dis. Préparez-vous à la voir partout. Là vous la voyez en première ici dans l'interview street.
1: Ouais.
0: Dans deux mois t'es à Skyrock toi. Ah ouais. Ah ouais. Dans deux mois t'es à Skyrock toi.
1: Merci.
0: Ah ouais. Ah, je vous le dis moi. Fred, prends-en de la graine. Donc voilà. Mais bah écoute, on a trop hâte aussi de suivre tout ça. De toute façon, tu reviendras dans l'émission.
1: Bien sûr.
0: Là, on peut pas, on peut pas trop.
1: On ne renie pas là d'où l'on vient.
0: Exactement, t'as tout compris.
1: Pour moi, si c'est ma première émission, je ne peux que accepter une deuxième émission ici.
0: Et ouais.
1: Non, y a pas de souci.
0: Est-ce que tu as d'autres passions, par exemple, en dehors de l'art, d'autres choses que t'aimes faire?
1: Bah, j'aime lire.
0: Ouais.
1: Très vaguement, j'aime lire.
0: C'est quoi ton livre phare?
1: Mon livre phare, c'est Camille Envolée.
0: Ah, ça me dit un truc, vaguement.
1: Elle est morte. En fait, la synopsis du livre, en fait, c'est une fille qui s'appelle Camille, elle est morte.
0: Mm-hmm.
1: Elle explique comment elle est morte. Ah. Ouais. Non, il est deep un peu. Il est deep et un peu gore.
0: Ok.
1: Ouais.
0: Très bien. Je vois un peu le délire.
1: Ouais. J'aime regarder des animés.
0: Et du coup des true crime, j'imagine.
1: True crime.
0: Ouais.
1: What is this?
0: The true crime is fait entre l'accusé.
1: Ah non, Max Skies. Non, ça par contre non.
0: Ah ouais.
1: Non, c'est non. Non, je regarde pas ça.
0: Il y a eu Halloween il y a pas longtemps. Est-ce que t'aimes bien tout ce qui est film d'horreur?
1: Ah oui, par contre, il y a deux semaines, je me suis refait tous les Annabelle avant d'aller voir le et tous les Conjuring avant d'aller voir le dernier Conjuring. Donc okay. Pendant une semaine, c'était que ça. Même j'étais en train de regarder aussi les Final Destination.
0: Ah ouais, c'est fou.
1: J'aime trop. En ce moment, c'est vraiment mon délire, là, les films d'horreur.
0: Tamisha, si tu as une autre région du monde dans laquelle tu aimerais vivre, outre que la France, ça serait quoi?
1: Aux US.
0: Ah ouais,
1: sans hésitation.
0: Je m'en doutais. Je sais pas pourquoi, ouais. Je le sentais. Ouais. Mais justement, tu dois vivre aux États-Unis plus ou plus en France quand même?
1: Plus aux États-Unis.
0: Ouais. Départ imminent?
1: Pas pour l'instant.
0: Ok.
1: Pas pour l'instant.
0: On aura encore quelques interviews avec toi.
1: Ouais, j'ai beaucoup de choses à accomplir ici encore.
0: Effectivement. Bah, en tout cas, c'est tout ce qu'on te souhaite.
1: Merci.
0: Tamisha, je vais te proposer qu'on passe maintenant aussi pas bien. Oui, parce qu'en fait, je vous explique, très chers amis, on peut pas trop traîner parce que ce soir, à 22h10, j'ai mon blablacar. Voilà, on dit tout ici, hein, on dit tout aux auditeurs. Ouais. 22h10, j'ai mon blablacar, je dois partir. Donc, l'émission va peut-être pas faire une heure ce soir. Mais en tout cas, on va faire ce qu'on peut. Et Tamisha, c'est tout autant un plaisir. Et t'inquiète pas, même si on te reçoit pas une heure ce soir, la prochaine fois, on te recevra 2 heures.
1: Ça marche.
0: Voilà, parce que là, c'est trop court pour moi. J'avais plein d'autres questions à te poser, mais ouais, tu connais, faut faire vite. On va passer au jeu du si pas bien.
1: Ok.
0: Tu connais un peu le principe ou pas du tout?
1: Non, je veux bien que tu m'expliques.
0: Eh bah, Tamisha, je vais t'expliquer dans un instant, juste après le jingle.
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0: Et ouais, l'interview street avec Aurel. Merci à vous d'être là, de nous écouter. On est mardi, ça fait trop trop plaisir d'être là. Vraiment vraiment gros big up à tous ceux qui nous écoutent. Tiens, en direct de leur bagnole là, tout ce qui est VTC, tout ce qui est routier aussi, qui nous écoutent en direct de leur camtar. Et bah, big up à vous. Merci à vous d'être là tous les mardis. Et de nous tenir compagnie finalement. Parce que nous, le but de l'émission, c'est de vous tenir compagnie. Tu sais qu'en radio, on a 1000 fonctions. On a 1 million de fonctions, Tamisha.
1: Ah ouais.
0: On a la fonction principale qui est d'accompagner les personnes seules, qui est d'accompagner aussi les personnes qui sont effectivement en voiture pour pas qu'ils s'endorment, ceux qui écoutent encore la radio en 2025 bien sûr.
1: Ok.
0: Et puis bah effectivement donner de la visibilité aux artistes, mais aussi redonner le sourire à d'autres personnes.
1: Ok.
0: Voilà. Mmh. Tu vois, ceux qui sont tristes, qui sont pas bien, qui ont passé une sale journée,
1: et ben
0: on est là pour vous, on vous big up. Et vraiment, si vous avez besoin de parler ou quoi que ce soit, Aurélien-FR-mon Instagram. Je ne suis pas psy professionnel, mais en tout cas, je serai là pour pour vous réconforter. Voilà. Le jeu du si pas bien, c'est quoi? Tu n'as pas le droit de dire les syllabes si pas et bien. C'est un ni oui ni non 3.0 façon.
1: Tu vois, okay.
0: Tu n'as pas le droit de dire les syllabes si pas et bien. Pas deux fois la même réponse. Pas deux secondes de blanc et pas de mots en langue étrangère.
1: Ok.
0: Je te donne des exemples, de mots. Par exemple, papa, merci, bientôt, facile, difficile, cinéma. Si, tu vois?
1: Ouais, ça je peux pas.
0: Tous les mots où il y a des si, pas et bien.
1: Ok.
0: Ça tu peux pas, t'as pas le droit.
1: Ouh. Ça va être dur. Hein.
0: Ça va être dur.
1: Ça va être très dur.
0: Allez,
1: là,
0: on
1: tu
0: a.
1: Me fais réfléchir.
0: T'as 3 manches. Est-ce que t'es prête? Moi je te pose des questions de la vie de tous les jours et évidemment, comme je suis un petit concon, je vais te glisser quelques pièges. Ça sera à toi de pouvoir les contourner.
1: Ok.
0: T'es prête?
1: Ouais, c'est
0: allez, démonstration. Comment tu vas, Tamisha?
1: Très bien.
0: T'as dit bien. Premier mot, très bien. Alors attention. On a battu un record de secondes. Allez,
1: c'est trop nul là ce jeu.
0: On recommence. Ça va, t'as passé une bonne journée?
1: Elle était cool.
0: T'as fait quoi de beau?
1: Tout un tas de choses.
0: Oh, raconte un petit peu, non?
1: École.
0: Ouais.
1: Maintenance.
0: Très bien.
1: Maison.
0: Très bien. Ce jeu, tu le trouves facile ou difficile, honnêtement?
1: Ah. Il a du potentiel.
0: Potentiel.
1: Oh non.
0: T'étais pas loin, hein. T'étais pas loin,
1: ouais,
0: des 30 secondes. Hein. C'est
1: grave.
0: Sympa. Troisième manche. T'as mangé quoi ce midi?
1: Burrito.
0: T'as dit quoi?
1: Burrito.
0: T'as dit deux fois la même réponse?
1: Tu peux pas m'avoir comme ça.
0: T'as dit pas.
1: Je peux plus. Au secours.
0: T'inquiète, c'était ta dernière manche. Maintenant, ça va être à toi d'essayer de me piéger. Alors, attendez, je m'installe dans mon fauteuil de leader. Voilà, c'est bon.
1: Mais c'est
0: bien
1: pas
0: installé.
1: Cool en fait, parce que toi, tu t'y connais.
0: Ah, bah, fallait écouter l'émission. Hein. Oh. T'as déjà écouté un épisode ?
1: Non.
0: C'est vrai ?
1: Non, j'ai pas écouté.
0: T'es venu sans écouter ?
1: Non, mais je vais écouter en rentrant.
0: Ok, je compte sur toi. Tu vas, pour la peine, tu vas tous me les écouter. Et tu vas venir me faire un résumé en live TikTok.
1: Ça marche.
0: J'adore la petite voix. Ça marche. Ça mérite ça, là. Ok, très bien. Bah, écoute, c'est à toi de me poser les questions. T'es prête ?
1: Ok.
0: 3, 2, 1, c'est parti.
1: Combien de temps était ton trajet aujourd'hui ?
0: Quelques heures.
1: T'es sûr ?
0: Certain.
1: Il faisait quel temps ?
0: Soleil.
1: La plupart du temps, il fait soleil quand tu interviews les gens ?
0: C'est obligé, sinon je ne fais guère...
1: Si !
0: Ah putain, ouais, j'avoue. C'est bien. Elle a l'affût, hein.
1: Voilà.
0: Bravo. Deuxième manche. 3, 2, 1, c'est parti.
1: Go. Demain, tu fais quoi ?
0: Pas grand... Ah, j'ai dit pas. Je suis pas en forme, vas-y, je reprends, là.
1: Allez.
0: Troisième manche. 3, ouais. 2, 1.
1: Si t'avais une chose à me conseiller, ce serait quoi dans la musique ?
0: Fonce, n'écoute guère l'humanité.
1: C'est-à-dire l'humanité ?
0: Les gens.
1: Qu'est-ce qu'ils font les gens ?
0: Ils critiquent.
1: Ils ? Critiquent quoi ?
0: Ta personne.
1: Ma personne. Ok, ils m'ont critiqué ? Tu les as déjà entendus me critiquer ?
0: Jamais, mais j'ai gagné. C'est dommage. T'as pas été sur le bon terrain, mais...
1: Bien joué.
0: Mais c'est pas mal.
1: Ouais.
0: Je te propose qu'on passe maintenant à la partie anecdote.
1: Oui, bien sûr.
0: 3, 2, 1, let's go.
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0: Et ouais, toujours dans l'interview street avec Aurel. On est à la cool, on est posé. Les gars, n'oubliez pas que le canapé est extensible et qu'on peut s'asseoir à 1 million, 2 millions, 7 millions, 65 millions, 7 milliards. 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Vous mettez 5 étoiles sur 5, finalement. Si on pouvait plus, je vous aurais dit de mettre plus. Tous ceux qui m'écoutent là en direct de restaurants aussi, parce qu'il y en a beaucoup qui m'écoutent dans les restaurants, notamment en région parisienne. Il y en a beaucoup qui m'écoutent, notamment aussi en région Picarde, où il y en a beaucoup qui m'écoutent dans des restaurants. J'ai pas mal de messages toutes les semaines de gens qui me disent « Bah tiens, je t'écoute là » et qui m'envoient des petites vidéos. Donc voilà, gros big up à vous, tous ceux qui font à manger, parce que sachez que sans vous, on ne peut pas vivre. Hein, c'est vrai, faut appeler un chat sans les bars et sans les restaurants. Les alcooliques comme moi, on vit pas, tu vois.
1: Oh waouh.
0: Non, je rigole. À consommer avec modération, bien évidemment. Ouais. Faites attention à vous, à votre santé. Pareil pour les fumeurs, on fait attention. Voilà. Tamisha, je t'explique la partie anecdote. C'est simple. Je vais te mettre une musique drôle.
1: Okay.
0: Et si la musique t'inspire, tu me racontes une anecdote sur cette musique.
1: Inspire pas.
0: T'as pas un petit truc à la con ? Petite anecdote.
1: Ça m'est arrivé.
0: Ouais.
1: Wow.
0: Je sais pas, moi, une anecdote de vacances. Mais nous rêver un petit peu, ramène-nous au soleil.
1: Non.
0: Non, pas d'anecdote. Aïe. Ceci ne fut pas un gong.
1: Non, mais attends. Mais quelque chose qui fait rire ?
0: Ouais, une anecdote simple, un truc drôle, quoi.
1: Moi ?
0: Ouais.
1: Mais c'est jamais drôle, en fait, ce qui m'arrive. Tu peux expliquer, en fait.
0: Vas-y, explique. Explique.
1: Je me retrouve un jour
0: hein
1: à parler avec quelqu'un sur les réseaux.
0: Ouais.
1: Et c'est pas... j'apprends qu'en fait, c'est un fake.
0: Hein.
1: Et quand j'apprends que c'est un fake, et ben du coup, je le confronte.
0: Tu vois, une meuf normale, elle le bloque. Toi, tu le confrontes.
1: Non, mais parce que moi, j'aurais aimé comprendre pourquoi il faisait tout ça.
0: Ouais.
1: Du coup, quand je le confronte, je lui dis d'accord, j'aimerais beaucoup avoir ta réelle tête, du coup, maintenant. Ouais. Il m'a envoyé une nouvelle tête, mais c'était encore un fake.
0: Attends, c'est quoi, c'est, est-ce que c'est le fameux Brad Pitt là, qui a arnaqué 15 000 euros ou je sais pas combien?
1: Non, c'est pas lui. C'est pas lui, mais on s'en rapproche.
0: On s'en rapproche.
1: Et voilà.
0: Et bah, tout ça pour rappeler, en vrai, l'anecdote est très bien. Parce qu'elle me laisse le temps de placer aussi aux gens, de faire attention à ce qu'on peut voir sur les réseaux sociaux. Exactement. Les arnaques, les trucs comme ça. Tu sais qu'il y a des... Et attends, il y a une nouvelle arnaque là en ce moment. L'arnaque WhatsApp, les gars. Attends, on va prendre un temps un peu plus sérieux parce que là, voilà. Il y a une nouvelle arnaque, les gars. Faites très attention à vous. C'est des gens qui vous envoient... par exemple, je sais pas moi, admettons t'as un contact qui est dans la musique, par exemple. Et là, ça vraiment, j'en parle pour ceux qui ont des artistes dans leur entourage. Faites très très très attention, parce qu'en fait, j'ai entendu parler et je l'ai vu de mes propres yeux. Si vos contacts se font pirater, ils vous envoient un lien. Tu sais, comme si, je sais pas moi, t'as un concours de chant. Genre, admettons toi demain, tu te fais pirater. Ouais. Je vais recevoir un lien de ta part.
1: Okay.
0: En m'indiquant, voilà, j'ai un concours de chant à telle heure, à telle heure, à telle heure. Est-ce que tu peux cliquer sur ce lien, pour voter pour moi? Wow. Moi, bah évidemment, je suis quelqu'un de bien, donc je vais dire oui. Je vais cliquer sur le lien. Ça va m'envoyer un code sur WhatsApp pour pouvoir rentrer dans le site web, qui fait par ailleurs très professionnel, donc tu peux pas savoir que c'est une arnaque. Mm-hmm. Tu vas rentrer le code et au final, le mec va te pirater. Donc les gars, si un site, jamais de la vie, un site ne va demander vos codes. Un vrai site professionnel ne demandera jamais vos codes WhatsApp, jamais vos codes trucs, jamais de la vie, les gars. Jamais. Jamais, au grand jamais.
1: Ouais.
0: Voilà, parce qu'il y en a encore malheureusement en 2025 qui se font avoir par rapport à ça. Et il y a des arnaques sur les réseaux sociaux qui sont tellement bien rodées, tu vois, que vous pouvez tomber dans le panneau tellement facilement. Donc faites vraiment très, très, très attention à vous.
1: Attention.
0: Voilà. Le message est passé. Nous allons maintenant passer à la question de l'invité.
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0: Eh ouais, ça fait trop plaisir d'être dans cette émission. Tiens, franchement, quel kiff. Tu kiffes?
1: Ouais.
0: Ça va, tu passes un bon moment?
1: Ouais, franchement, j'aime beaucoup.
0: T'es plus stressé?
1: Ça va.
0: Je te sens moins stressé là quand même.
1: Non, tu m'as grave mis à l'aise, franchement.
0: Qu'est-ce qui t'a mis à l'aise?
1: Bah, c'est toi.
0: C'est-à-dire?
1: Tu. Tu me parles bien. Non, franchement, t'es à l'écoute déjà.
0: Ouais, bah oui, forcément, obligé. Non.
1: T'es pas stressante du tout.
0: Je suis au calme. Tes mains, comment elles sont, mes mains? Mes mains, elles sont comme ça, pliées sous la table.
1: Et puis en amont, on a eu à discuter ensemble, donc je me suis un peu quand même relâchée.
0: Ouais, désolé, on n'a pas eu trop le temps en plus.
1: Non.
0: Avant l'émission.
1: T'inquiète.
0: C'était compliqué. La question de l'invité, c'est quoi? Ça, c'est simple, c'est à toi de me poser une question. La question où tu te dis, ah, j'aimerais trop lui demander ça.

0: une émission où j'ai carte blanche, je choisis qui j'invite, ouais. quand je l'invite, okay. ce que je fais et de quelle manière je le fais. Okay. Pourquoi ? Parce que malheureusement, les radios nationales, par exemple, Énergie, Sky, pour ne pas les citer, mmh. RTL, RTL2, Fun Radio, ouais. ne vont malheureusement inviter sur leur plateau que des artistes signés. Okay. J'ai une amie qui a envoyé un de ses disques à Énergie.
1: Ouais.
0: Et Énergie lui a répondu : vous n'êtes pas crédible, vous n'êtes pas en label.
1: Ok.
0: Voilà.
1: Oh, wow.
0: Donc si t'es pas en label, t'es pas crédible. Si t'es pas un produit aujourd'hui, au vu des radios nationales, tu n'es pas crédible.
1: Tu n'es pas crédible. Tu m'apprends quelque chose.
0: Après Skyrock, c'est différent. Ils ouais. ont une façon de voir totalement différente. C'est pour ça que je te parlais de Skyrock tout à l'heure, parce que Skyrock, ça a beau être une radio qui va diffuser ce qui tourne sur les réseaux, sur les streams, etc.
1: Ouais.
0: Ils peuvent quand même inviter des artistes méconnus et indépendants, tu vois.
1: Ok.
0: Mais vraiment, Énergie, qui est une radio par ailleurs que je déteste, voilà, ça c'est clair. Okay. Et dans ce, vraiment dans ce truc-là, de si t'es pas en label, t'es pas crédible et t'es une grosse merde. Okay. Pour être, pour
1: eux,
0: parler,
1: ils voient leur intérêt.
0: Voilà, c'est clairement, ça. Mais clairement. Okay. Clairement, il y a de l'oseille qui se cache là-dessous, tu vois ce que je veux dire.
1: Okay,
0: donc en fait, il n'y a pas d'histoire de. Comme à l'époque, dans les années 90, qui m'intéresse beaucoup au niveau de la radio, mmh. où il y avait vraiment de l'entraide entre les radios et les artistes. Aujourd'hui, les radios ne sont même plus un tremplin pour un artiste. Une radio musicale n'est plus un tremplin pour un artiste. Mmh. Une radio musicale, c'est devenu une poubelle à musique. Voilà.
1: Okay.
0: Tu vois, ouais, Énergie, par exemple, c'est devenu une poubelle à musique. C'est une radio qui va diffuser ce qui fonctionne et point barre. Alors que Skyrock, par exemple, ils vont quand même faire l'effort mmh. dans Planète Rap d'inviter des artistes qui n'ont rien à voir avec, avec les artistes qui sont streamés le plus aujourd'hui. Tu vois ce que je veux dire ?
1: Oui, je vois.
0: Voilà.
1: Ok.
0: Donc moi, je veux vraiment rester en indépendant pour pouvoir faire le style d'émission que je veux. Demain, si je veux te placer en programme, en programmation, pardon, sur mon émission, je te place en programmation et personne n'a rien à me dire parce que je suis en indépendant.
1: Ok.
0: Voilà.
1: Ça marche.
0: Donc, et même quitte à rester bénévole, je resterai bénévole, je m'en fous. Parce que moi, je suis pas payé pour l'émission que je fais, tu vois.
1: Tu le fais par passion.
0: Exactement. Je le fais avec le cœur.
1: C'est important.
0: Avant tout. Voilà, voilà.
1: Ok.
0: Pour ta petite. C'est bon, t'as eu ta réponse ?
1: Merci.
0: Avec plaisir. On va maintenant passer à la partie chantée.
1: Ok.
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0: Et ouais, l'interview street avec Aurel. Et je pense que Tamisha a déjà le matos qui est prêt. Parce que oui, dans cette émission, c'est pas moi qui gère la programmation musicale. Moi, je gère la régie. Mais la programmation musicale, je le lègue aux artistes pour qu'ils puissent essayer de kiffer un petit peu. Comme si c'était eux qui programmaient leurs morceaux sur la radio. Tu vois, c'est dingue. Hein.
1: Ouais, grave.
0: Donc là, du coup, tu peux mettre ton morceau. Et tu peux chanter par-dessus. Qu'est-ce que tu vas nous chanter comme morceau ?
1: Alors, je pense que la meilleure balade pour ici, ce serait mon premier son qui est sorti.
0: Ouais.
1: Qui s'appelle Sans Toi.
0: Sans Toi ?
1: Ouais.
0: Et bah ok, on va faire Sans Toi. Et après, tu auras un moment a cappella.
1: Ouais, bien sûr.
0: Tu vas chanter a cappella. Tu vas nous chanter quoi a cappella ? Un morceau à toi, un morceau en anglais ? Moi, je préfère de l'anglais a cappella quand même.
1: On verra ce qu'on trouve.
0: Ça marche.
1: Ok.
0: T'es prête ?
1: Ouais, moi c'est bon.
0: Et bah tu lances quand tu veux.
1: Cool.
0: Moi je coupe la musique. Hop. Et maintenant tu peux lancer ton morceau. C'est Tamisha, c'est dans l'interview Streets. Merci à vous d'être là, de nous écouter, c'est tous les mardis. Elle va chanter Sans Toi maintenant, c'est son premier morceau. Baladez-vous avec elle et ensuite ça sera l'a cappella.

0: Waouh, ça c'est trop de potentiel ça. Ça les gars, c'est une vraie balade en dehors. Tu vois ce que je veux dire? Tu te balades. C'est-à-dire que tu te poses, t'écoutes ce son, tu dors, tu te mets bien, tu te poses. Vraiment, c'est un son incroyable pour ceux qui, pour ceux qui kiffent ce genre de son. Je vous invite à aller voir Tamisha. Merci. On va en parler sur toutes les plateformes, hein, bien sûr, dans un instant. Tamisha, juste avant, je voudrais t'entendre chanter a cappella, s'il te plaît.
1: Ouais, bien sûr.
0: Qu'est-ce que tu pourrais nous faire a cappella?
1: Qu'est-ce que tu aimerais? Dis-moi.
0: Moi, qu'est-ce que j'aimerais a cappella?
1: Qu'est-ce que t'aimerais?
0: Un bon petit son anglais que tu connais.
1: En plus. En anglais que je connais.
0: En anglais, un son que tu kiffes. Alicia Keys, je dis.
1: Alicia Keys?
0: Ouais.
1: Attends, je vais voir ce que j'ai de Alicia Keys. Parce que on est français quand même. Faut pas faire un gros yaourt.
0: Mais bon, t'aimes bien le States. On va leur rendre hommage ensemble.
1: Ok.
0: Dans cette émission. Qu'est-ce que tu veux nous chanter d'Alicia Keys par exemple?
1: Je peux juste chanter le refrain de Falling.
0: Ouais, vas-y. On peut faire un couplet refrain ou juste refrain, tu préfères?
1: Attends, je regarde.
0: C'est toi qui choisis. Hein. C'est ton émission, c'est ton moment. C'est toi qui choisis ce que tu veux interpréter. Tout ça pour vous rappeler, moi, en tout cas ici, que la semaine prochaine, on aura une ou un prochain invité. Et que l'Interview Street, c'est toutes les semaines. Donc abonnez-vous vraiment sur toutes les plateformes. 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L'émission est filmée en ce moment même. Elle se déroule au Mercure de Boulogne, à l'hôtel Mercure de Boulogne. Donc venez passer vos nuits, les gars. C'est seulement 200 balles la nuit. Franchement, c'est pas cher. Hein. Tamisha, on se ment pas, c'est pas cher. Hein, on est d'accord.
1: C'est pas cher.
0: Non, ouais. C'est pas cher. Franchement, c'est gratuit limite. Donc venez. Venez. En plus, vous savez quoi? Non, grosse anecdote. Il y a eu le match PSG Nice là, il y a une semaine et demie, je crois.
1: Ouais.
0: Et tu sais, ça m'a marqué de ouf. J'étais ici un vendredi soir. Okay. Et c'est pas normal. Hein. Je vois la personne qui est avec moi, parce que moi je suis aveugle, mais la personne qui est avec moi voit les joueurs de l'OGC Nice rentrer dans l'hôtel.
1: C'est pas vrai.
0: Monter, je te promets que c'est vrai. Tous les joueurs de l'OGC Nice. Et je me suis dit, tu sais quoi? Moi, je suis un putain de fan du PSG. Je me suis dit, je vais regarder le calendrier du PSG. Et le lendemain, c'était le match contre l'OGC Nice. Donc, ça veut dire qu'il y a même des joueurs de foot qui viennent dans cet hôtel. C'est fou.
1: Ouais, non, franchement.
0: C'est
1: top.
0: C'est une dinguerie.
1: Ah, ça doit être un très très bon hôtel.
0: Voilà pour la petite anecdote. Ah ouais, non, franchement, venez ici, venez kiffer, venez passer vos nights. Et maintenant, il y a Tamisha qui va nous chanter a cappella. Féline de Alicia Keys. Qu'est-ce que tu veux chanter? Un refrain ou
1: le refrain?
0: Juste le refrain?
1: Ouais, ok. Je te fais le refrain.
0: Allez.

0: Amisha, tu es à toi seule, je l'annonce, une balade de douceur.
1: Oh, merci.
0: Vraiment, vraiment, on se balade quand on t'écoute chanter.
1: Merci.
0: Quel kiff, vraiment.
1: Merci
0: bravo.
1: Beaucoup.
0: Bravo à toi, vraiment.
1: Merci beaucoup.
0: Amisha, je te propose qu'on passe maintenant à la partie des réseaux.
1: Oui, bien sûr.
0: Allez, let's go.
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0: Et ouais, c'est ainsi que va s'achever cette émission, cette incroyable interview que j'ai pu avoir avec cette interview exceptionnelle, dirais-je, que j'ai eu avec Tamisha, qui faisait sa première interview. Eh, pour une première, tu t'en sors trop bien.
1: Hein. Ah ouais, tu trouves?
0: Eh, commence par prendre la grosse tête, par contre, s'il te
1: plaît. Non, mais tu trouves?
0: Ouais, non, vraiment.
1: Oh, merci,
0: franchement,
1: c'est trop gentil.
0: T'as dead. J'ai vraiment kiffé, c'était fluide.
1: Mais je suis tout le temps stressée, moi. Je m'entraîne et tout. Hein.
0: Pas de coupure, c'est du total live. Et non, franchement, rien à dire.
1: Dingue.
0: Incroyable, vraiment, vraiment, vraiment top. Et j'espère que l'émission, tu vas la kiffer en la réécoutant. J'en doute pas.
1: J'espère aussi.
0: Sincèrement, j'en doute pas, parce que moi, je l'ai écouté dans le casque, là. Et franchement, ça passe très bien. Dites-nous, hein, d'ailleurs, chez vous aussi. Vous pouvez commenter Spotify et YouTube. N'hésitez pas à noter le podcast, encore une fois, je vous le redis. Parce que les gars, vraiment, la notation est très importante pour le référencement de l'émission. Tamisha, ma très chère Tamisha, je voudrais tes réseaux sociaux, s'il te plaît, où on peut te joindre, t'écouter, te voir en live également sur TikTok.
1: Oui, bien sûr.
0: Moi, je veux tout savoir.
1: Alors, moi, mes réseaux sociaux sont sur Instagram et TikTok, les plus principaux. Et c'est Tamisha avec 3 A.
0: Tamisha AAA.
1: Tamisha avec 3 A. Et pour me suivre également sur les plateformes, on reste sur Tamisha. C'est Tamisha avec 1 A, du coup. Et il y a le son Sans Toi, le son Tout Donné et le son Woman et Mal qui sont sortis. Donc du coup, vous allez pouvoir vite vous identifier, vite voir mes réseaux.
0: Et le potentiel, évidemment. Le grand potentiel de Tamisha.
1: Merci.
0: Vraiment, de la part de toute l'équipe, c'est-à-dire moi-même.
1: Très bonne équipe.
0: Voilà, t'as vu, hein.
1: Ouais.
0: On ne fait jamais mieux les choses que par soi-même, t'as vu ça?
1: Exactement.
0: Voilà, moi je veux pas d'équipe comme ça, y a pas d'histoire, on est tranquille. Et Tamisha, vraiment de la part de toute l'équipe de l'Interview Street, on va faire genre on est une équipe, t'inquiète.
1: Ouais.
0: Vraiment, je te souhaite le meilleur pour la suite. Je sais pas si t'es croyante, mais que Dieu te facilite.
1: Merci.
0: Que tu puisses aller le plus loin possible dans ce milieu. Et sache que t'es ici chez toi. On continuera à te suivre, bien évidemment. Moi, je continuerai à te prendre sur mes lives. D'ailleurs, juste après l'émission. Ah ouais. Tu peux te connecter là après sur TikTok là. On va faire un petit after vite fait de spi. C'est bon pour toi?
1: Tout à l'heure.
0: Ouais.
1: Ouais. On va essayer.
0: Comme
1: ouais.
0: ça, on parlera un petit peu de l'émission.
1: Ouais.
0: Voilà, on débriefera tout ça. Moi, vous pouvez me rejoindre, pardon, j'ai bugué carrément. Vous pouvez me rejoindre sur Aurélien-FR-Dubas sur Instagram, mais également sur TikTok. On est bientôt à 20 000 abonnés. Rendez-vous compte. Eh, tu te rends compte ou quoi?
1: Applaudissements pour toi-même.
0: Applaudissements. Et ouais, les gars, bientôt les 20K. Bon, c'est pas ce qu'on vise, mais tu connais, on vise le million. Mais ça va arriver petit à petit. Et puis voilà, donc du coup vous avez aussi le Instagram et le TikTok. Oui, parce que c'est nouveau. L'Interview Street a un TikTok. Donc rejoignez l'Interview Street sur TikTok et sur Instagram. Sur toutes les plateformes, l'Interview Street par Aurel, sur YouTube, l'Interview Street TV. Venez vous abonner, donnez la force au podcast. Vous imaginez, vous êtes dans les premiers là.
1: Ouais.
0: Vous êtes dans les premiers. Et une fois que l'émission aura explosé, et bah ceux qui arriveront quand ça aura explosé, et bah je leur donnerai pas l'heure. Alors que vous, si vous me rejoignez dès maintenant, je vous donne l'heure. Tu vois ce que je veux dire? C'est ça le côté pratique de faire partie du début. C'est que dès qu'on arrive, bam. T'as vu? On est là. Voilà, Tamisha, en tout cas, merci beaucoup pour ton passage. Vraiment,
1: merci
0: vraiment,
1: à toi,
0: vraiment, je te souhaite le meilleur.
1: Merci beaucoup pour l'opportunité, c'était incroyable.
0: Avec grand plaisir.
1: J'ai vraiment kiffé.
0: Une petite note sur 10?
1: Franchement, 9.
0: 9? Pourquoi pas? Ah, par rapport au jeu?
1: Ouais, parce que tu m'as fait perdre. Il m'a mis des bâtons dans les roues.
0: Eh, bon. Hey, le roux, c'est mes cheveux, laisse mes cheveux tranquilles.
1: Je descends à 8 pour la blague.
0: Voilà. C'est ainsi que va se finir cette émission. Tamisha, bon, vas-y, on fait genre t'as dit 10, ok? On fait genre tu mets un 10, ok?
1: Hein,
0: 10. La famille, merci beaucoup d'avoir écouté l'émission. C'était à l'hôtel Mercure de Boulogne-sur-Mer. C'est quoi l'adresse déjà? 93 place René Clair, je crois. Ouais, c'est ça. 93 place René Clair. Donc voilà, merci à tous en tout cas et à toutes d'avoir écouté cette émission. On se retrouve mardi prochain, même heure, même endroit. Et dans quelques instants, cette émission sera déjà en podcast. Préparez-vous. Bisous tout le monde, prenez soin de vous, Tamisha, gros bisous.
1: Bisous Aurélien.
0: À très très bientôt dans l'émission, vraiment.
1: Ciao,
0: vraiment.
1: Ciao.
0: Bisous, ciao,
1: merci.
0: Ciao. Merci à toi, ciao, ciao.
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